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1: Les carnets du soir vous proposent de me suivre en Espagne, et particulièrement sur les pas d'Ignace de Loyola, un chemin de vie. Suivez-moi dans cette réalité.

0: Je suis toujours dans cette dynamique du pèlerinage en Espagne. Rappelez-vous ce grand désir que j'ai eu de pouvoir suivre les pas d'Ignace, de Saint Ignace de Loyola. Alors les jours s'enfilent les uns après les autres. Je suis encore à Barcelone, c'est un lundi. Et ce matin-là, c'est vraiment le déluge. C'est le déluge. Alors je suis bien content parce que je vous ai parlé que cette ville, la veille, eh bien, n'offrait pas la meilleure ou les meilleures des odeurs. Alors, c'est une grande lessive ce matin-là sur Barcelone. Alors, un bienfait, un déluge qui fera un grand bien à cette ville, qui, à mon avis, doit être savonnée de temps en temps. Donc, voilà, nous quittons Barcelone sous la pluie et le matin, nous célébrons la messe assez tôt parce que la journée sera chargée. Et au cours de cette célébration, donc, on réfléchit toujours sur les textes et on est amené à travers ce que l'on vit. La veille, on a visité quand même la Sagrada Familia. On a parlé d'Antonio Gaudi, de son parcours. Eh bien, nous sommes touchés par la présence de l'Esprit Saint. L'Esprit Saint, l'Esprit du Seigneur qui anime ceux et celles qui se laissent guider. L'Esprit Saint, nous l'avons dit, est un défenseur, il est celui qui apporte réconfort, mais c'est celui aussi qui éclaire. Parfois, je dis que l'Esprit Saint éclaire, le tentateur suggère. Et bien, dans ce cas-là, l'Esprit Saint a éclairé la vie de Gaudi, d'Antonio Gaudi, comme je vous le disais, qui vers la soixantaine s'est totalement dépossédé de lui-même pour donner aux pauvres ce qu'il avait, et qu'il est entré dans une conversion profonde au Seigneur. Alors, c'est comme cela qu'une personne se laisse dépouiller, transformer par l'Esprit. Et ça donne du bonheur. Ça ne peut pas porter le malheur. Gaudi n'a pas fait de dépression. Ça a été l'explosion de toute son existence qui enfin trouve, parce que c'est un homme qui a dû chercher, trouve le chemin qui le rend heureux, c'est-à-dire qu'il rencontre le Christ, il fait la rencontre de Dieu profondément, et à partir de cela, bien, de manière très concrète dans sa vie, il y a des actions, il y a des gestes, il y a des conséquences, que de fois, nous-mêmes qui faisons cette expérience de la présence du Seigneur dans notre vie, que de fois les conséquences s'arrêtent là. Notre foi nous interpelle, elle nous éclaire, elle nous nourrit, mais elle ne traverse pas la rue. Elle reste dans notre propre maison. On ne sort pas dehors, on ne sort pas sur le seuil. Alors que la foi, et surtout comme le dit Saint Jacques, la foi, bien, elle produit des fruits, la foi sans les œuvres, eh bien c'est une foi qui est morte. Donc la foi de Gaudi a porté des fruits. La nôtre aussi est invitée à porter des fruits. Ça, il faut le demander au Seigneur. Le Seigneur ne nous brusque pas. Le Seigneur ne brusque personne. Il interpelle, il éclaire, il frappe à notre cœur, mais il nous attend dans cette patience. Il n'y a que Dieu pour être patient comme il l'est, pour cette humanité dans laquelle nous sommes. Jésus, quand il est avec ses disciples, dans son humanité, aura des mouvements même d'impatience. Combien de temps serai-je avec vous? Combien de temps vous supporterai-je? Il est fatigué de les voir bouchés, bloqués, aveuglés, n'ayant pas de foi, tournés en rond. Alors il va le dire, mais en même temps il continue, dans son inépuisable bonté, à traduire aussi l'amour et la persévérance que le Père nous donne également. Donc, l'Esprit Saint anime ceux et celles qui se laissent guider. Et ces témoins, comme Gaudi, comme Ignace, comme François d'Assise, comme Thérèse de l'Enfant Jésus, comme Edith Stein, comme François de Laval, Marie d'Incarnation, eh bien, ces témoins accomplissent quelque chose dans leur vie qui aura une portée qui va dépasser le temps et l'espace. C'est ça qui est extraordinaire. La fidélité et l'amour d'une personne, d'un témoin de Jésus, d'une mère Thérésa, d'un Jean-Paul II, eh bien, au moment où ils vivent dans leur temps, le temps qui leur est donné, en communion avec Dieu, eh bien, les conséquences et les fruits, eux, vont déborder leur temps et leur espace. Quand on prie la prière de François d'Assise, « Seigneur, fais de moi un instrument de ta paix », eh bien, on prie une prière qui a été prononcée en 1200, au XIIIe siècle. Mais c'est incroyable. Et de voir que 800 ans plus tard et plus, et quelques poussières, eh bien, cette prière a encore la même force et la même puissance dans l'Esprit Saint qu'elle a été il y a 800 ans. Alors, ce que ces témoins accomplissent dépasse leur époque, leur temps, leur date, leur temps et l'espace. Ce qu'ils accomplissent dans la puissance de l'Esprit Saint nourrit non seulement leur vie, leur temps, leur monde, leur contemporain, mais déborde au-delà. Et c'est le même esprit qui aujourd'hui touche les autres générations. Alors nous allons quitter, après la célébration de la messe, remercier le Seigneur de ses témoins qu'il nous donne, comme Ignace, ce qu'il a fait, ce qu'il a été, comment il s'est laissé inspirer par l'Esprit, comment il a écrit les exercices, comment il s'est fait pauvre. Il y a une histoire vraiment touchante. À un moment donné, il veut vraiment vivre la pauvreté. Donc, il rencontre un pauvre sur la route, quelqu'un vraiment de vraiment là qui a des vêtements qui n'en sont presque plus là. Alors, il va lui donner ses vêtements et il va s'habiller avec les haillons du pauvre. Et voilà qu'un petit peu plus tard, le pauvre est reconnu par des gens qui voient qu'il porte des vêtements qui ne lui appartiennent pas. Alors on pense qu'il a volé. Alors il y aura toute une dispute autour de ce pauvre richement habillé. Il va expliquer que c'est un homme qui, de riche qu'il était, s'est dépouillé pour lui donner ses vêtements et qui lui a demandé ses vêtements de pauvre. Alors ils vont trouver, ils vont finir par rejoindre Ignace, Inigo, ils vont finir par le rejoindre et pour lui demander « est-ce que c'est la vérité ?» Alors il va dire « mais oui, c'est la vérité !» Alors vous voyez, l'Esprit Saint lui indique des manières d'agir et de faire qui sont étonnantes évidemment. Nous continuons. Alors, départ de Barcelone pour Madrid, je vous l'ai dit, c'est sous la pluie battante. Nous arrivons de justesse à la gare. À peine 30 minutes plus tard, nous sommes en train, nous roulons sous le soleil. Ça, c'est extraordinaire. C'est arrivé plusieurs fois, et je le disais à mon collègue, comme c'est étrange, on n'a jamais de ces pluies folles qui vont nous empêcher de bouger. Quand c'est le temps de partir, quand on est soit dans l'avion ou dans le train, il pleut, ou en tout cas, quand on est en transit, c'est pas le beau temps. Et quand on arrive, c'est le beau temps. Alors là encore, une demi-heure après avoir quitté Barcelone, je vous le dis, sous le déluge, alors ville savonnée, heureusement, eh bien, nous arrivons sous le soleil dans la ville de Madrid. Nous allons passer là deux jours, en tout cas, tout au moins deux nuits. Alors on arrive. Je peux vous dire que c'est mieux qu'ailleurs. Quand c'est mieux qu'ailleurs, ben c'est mieux qu'ailleurs. On est un peu plus content. Donc, nous prenons nos chambres, chacun notre chambre, et tout de suite, on a l'appétit parce que c'est l'heure de manger, et là, on va bien manger. Brève sieste et départ pour Tolède. Tolède se trouve en train à 30 minutes de Madrid. Alors, on ne peut pas manquer ce lieu-là. Et nous allons nous rendre à Tolède, où certainement Ignace s'est rendu aussi. C'est une belle visite d'une belle ville qui est située sur un rocher. C'est vraiment très beau. La cathédrale, c'est le cœur de ces villes anciennes, vous savez, ces villes sont palpitantes par le cœur qui bat, et le cœur, c'est souvent la cathédrale. Eh bien, elle est splendide. Nous sommes entrés dans ce joyau. Tout est beau, c'est vraiment extraordinaire. On regarde partout. Ça nous élève. C'est beau. On reconnaît les scènes évangéliques. On regarde les chapiteaux qui sont là. On regarde l'art. On regarde le sens de la vie de ces villes à leur époque où tant d'artisans ont travaillé à la maison de Dieu. Les architectes, les charpentiers, les tailleurs de pierre, les verriers, tout ce monde, tous ces bras, tous ces cœurs qui avaient un but commun, faire de la maison de Dieu quelque chose de beau. C'était la plus belle maison de la ville. Il y avait également les palais, évidemment, mais je pense que les églises étaient la plus belle maison de la ville. Alors on prend le temps de visiter, c'est tellement beau, c'est tellement particulier. Alors on découvre le cœur des chanoines, on découvre le cœur de l'église, on voit cette splendeur, c'est vraiment très très très très beau. Et à la sacristie de la cathédrale de Tolède, nous avons là des œuvres d'un grand peintre qui s'appelle, qu'on appelle communément le Greco, El Greco. C'est un nom impossible à dire là, mais on le connaît sous le Greco. Alors dans la sacristie, il y a des toiles originales du Greco qui a vécu à Tolède, et nous sommes en 2014. C'est le 400e anniversaire de sa naissance. Il n'est pas né à Tolède, mais il a vécu à Tolède. Alors, je vois là des œuvres extraordinaires. Bon, François d'Assise, nous allons voir surtout l'œuvre extraordinaire qui est le Christ. Cette grande toile qui est au fond de la sacristie. Ce Christ d'une splendeur, d'une beauté. C'est le Christ qui est livré aux mains des hommes, mais le Greco l'a fait dans une draperie rouge, de rouge. Alors c'est une apothéose royale, c'est le Messie, c'est le Christ roi, mais qui s'en va vers sa passion. C'est absolument extraordinaire. J'ai contemplé le visage, les yeux de cette œuvre du Greco. J'ai pris du temps, c'est extraordinaire, j'étais vraiment, vraiment fasciné, j'étais touché, j'ai pris vraiment, et je pouvais, heureusement, vous savez, dans les sacristies, c'est loin d'être un musée, là. Alors, on avait du temps, on avait d'espace, et on avait de la place. Il n'y avait pas beaucoup de monde ce jour-là. Alors, j'y suis resté longtemps. J'y suis même revenu. Je ne pouvais pas quitter cette beauté, ce regard du Christ avant sa passion, drapé de rouge, comme le Greco l'a composé. C'est une véritable composition, vous savez, ces œuvres d'artistes. Alors, il y a ces moments uniques qu'on n'oublie pas et qui restent dans notre mémoire.
1: Le récit que vous entendrez 3 juillet autour de la fontaine de Tourny, dont je suis l'auteur, sera lu à ma demande par Jacques-Henri Gagnon. Vous plongerez dans le vieux Québec que je connais bien pour y avoir vécu. Entrez dans la réalité des personnages, lieux de cette mémorable journée du 3 juillet, fête de la ville de Québec, écrit en 2010.

0: commentaire. Le grand homme, aux tempes grisonnantes, vint une autre fois se recueillir sous la protection des angelots en ce 3 juillet. Il sortait d'un long dîner au Saint-Amour, rue Saint-Ursule. À celle qui l'accompagnait, il avait chuchoté qu'il rentrerait plus tard et qu'il désirait marcher en direction de la fontaine. Ces longs repas l'intéressaient-ils? Il y avait les obligés, d'où il sortait tendu, crispé, le visage ne mentait pas. Manger devenait parfois si lourd dans ce contexte économique. On se nourrissait de quoi au juste. À peine libéré de la sensation de faim, la mémoire ne permettait pas de se rappeler ce qu'on venait de déglutir. Ce n'était plus de vrais repas. Les vrais repas commencent par l'appétit et se terminent aussi par l'appétit, celui de recommencer. Il y avait donc les obligés et les dégagés. À peine arrivé sur les lieux de la fontaine, il se rappela ce qu'il avait entendu par le truchement des angelots. Le mystère avait habité sa journée comme un hymne à la sagesse. Par la gratuité d'un mot, celui de mystère, il allait ouvrir une fenêtre sur la liberté. Faire sortir la nuit par le mystère. Dégager les doutes par le mystère. Brûler l'encens des tourments par le mystère. Oui, le don de ces angelots, qui lui vouaient une grande estime, lui avait ouvert un nouvel horizon. Il demeurait quand même un peu perplexe suite aux paroles qui avaient suivi. Que voulait dire au juste le temps qu'il lui reste? Une énigme vraiment. Lui avait-on signifié une urgence dans le but qu'il finalise tout avant un départ? L'annonce du temps qui restait ne l'amenait-il pas devant de multiples portes, les portes de la maladie, de la chance, de la nouveauté, de choix importants, de difficultés? Il était héroïque de les maintenir sur le même pied. Était-ce une ombre jetée sur le mystère qui se dévoilerait? Il lui semblait que cette phrase était de trop. Assurément, il y avait des mots qui ne devaient pas être dits tellement ils engendrent les obsessions. La fiévreuse volonté de vouloir tout comprendre et contrôler ce qui aurait dû être risquait toujours de le miner. Tout à coup, la ville tomba dans la nuit. Pour tout éclairage, il n'y avait plus que les lanternes des automobiles. Elles avaient l'air absurdes dans ce décor de couvre-feu provoqué par une panne de réseau aussi impromptue que singulière. Le grand homme était seul. Mystère ? Lui soufflèrent les angelots pour l'accueillir, ajoutant : Tu ne sais pas le temps qu'il te reste ? Je suis au courant de tout ça. Apprends maintenant que nous pouvons vivre sans toi. L'homme se laissa frôler par l'angoisse, puis opéra un revirement. Comme ce sera bon de ne plus vous avoir sur les bras, lança-t-il en souriant. C'est le prix à payer quand on donne, lui répliquèrent avec la même joie les angelots. Le 3 juillet, toute une fête, my God. C'est toi qui viendras désormais nous souhaiter de vivre le temps qu'il nous reste. L'homme redescendit léger par les rues obscures du vieux Québec. Des lucioles bouillonnaient dans son cœur. Cette nuit-là, la panne dura plus de 2 heures. Le lendemain, 4 juillet, tout Québec fut dans la stupéfaction absolue. Les angelots étaient disparus. Sous la grande vasque, il ne restait que les nymphes et leurs hommes. Les médias des ondes furent unanimes. Il s'agissait bien d'un vol. Quant aux agents de sécurité, leur enquête allait commencer par l'élucidation des causes de la fameuse panne d'électricité. Le mobile éclairant la suite des événements. Le surlendemain, tous les journaux titraient à la une le vol et l'indignation générale des Québécois. C'est dans la ville du Caire, devant les trois pyramides, que l'homme grand apprit la nouvelle. Il faisait 43 degrés Celsius au soleil. Une autre histoire commence. Elle pourrait nous amener très loin. Comme l'écrivait Dostoïevski à la fin de son roman Crime et Châtiment, ici, le récit prend fin. Écrit à Saint-Louis des Français, à Rome.
1: Dans la version 1 heure des Carnets du soir, voici la seconde partie de cette entrevue réalisée avec le père Jean-Marc Beau, diplômé en philosophie, auteur de plusieurs ouvrages sur les fins dernières, les trois feux, enfer, purgatoire et paradis. C'est un plaisir de me retrouver avec le père Jean-Marc Beau. Alors, le père Beau a fait des ouvrages importants et les éditions de l'Emmanuel lui ont demandé, parce que ses ouvrages s'épuisaient, en tout cas on ne pouvait plus les trouver facilement, ils lui ont demandé d'en faire des livres de poche, mais sur des questions extrêmement importantes de la foi. Écoutez, quand on parle de l'enfer, quand on parle du purgatoire, quand on parle du paradis, donc du ciel, ce sont des questions, écoutez, fondamentales. Et elles sont dans la tête des croyants et des croyantes tous les jours, vous savez. On entend ces questions.
2: Ce qu'on appelle les fins dernières.
1: Absolument. Les fins dernières, mais qui intéressent les gens au quotidien.
2: C'est sûr. Hein?
1: Des questions qui les tenaillent au quotidien. Nous allons commencer par le plus difficile, l'enfer. Et vous avez en sous-titre « Affronter le désespoir ».
2: Oui.
1: Vous savez, la mentalité d'aujourd'hui, bon, nous connaissons les textes de la parole de Dieu, tout cela, mais l'enfer, ça passe ou ça casse, hein,
2: oui,
1: comme on dit chez nous.
2: Tout à fait.
1: Comment expliquer, comment parler, comment nous faire entrer dans ce mystère de vérité?
2: Oui, j'avais déjà intitulé la première version du livre « Osons reparler de l'enfer ».
1: Oui.
2: Parce que c'est vrai que nous sommes dans un climat spirituel de facilité, assez répandu, dans lequel l'enfer n'est même plus envisagé. C'est-à-dire, on n'en parle plus, parce que la question est réglée.
1: Écoutez, dans la facilité, il n'y a pas d'enfer.
2: L'enfer n'existe pas, voilà. On ira tous au paradis.
1: Oui.
2: Puisque Dieu est bon,
1: oui.
2: Qu'est-ce que vous voulez encore parler de cette histoire moyenâgeuse qu'on appelle l'enfer, voilà. La deuxième difficulté aussi, comme obstacle,
1: oui,
2: c'est que le mot enfer est lié au mot souffrance. Et donc, on l'emploie de manière indifférente pour parler de tous les extrêmes de souffrance. L'enfer de la prostitution, l'enfer de la guerre du Golfe, l'enfer de tout ce que vous voulez.
1: Hein. Je vais peut-être vous étonner, mais chez nous, quand quelque chose est extraordinairement bon, on dit c'était l'enfer.
2: Oui, voilà. C'est d'une intensité extrême. Voilà,
1: oui.
2: Ça fait.
1: Il a fait beau, c'était l'enfer.
2: Oui. Ça fait penser aussi aux films d'horreur où on aime bien se faire peur et ça donne un certain plaisir.
1: Oui, oui, oui, voilà.
2: C'est vrai qu'il y a un danger. Il y a un danger, mais je vais en parler justement à propos de l'enfer de Dante.
1: Oui.
2: Parce que je me suis un petit peu initié, alors que je n'étais pas du tout, c'est pas dans la culture française, à la Divine Comédie de Dante.
1: C'est toute une échelle. Hein.
2: C'est très présent dans la culture italienne,
1: oui,
2: puisque c'est lié à l'histoire de la langue italienne, mais en France, ça avait complètement disparu. Ça a été remis à l'honneur par des gens de lettres du style de l'école de Philippe Solers, hein, qui a beaucoup écrit là-dessus, et Jacqueline Risset, qui a traduit Dante en français dans l'édition Garnier-Flammarion, bilingue. Très belle traduction qui sert de référence. Ce que je veux dire, c'est que même Dante, dans son enfer, a déformé en grande partie certaines perspectives. Donc l'enfer, pour moi, ça n'est pas d'abord la souffrance, c'est le désespoir. C'est pour ça que c'est le sous-titre de mon livre. La souffrance n'est pas spécifique à l'enfer. Il y a toutes sortes de formes de souffrance. Il y a une souffrance qui peut être valorisée par le martyr, par l'union à la passion du Christ, etc. Ce qui est typique de l'enfer, c'est un choix délibéré de la liberté. C'est ça qu'on ne voit pas. Alors, j'essaie d'éliminer un certain nombre d'enfers imaginaires.
1: Visuel.
2: J'ai fait une typologie, vous voyez.
1: Oui.
2: Par exemple, l'enfer victimal.
1: C'est quoi? Ben,
2: c'est par exemple ce que disait Charles Péguy. Charles Péguy, qui était socialiste, avait, avant de se convertir, cette image victimale de l'enfer. L'enfer, c'est le prolétariat, vous voyez. Les damnés de la terre qu'on chante dans le chant de l'International. Et il comparait l'enfer de la théologie chrétienne avec l'enfer social de l'homme exploité. Il en est un peu sorti quand même par sa conversion, et il a découvert que l'enfer, ce n'était pas ça. C'était, c'était une couche d'habitude qui empêche la grâce de passer. Vous voyez ? Et la grâce glisse comme l'eau sur un canard, sans pénétrer, parce qu'on s'est blindé. Donc, il a découvert ça.
1: Muselé.
2: C'est les habitudes.
1: Muselé.
2: Voilà. L'enfer que j'appelle catégoriel, qui rejoint un peu celui de Dante et qui est dans l'esprit de tout le monde, lorsqu'on dit « si vous faites tel péché mortel, vous êtes perdu hein ». Donc c'est la liste des péchés mortels. Voilà. Donc Dante explique dans sa présentation de l'enfer les catégories de la cathédrale du mal, où il met les gloutons, les débauchés, les envieux. Voilà. Ce sont des catégories de péchés qui désignent des personnes. Et je pense que c'est une vision complètement déformante. Parce que de tous ces péchés-là, on peut en sortir par le pardon. Donc il faut insister inlassablement pour dire c'est l'enfer, c'est hors catégorie. Il y a des péchés véniels, il y a des péchés mortels, mais le péché qui conduit à l'enfer, c'est le péché contre l'Esprit-Saint. C'est le refus de la miséricorde. Voilà. Et ça n'apparaît pas assez. En plus, dans l'enfer de Dante, il y a aussi le fait que comme quand on est en dehors du christianisme, on mérite l'enfer. Donc c'était hors de l'Église, pas de salut. Y compris des grands philosophes grecs comme Socrate, qui se retrouvent en enfer. Voilà. Alors que vraiment, c'est un précurseur qu'on retrouve chez les premiers pères de l'Église, qui récupèrent une partie de la philosophie grecque. Donc théologiquement justifié. C'est une vision culturelle. De même, je parle de l'enfer existentiel, qui est une représentation très moderne, qui est héritée de Lucrèce, et qui est celle de Sartre, tout simplement. La pièce de Sartre, Huis clos.

0: d'en sortir. Même les plus grands criminels, même le bon larron sur la croix, qui est le premier à entendre « Tu seras, aujourd'hui, tu seras avec moi dans le paradis ». Or, c'était certainement un criminel. Donc, dès que Jésus parle dans l'enfer, il en parle 15 fois dans les 4 évangiles. Et à chaque fois, il présuppose que l'enfer est la conséquence d'une volonté endurcie arrivée à un point de non-retour. C'est-à-dire qu'il s'est entièrement figé dans un refus total, sur lequel Dieu ne peut même plus avoir de prise. C'est
1: est-ce possible, qui
0: est terrifiant. C'est possible. C'est possible. Je pense que c'est le pire de la passion du Christ, d'avoir encaissé cet endurcissement définitif. Alors, je donne deux pistes du désespoir. C'est le désespoir absolu, hein, qu'on retrouve chez un philosophe, d'ailleurs, que j'ai beaucoup étudié sur ce point-là, qui est Kierkegaard, qui a écrit un traité du désespoir. Très dialectique, très très beau, très intéressant. La maladie qui conduit à la mort. Et j'en ai conclu, pour présenter ça de manière très simple, à deux formes qui sont apparemment opposées, mais qui reviennent au même, de désespoir, qui sont une auto-exclusion de la grâce de Dieu. C'est le titre du catéchisme de l'Église catholique quand il parle de l'enfer. Le désespoir que j'appelle noir et le désespoir blanc. Désespoir noir, c'est de dire, à travers une culpabilité très grave, j'ai fait la plus belle bêtise de ma vie. Mais j'ajoute, je ne me le pardonnerai jamais. Et au fond, j'interdis à quiconque de me pardonner, puisque c'est fait, c'est fait. Donc, c'est fichu pour fichu. C'est la ligne de conduite de Judas. Oui, c'est un suicide avant d'être un suicide physique. C'est un suicide spirituel. Puisqu'il a trahi Jésus, ça c'est un péché très grave, mais il aurait pu en sortir, comme Pierre, par la miséricorde. Simplement un seul regard du Christ. Ou une seule invocation de dire « Pitié pour moi, pitié Seigneur ». Non, non, c'est « Voilà, je suis ce que je suis, je l'assume et c'est terminé ».
1: Qu'est-ce qu'on fait de son remords ?
0: Alors justement, le remords n'est pas le repentir, puisqu'on voit très bien, c'est ce que je mets dans le désespoir, c'est la prise de conscience, donc c'est un désespoir conscient, d'être coupable. Il plaide coupable, Judas, totalement. Mais le remords, c'est s'enfermer dans le passé. Le repentir, c'est ouvrir une porte vers l'avenir. Dans l'attitude de Judas, il n'y a pas d'avenir. Il s'est délibérément fermé son avenir. Donc le remords, c'est une attitude assez naturelle et assez courante. Le repentir, c'est un acte spirituel de conversion. C'est une métanoïa, un retournement. Et ça, il ne le fait pas. Ce que j'appelle le désespoir blanc rejoint plutôt la ligne des pharisiens, qui sont les plus grands ennemis de Jésus. Donc Jésus est extrêmement dur vis-à-vis des pharisiens. Dans le chapitre 23 de Matthieu, il leur dit « Vous êtes des sépulcres blanchis ». Ça veut dire qu'à l'extérieur, vous êtes blanc comme un tombeau bien décoré de marbre et magnifiquement brillant, et à l'intérieur, tout est mort. Je ne sais pas comment vous pourrez être sauvés. Alors, j'interprète cette attitude en disant « C'est quelqu'un qui dit « Je n'ai de leçons à recevoir de personne ». Voilà. Ça veut dire que je suis justifié, je m'auto-justifie. Et donc Jésus dit, moi je suis venu appeler non pas les justes, mais les pécheurs. Et quand il dit non pas les justes, ça veut dire ceux qui s'auto-justifient, qui se font justes par eux-mêmes. Voilà.

0: Père Jean-Marc Beau, nous tournons encore une page, plutôt je pousse un livre pour en prendre un autre, toujours aux éditions de l'Emmanuel, Le Purgatoire, et le sous-titre « Traverser le feu d'amour ».
1: Oui,

0: Et le livre nous donne une image pleine de feu, c'est rouge.
1: C'est ça, c'est ça. Oui, comme à travers le feu, comme dit saint Paul, toutes nos œuvres seront éprouvées comme à travers le feu. Donc c'est un feu d'amour, c'est le même feu qui brûle en enfer, parce qu'on l'a refusé, qui brûle au purgatoire pour nous purifier, et qui brûle au ciel pour nous enchanter et nous béatifier. C'est l'amour à son intensité divine. Le purgatoire, c'est l'aventure d'une purification qui commence ici-bas. Et en fait, en étudiant les mystiques, vous avez même une mystique qui s'appelle Catherine de Gênes, qui a écrit un petit livre qui s'appelle « Traité du purgatoire », que je cite à 90% dans mon livre, que l'Emmanuel a édité à part aussi en un petit livret. Traité du purgatoire pour dire qu'au fond, ce que nous appelons dans la tradition catholique le purgatoire, c'est l'expérience mystique ultime que certains font avant leur mort, ce qui leur permet d'aller au ciel tout droit. Comme saint Jean de la Croix en parle en parlant de la nuit des sens et de la nuit de l'esprit, qu'il compare d'ailleurs au purgatoire lui aussi. C'est une mort à soi-même. Par la grâce de Dieu, on est reconstruit, reconfiguré, si on peut dire, pour arriver à une perfection extrêmement élevée d'amour, où on rend à Dieu amour pour amour. C'est totalement au-delà de nos moyens, mais Dieu nous en donne les moyens.
0: Comment faites-vous le lien entre cette théologie du purgatoire et l'Écriture ?
1: Oui, effectivement, dans l'Écriture, il n'y a pas de mot pour désigner le purgatoire. Donc, l'histoire, on pourrait dire, du purgatoire, c'est une histoire de prise de conscience explicite de quelque chose qui était implicite. Alors, dans l'Écriture, je vais donner deux références implicites dans l'Ancien Testament et dans le Nouveau. Dans l'Ancien Testament, c'est le livre des martyrs d'Israël, qu'on appelle dans certaines Bibles les Maccabées, hein, puisque c'est la famille des Maccabées. On voit que dans un épisode de guerre, où il y a des victimes juives, on découvre dans les vêtements de ces soldats des idoles ou des butins qu'ils ont récupérés sur l'ennemi alors que c'était interdit, ça avait été empêché. Donc ils se disent, ils ont été un petit peu sanctionnés, puisqu'ils sont morts à cette guerre, mais ils ne sont pas forcément perdus, donc on va payer, on va récolter de l'argent pour offrir un sacrifice au temple pour leur salut. Donc, c'est la prière pour les défunts qui suppose qu'il y a un état intermédiaire, sinon ça n'a aucun sens, après la mort, qui leur permettrait d'être libérés par la prière des vivants. J'ai constaté d'ailleurs que les Juifs, aujourd'hui, continuent à prier pour les morts. En tout cas, certaines obédiences juives, comme j'en ai trouvé à Saint-Germain-en-Laye, ou en préparant la cérémonie du 11 novembre, qui est une cérémonie qu'on fait à quatre confessions différentes, musulmans, juifs, protestants, catholiques. Il n'y a que le protestant qui disait qu'il ne priait pas pour les morts. Bon, les musulmans, c'est plus vague, mais les juifs, pas de problème. On prie pour les morts. Voilà. Donc, cette prière pour les morts, on voit aussi dans le Nouveau Testament, bon, elle apparaît pas directement. Je n'ai pas le temps et je n'ai pas la mémoire de citer exactement les passages, mais il y a des petites allusions, et surtout la grande allusion, c'est « Soyez parfaits comme votre Père Céleste est parfait ». Il est plus difficile à un riche d'entrer dans le royaume des cieux qu'un chameau de passer par le trou d'une aiguille. Et heureux les cœurs purs, ils verront Dieu. Donc on voit très bien que dans le Nouveau Testament, il faut cette purification, et si on ne l'a pas, et au moment de la mort, eh bien, on voit dans les premières générations de chrétiens, alors ça n'est pas explicite dans le Nouveau Testament, mais dans la tradition vivante, que la prière pour les morts a toujours existé chez les chrétiens. Et qu'à la fin du premier millénaire, on a commencé à parler non plus de peine purgative ou d'étape de purification, mais on a parlé de purgatoire, comme une sorte d'entité, de lieu. On voit ça apparaître avec saint Bernard et avec l'arrivée de la fête du premier du 2 novembre, la Toussaint le 1er, et la fête de prière pour les morts le 2 novembre.
0: Vous faites commencer le purgatoire de notre vivant.
1: Si vous voulez, le purgatoire de notre vivant, c'est le fait que la grâce de Dieu agit mais à travers notre liberté. Donc il y a une collaboration, une synergie entre l'action humaine et la grâce jusqu'au dernier acte libre avant la mort. Après la mort, si on n'a pas laissé à la grâce le temps de tout purifier, de tout nettoyer, si on peut dire, et de nous investir de ce feu extrême d'amour, eh bien, on entre tout de suite après la mort dans une purification entièrement passive où il n'y a aucune collaboration directe des âmes du purgatoire. Elles sont réceptives d'un feu que j'appelle, on peut l'appeler aussi de manière un peu humoristique, le lavage automatique. Donc, ça se fait tout seul. Simplement, les vivants sur terre, comme les saints au ciel, peuvent contribuer à apporter un plus qui augmente, qui accélère par communion des saints, la purification du purgatoire.
0: Est-ce qu'on ne risque pas de tomber dans une mentalité de comptable ?
1: Oui, parce qu'à une époque, on comptait les jours. Et aujourd'hui, c'est terminé, ça n'existe plus. On a des indulgences partielles ou plénières, mais on ne compte plus les jours.
0: Mais il en reste un peu quelque chose.
1: Il reste quelque chose. La difficulté, c'est d'imaginer qu'il y a un temps dans l'au-delà. Le temps, j'avais intitulé la première version de mon livre « Le temps du purgatoire », c'était un peu provocateur. Je pense qu'il y a un temps psychologique, puisqu'il y a un début, juste après la mort, il y a une fin, c'est qu'on entre au ciel, le purgatoire débouche sur le paradis, et donc il y a un état de progression entre les deux. Je parle de temps psychologique qui n'est pas comptable en chronologie de jours, d'années, etc. C'est un ressenti personnel, totalement individuel, qui est du sur-mesure absolu pour chacun. C'est la recherche du temps perdu, comme dirait Proust, à la recherche du temps perdu, où on est complètement investi dans une aventure de foi, de charité, d'espérance, où on a une joie inouïe supérieure à toutes les joies de la terre, dit Catherine de Gênes, et en même temps une immense souffrance, parce qu'on a raté et on a gâché une partie de ce que Dieu nous avait donné. Donc on le ressent. On ressent cette perte. Et petit à petit, Dieu nous investit et nous remplit de sa présence pour éliminer ce reliquat, en quelque sorte, qui n'est pas encore emporté dans le feu d'amour.
0: Père Jean-Marc Beau, on a deux tendances. Il y a des personnes qui vont prier pour les âmes du purgatoire et d'autres prient les âmes du purgatoire.
1: Oui, tout à fait.
0: Il y a une distinction là.
1: Oui. On peut très bien prier les âmes du purgatoire, en sachant, c'est ce que dit le catéchisme de l'Église catholique, que leur prière pour nous n'ont d'effet que dans la mesure où nous prions pour eux.
0: En quel sens ?
1: C'est-à-dire qu'ils sont uniquement des récepteurs de grâce qu'ils nous renvoient comme un réflecteur. Voyez ? C'est-à-dire qu'ils n'ont pas d'initiative. Les saints du ciel, comme Thérèse de Lisieux, qui dit « Je passerai mon ciel à faire du bien sur la terre », les âmes du purgatoire ne peuvent pas. Elles ne peuvent pas avoir cette liberté des enfants de Dieu. Donc elles reçoivent des grâces, mais au fur et à mesure qu'elles reçoivent ces grâces, elles nous les renvoient. Donc comme simplement un effet de retour qui se produit instantanément. Ce n'est pas leur propre initiative. Ce qui fait qu'on a tout à fait le droit de prier les âmes du purgatoire et d'attendre de grâce, des grâces qui viennent d'elles, bien sûr.
0: Un peu difficile, vous savez.
1: C'est difficile.
0: C'est un peu difficile parce que on est dans un monde. Je reviens à la mentalité comptable, mais il y a une dimension. Il y a une dimension où la liberté de l'individu, de l'âme, de l'individu, elle est à la fois promise à une immense liberté, mais où on a l'impression que cette liberté est mise en cachot. Il n'y a pas de temps, comme vous le dites, est mis dans un cachot où nous, les humains sur la Terre, nous avons la clé.
1: Vous dites qu'il n'y a pas de temps. Je nuance cette question-là. C'est l'opposition frontale entre le temps et l'éternité ne fonctionne pas. Ne fonctionne pas. C'est plus subtil que ça. Il y a une sorte de temps éternel ou d'éternité dans un devenir. Il y a un temps de l'enfer qui est un temps vide et clos, on pourrait appeler à perpète, Vous en prenez à perpète et vous tournez en rond dans un enclos que vous êtes fabriqué vous-même. Le temps du purgatoire, c'est un temps de genèse, d'éclosion vers un absolu, qui est le ciel. Et le temps du ciel, c'est une nouveauté perpétuelle où on va, je vais en parler peut-être tout à l'heure, on va en reparler, voilà. On va dans un dynamisme qui est un devenir en Dieu, voyez. Donc, dire il n'y a pas de temps, ça a un grand inconvénient, c'est qu'on ne peut plus rien dire. On est dans le vide, on est dans la suspension du langage, et c'est très embêtant parce que ça empêche toute espérance.
0: Oui, mais quand on dit Benoît XVI sur la résurrection et qu'il nous parle que nous entrons dans une autre dimension et dans le monde de Dieu,
1: oui.
0: Il ne parle pas du temps. Il parle d'une qualité, d'un saut de qualité.
1: Bien sûr, bien sûr.
0: Dans la vie. Alors, le temps n'existe plus.
1: On parle de l'éternité.
0: Oui, un saut.
1: Mais
0: un saut de qualité.
1: Oui, tout à fait. Mais c'est un devenir. Il n'y a pas du temps, mais il y a un devenir. Ce n'est pas un arrêt sur image.

0: Le paradis, votre le troisième paradis. Petit livre, avec en sous-titre « Goûter la joie éternelle ». On y va.
1: Bon. Alors, le paradis, c'est finalement le plus difficile. Le plus difficile à imaginer, le plus difficile à exprimer, même par un livre, par des mots. Donc, j'avoue que à la fois, je me suis fait plaisir, et en même temps, j'ai pas mal bataillé. Pour savoir.
0: Vous avez quand même 168 pages de mots.
1: C'est vrai, c'est vrai. Tout à fait. Mais je pense que c'est absolument indispensable d'en parler. Et je commence d'ailleurs par une évocation d'un texte de Claudel, qui part d'un auteur anglais, disant que ces dernières décennies, ou disons 20e siècle, avec la théologie, 19e, 20e, et avec le progrès en quelque sorte des sciences, des représentations du cosmos et tout ça, on a vidé de toute représentation le monde de l'au-delà, en interdisant de le représenter, puisque c'est inimaginable. Mais comment voulez-vous faire désirer, comme Thérèse de Lisieux ou Thérèse d'Avila, le ciel ? Je veux voir Dieu. Je désire l'union avec Dieu totale, bon, absolue. Si vous n'avez aucune représentation de ce que vous dites, on est quand même fait de chair et de sang. Et comment voulez-vous aussi offrir un cadeau sans prix, par exemple à un enfant, si ce cadeau ne l'intéresse pas ? Même si vous avez payé une fortune, s'il ne joue pas avec et ça ne l'intéresse pas, c'est-à-dire qu'il n'a pas une anticipation dans son désir d'avoir ce cadeau, il ne va pas en profiter. Donc la vertu d'espérance qui nous conduit vers l'au-delà suppose que pour désirer la vie éternelle, je crois à la vie éternelle, je la désire, il faut tout de même avoir une certaine image de ce que ça veut dire. Et aussi de ce que Dieu est et de ce qu'il nous offre. Voilà.
0: Et peut-être même de l'avoir goûté.
1: Exactement.
0: Sûrement.
1: Exactement. Surtout.
0: Surtout, parce que c'est l'expérience de la foi, c'est l'expérience de la croyante, du croyant qui détermine cette espérance.
1: Et oui, donc c'est un apéritif d'éternité.
0: Oui, c'est bien dit ça.
1: Voilà, qu'il faut avoir dès maintenant, dès ici-bas, il faut s'exercer, se cultiver pour goûter comme le Seigneur est bon, puisqu'il nous répand l'Esprit Saint dans nos cœurs, pour nous le faire goûter. Voilà, c'est ce que tous les saints d'ailleurs nous disent, Alors, je me suis un peu inspiré de la Bible, bien sûr, qui a des images.
0: Quelles sont ces images ?
1: Eh bien, c'est des images qui sont liées aux cinq sens, forcément. Vous avez la vision, vision béatifique. Mais ce n'est pas une vision simplement comme devant un écran. C'est une vision globale, devant, derrière, à droite, à gauche, partout. On est baigné dedans. Bon. Il y a une audition, d'ailleurs, il y a une musique, une musicalité. Quand on voit l'Apocalypse, on lit l'Apocalypse, on entend la musique des anges. Il y a comme des instruments de musique. Alors, ça ne veut pas dire qu'on prend au premier degré ce langage, mais on s'aperçoit qu'il y a un certain nombre de musiques que nous vivons ici-bas qui sont extrêmement parlantes et qui nous emportent comme dans un autre monde, qui nous élèvent, qui nous enchantent. Voilà, c'est tout cet art de la musique. Il y a aussi le toucher. Et le goût, en particulier la saveur des aliments. Donc, le royaume de Dieu est comparé à un festin des noces, de l'agneau. Bon, il faut être capable de se dire qu'à travers l'Eucharistie, mais à travers aussi un certain goût, une sagesse intériorisée, on savoure les dons de Dieu. Il y a un film que j'aime beaucoup, s'appelle Le Festin de Babette.
0: Oui,
1: je sais pas si ça vous dit quelque chose.
0: Oui, ça me dit quelque chose.
1: Voilà. Oui. Et ben, c'est une très belle parabole de la vie éternelle, de cette transition symbolique. Et Jésus dit lui-même, il utilise ce langage. Je ne boirai plus avec vous le vin de la vigne, sauf dans la vie éternelle, où je le boirai avec vous. Donc, c'est un langage autorisé.
0: Il dira même qu'il vient nous servir.
1: Voilà.
0: Il dira même que c'est lui qui nous servira. À la table,
1: fait.
0: Lui le
1: Exactement.
0: Maître.
1: Exactement, c'est très très beau.
0: Oui, oui, oui.
1: C'est très très beau.
0: Oui.
1: Voilà. Donc on peut décliner un peu tous les sens comme ça, et on a, à travers des œuvres d'art, donc des artistes, et aussi des mystiques, des saints, des capacités d'expression, de rejoindre, de deviner, Et dans mon livre, je me suis appliqué d'ailleurs aussi, à l'époque, j'ai fait des poésies. J'ai exprimé, par exemple, une poésie que j'ai mise dans mon livre sur ma déambulation dans les jardins du château de Versailles le dimanche avec les grandes eaux musicales. C'est-à-dire tous les jets d'eau partout, dans toutes les fontaines. Et en même temps, vous avez des haut-parleurs qui transmettent la musique du grand siècle, la musique baroque. Voilà. Et vous êtes dans une espèce de jardin enchanté. Et le mot paradis, ça vient du mot jardin. Les paradis orientaux qui vous mettent dans, là où il y a des déserts, qui vous reconstituent un peu le monde entier symbolisé dans un jardin. Voilà. Et j'avais été inspiré pour écrire cette poésie où je me promenais dans les jardins du château de Versailles en jouissant d'une espèce d'ambiance de paradis.
0: Eh bien, Père Jean-Marc Vaux, j'invite nos auditeurs à se procurer le livre « Le paradis » aux éditions de l'Emmanuel pour lire votre poésie. Mais en même temps, je rappelle les trois livres dans la collection « Point de repère »,« L'enfer, le purgatoire, le paradis ». Évidemment, c'est bref, mais ça nous donne le goût, justement, d'ouvrir vos livres, Père Jean-Marc Beau. Je vous remercie.
1: Merci aussi.
0: D'avoir été
1: Merci
0: notre
1: bien.
0: Invité.
1: Merci bien.
0: Au revoir.
1: Au revoir.

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1: Alors, bonjour, Monsieur Thomas de Coninck.
2: Bonjour.
1: Alors, on se retrouve à nouveau pour une nouvelle capsule sur le thème des repères éblouissants.
2: Oui.
1: Puis, lors des précédentes capsules, nous avons parlé du corps et plus précisément de la station debout qui permet de libérer les mains et notamment la langue pour la parole.
2: Oui.
1: À ce sujet, on peut citer une belle citation de Grégoire de Nice qui dit « Pourtant, c'est avant tout pour le langage que la nature a ajouté les mains à notre corps. Si l'homme en était dépourvu, les parties du visage auraient été formées chez lui, comme celles des quadrupèdes, pour lui permettre de se nourrir. Son visage aurait une forme allongée, amincie dans la région des narines, avec des lèvres proéminentes, calleuses, dures et épaisses, afin d'arracher l'herbe. » À partir de ce que Grégoire de Nice affirme, j'aimerais savoir si on peut dire justement que le visage constitue aussi un repère éblouissant.
2: Oui, un des repères les plus importants, d'ailleurs. Alors, là, ce que vous venez de citer, en fait, ça redit, mais ça prolonge aussi ça, ce que nous avons dit dans l'entretien antérieur. Nous avons parlé de la main, de la langue et le reste. Mais justement, donc, Grégoire de Nice, Saint-Grégoire de Nice met en relief les traits mêmes du visage de la brute, enfin, par opposition. C'est pas un visage, au fond, hein. Pas du tout un visage, c'est ce qu'on va dire. Mais c'est ça, notre visage n'aurait pas du tout la configuration qu'il a, comme il le dit très bien. Pourquoi ? Précisément parce que c'est un visage humain. Et là, on peut se servir, tirer profit, tirer parti des excellentes observations qu'a fait de nos jours Emmanuel Levinas, un philosophe, où il a fait ressortir que l'accès au visage humain est d'emblée éthique. Et il part de l'observation que l'assassin ne peut regarder sa victime dans les yeux. C'est comme s'il pressentait la présence de quelque chose qui dit « tu ne me tueras pas ». Il va aller pouvoir tirer sur sa victime, par exemple, avec une arme de feu, pour aviser, mais il ne peut pas regarder le regard même, en fait, surtout, de sa victime. Alors il y a quelque chose ici de transcendant, il y a quelque chose d'étonnant. « Tu ne me tueras pas, tu ne dois pas me tuer ». Alors il pourra le faire quand même. Mais c'est l'apparition de l'éthique, une sorte d'interdit qui vient d'ailleurs. Wittgenstein, à notre époque, ira jusqu'à dire que l'éthique est transcendante. Et les impératifs comme ça qui nous viennent, comme on observait dans d'autres entretiens, l'indication devant certaines injustices, inégalités déjà quand on est enfant. Mais ici, c'est ça, c'est le visage humain oblige d'une certaine manière, un peu comme la beauté oblige, mais c'est la vulnérabilité. Et c'est ça que fait bien ressortir Levinas, puisqu'il insiste sur, comme vous l'avez dit, il insiste sur la nudité du visage. Le visage humain est à découvert et on peut prendre des poses, etc., pour cacher ses sentiments, le reste, mais notre visage est à découvert et il y a comme une pauvreté ici, une pauvreté essentielle qui apparaît dans le visage. Et une certaine infinité. Mais là je vais peut-être trop vite, trop loin. Alors, c'est un accès cette fois-ci au visage qui n'est pas du tout celui où on ne détaille pas le nez, la bouche, etc. C'est la totalité du visage, en quelque manière, et surtout, je disais, le regard. Hein. Et peut-être pourrait-on aller jusqu'à s'inspirer ici de Platon dans son Alcibiade, un très très beau développement, où il fait observer que lorsqu'on regarde les yeux d'autrui, on fixe la pupille, dans la pupille, on se voit. Il y a un effet de miroir. Et il dit de même, alors, la pupille, mais ça c'est une similitude, la pupille de l'œil est ce qu'il y a de plus important, de plus grand dans l'œil, qui permet de voir analogiquement, et c'est comme la sagesse quand on regarde l'être humain, ce qu'il y a de plus important, qui définit le plus la grandeur de l'être humain, c'est la sagesse.
1: L'œil traduit donc une certaine sagesse de l'homme, est-ce que
2: oui,
1: c'est ça?
2: Oui, c'est vrai, oui, tout à fait. Si je reprends cette observation de Platon, ce qui est étonnant, c'est que l'accès ici ne se réduit pas à la perception sensible. Le regard voit un regard invisible qui le voit. Le regard d'autrui, son œil est évidemment visible, mais le regard d'autrui est en quelque sorte invisible. Je vois déjà, d'une certaine manière, l'invisible.
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0: Bonjour Catherine.
1: Bonjour Mathieu. Aujourd'hui, nous accueillons à Confluent une artiste dont la sensibilité et la démarche musicale résonnent bien au-delà de la scène. Eadze, un nom qui signifie « ma bonne amie » en langue Wendat, est une autrice, compositrice, interprète qui explore une pop lumineuse teintée de soul et de R&B. Héritière des traditions de ses ancêtres, guidée depuis l'enfance par l'amour de la musique, elle a trouvé dans son bagage familial et culturel une inspiration profonde.
0: Depuis son premier mini-album, My Good Friend, qui remonte à 2021, Eadze multiplie les projets marquants. Sa pièce instrumentale, Oneonti, hommage à l'ancien grand chef de Wendake, Max Gros-Louis, a touché des millions de personnes. On l'a aussi découverte à l'automne 2024 à La Voix, et elle signe la bande sonore du jeu Two Falls, réalisé en collaboration avec des créateurs autochtones. En mars 2025, elle a lancé Healer, un premier album pop-soul introspectif où se rencontrent douceur, force et guérison, en français, en anglais et en Wendat. Eadze a également été sélectionnée comme l'une des révélations Radio-Canada 2025-2026.
1: Au cours de cette entrevue menée par Mathieu Lavigne, nous reviendrons sur le parcours de cette jeune artiste, la place de la culture et de la langue Wendat dans sa démarche, son lien particulier avec Max Gros-Louis, ses thèmes de prédilection tels que la maternité ou la guérison, et la portée spirituelle de son travail de création.

0: Kwekwe Yatse.
1: Kwe.
0: Kwe. Tiawankiné, d'avoir accepté notre invitation. C'est vraiment un plaisir de te rencontrer.
1: Ben, merci. Merci beaucoup, Tiawank.
0: Et Yatse, ben, tu es d'origine Wendat, mais tu as passé une bonne partie de ta jeunesse aux îles de la Madeleine. Alors, c'est pas une combinaison à laquelle on pense rapidement, spontanément, Wendat et île de la Madeleine. Comment une jeune fille Wendat se retrouve à grandir aux îles?
1: Ouais, ben écoute, c'est ça, j'ai passé mon primaire et secondaire aux îles. Ce qui nous a amené aux îles, c'est vraiment mon père qui est tombé en amour avec la place quand on est allé en vacances. Puis mes deux parents sont médecins.
0: Mm-hmm.
1: Donc mon père, il a eu un coup de foudre pour les îles, puis il nous a convaincu ma mère de faire le grand saut et d'emménager aux îles, puis finalement on a passé plusieurs années là-bas, puis c'était vraiment magique, en fait, là, comme endroit où rester, où grandir, apprendre la vie, tu sais.
0: Oui, mais oui. Ouais. Ah oui. Donc, tu as encore beaucoup des images des îles, ça fait partie de toi encore.
1: Ouais. Oui, absolument. Ouais.
0: Ah oui. Tu es une fille des îles, en plus d'être une Wendat.
1: Ben, c'est délicat, là, je n'irais pas jusqu'à dire ça, mais tu sais, c'est ça, je l'emploie, là, je le dis que j'ai grandi aux îles, tu sais, je suis fière d'avoir grandi là, puis je suis fière aussi de. Ben, tu sais, j'ai des connexions, puis beaucoup d'amis encore de là-bas, fait que, tu sais, c'était vraiment. C'est une fierté aussi d'avoir habité là-bas.
0: Mmh. Ouais. Ah oui. Et Yatse, comment arrive la musique dans ta vie? Est-ce que tu as toujours voulu faire de la musique?
1: Je pense pas que je me suis posé la question réellement un jour parce que justement, ça a toujours fait partie de ma vie. Moi, j'ai commencé à chanter dès que je faisais des sons, apparemment, que j'étais toujours en train de chanter. Puis à l'âge de 7 ans, j'ai commencé le piano classique. Au début, c'était plus mes parents qui me poussaient à jouer de cet instrument-là, mais j'ai rapidement commencé à aimer ça. Puis j'ai continué, j'ai fait plusieurs années, j'ai fait comme mes 11 années de piano classique, puis par la suite, je suis même allée étudier en piano classique au cégep. Mais tu sais, à travers tout ça, j'avais le chant, j'avais commencé à composer des chansons à l'âge de 12 ans. Fait que, tu sais, ça a vraiment tout le temps pris une grande place. Puis j'avais aussi un mentor, tu sais, peu de temps avant de m'en aller au cégep en musique, Jean Bergeron aux Îles-de-la-Madeleine. Il m'a appris le piano et le chant aussi. Puis il m'a vraiment légué une passion. Tu sais, j'étais déjà passionnée par la musique, mais c'est comme s'il a mis le feu à tout ça, là. Puis ça m'a vraiment poussée à aller étudier là-dedans aussi, là, d'avoir quelqu'un qui croyait en moi comme ça aussi, oui. Là.
0: Dès l'âge de 12 ans, c'était musique seulement ou les mots aussi?
1: Les mots aussi. Wow. J'écrivais majoritairement, ben en fait, pas mal juste en anglais.
0: Mm-hmm.
1: La raison pourquoi c'était si simple, c'est que j'avais tout le temps écouté de la musique plus anglophone. Ouais. Mm-hmm. Mais tu sais, j'étais pas à ce moment-là encore bilingue, mais tu sais, c'était comme naturel pour moi de faire ça. Puis tu sais, j'écrivais des textes assez simples. Mais oui, j'écrivais paroles, musique. Je m'accompagnais au piano à ce moment-là. C'est vraiment à peu près à cet âge-là, tu sais, entre 12 et 14 ans, là, mettons, j'ai commencé à m'accompagner puis à jouer mes propres chansons, puis ouais.
0: Et à te projeter, à te dire, ben peut-être que ça peut devenir aussi...
1: J'étais une grande rêveuse.
0: Oui.
1: Ouais, vraiment. Je voyais loin, je voyais... Ben, tu sais, c'est sûr qu'à cet âge-là, je voyais aussi, tu sais, je me disais qu'à 16 ans, j'allais être internationale.
0: Ouais, ouais, ouais.
1: Fait que c'est ça que je veux dire quand je dis que j'étais une grande rêveuse. Mais tu sais, j'avais des grands modèles que je regardais puis qui m'inspiraient puis que je me disais, mon Dieu, mais tu sais, c'est ça que je veux faire. Là.
0: Mm-hmm. Ah ouais. Oui, ah oui. Donc, déjà une vision à l'international,
1: oui.
0: Un désir de percer.
1: Oui, oui. J'avais vraiment le feu. J'avais vraiment cette idée-là. Puis, tu sais, à ce moment-là, tu sais, c'était... Je dirais que je le vois plus de la même façon aujourd'hui. Mais à ce moment-là, c'était comme plus, je pense, un désir de reconnaissance puis de me dévoiler puis de briller.
0: Ouais.
1: Puis, tu sais, c'est encore un peu ça aujourd'hui, mais j'ai moins un besoin de reconnaissance, j'ai plus besoin de connecter avec les gens puis d'amener, tu sais, je vois plus ça maintenant comme une mission de vie.
0: Ouais.
1: J'ai envie de guérir, là, tu sais.
0: Ouais. Ouais.
1: J'en parle beaucoup à travers mon album, mais tu sais, j'ai envie de guérir les gens, puis à travers ça, me guérir moi aussi.
0: Mmh. Ah oui.
1: Ouais.
0: Est-ce que tu viens d'une famille de mélomanes pour que la musique soit aussi importante rapidement?
1: Ben oui, mes parents sont les deux mélomanes, puis il y avait vraiment tout le temps de la musique chez nous. Ma mère jouait le piano aussi. Mon frère jouait la guitare pendant que moi j'apprenais le piano. Lui il apprenait la guitare électrique.
0: Oui.
1: Ouais. Puis c'est ça, il y avait toujours de la musique chez nous. Fait que c'était vraiment très, très, très présent.

0: Et Attier, ben, une de tes pièces qui est assurément la plus écoutée, c'est la magnifique chanson instrumentale « Oné Onti ». C'est un hommage tout en musique que tu fais, que tu rends à Max Gros-Louis. Hein. On le rappelle, un homme politique Wendat bien connu, qui a été grand chef de la nation Wendat pendant 33 ans. Et Attier, quel rôle a joué Max Gros-Louis dans ta vie?
1: Max, c'était comme un grand-père pour moi. Tu sais, moi, mon grand-père, du côté de ma mère, il est décédé, j'avais 6 ans. Puis Max a un peu pris ce rôle-là comme naturellement dans ma vie. Puis on se voyait souvent, ben souvent, en tout cas, aussi souvent qu'on pouvait en habitant aux Îles-de-la-Madeleine. Ouais, ouais. Mais ça a tout le temps été, on a tout le temps été proches. Puis jusqu'à la fin, je dirais. Jusqu'à temps qu'il s'en aille pour son dernier voyage. Tu sais. Puis justement, la pièce Oné Onti, c'est ça. C'était peu de temps avant qu'il quitte. Je me suis assise au piano, tu sais, il était à l'hôpital. J'ai eu cette image-là de lui parce que Oné Onti, c'est le grand pagailleur. Et
0: ah oui, c'est ce que ça veut dire en Wendat.
1: Ouais. Puis je l'imaginais sur son canot qui s'en allait, tu sais, pour son dernier voyage. Puis c'est vraiment venu d'un coup, la petite mélodie qu'on entend tout le long, c'est comme je me suis assise au piano, j'ai joué les notes et c'était ça. Puis là, j'ai trouvé les accords, puis c'est vraiment... C'est un peu spécial parce que souvent, mes chansons naissent comme ça, là.
0: D'une intuition ou de quelque chose qui te dépasse?
1: Mais tu sais, pour moi, c'est très spirituel de créer, là, de créer de la musique, puis de créer mes chansons, puis ça vient vraiment instinctivement. Puis c'est un peu comme... Parfois, je sens que c'est même un peu comme des messages que je reçois, tu sais. Fait que c'était ça. C'était ça, Oné Onti, c'est que je l'ai imaginé et je l'ai senti et c'est né comme ça, vraiment très instinctivement, très naturellement. Puis c'est comme ça que la chanson est née à l'intérieur de même pas une demi-heure. Je l'avais faite, là. Puis tu sais, je l'avais tout imaginé aussi, tu sais, avec les différentes percussions qu'on entend dans la chanson. Puis je dirais que parce que cette chanson-là est sur mon premier EP, puis c'était pas un EP que j'ai participé beaucoup aux arrangements, par exemple, mais cette chanson-là en particulier, c'était vraiment exactement... Je savais exactement ce que je voulais. Fait que ouais, c'était très clair pour moi la direction que je voulais prendre pour ça, puis je pense que les gens l'ont senti.
0: Assurément, parce qu'on est rendu à quoi, 7 millions d'écoutes?
1: Oui, ça a dépassé le 8 millions là, maintenant. Là. Mais tu sais, c'est arrivé comme, c'est ça, plus de 2 ans après la sortie. Fait que moi, je m'attendais vraiment pas à ça. Puis au début, c'était comme, il y avait 30 000 écoutes, puis c'était plus haut que mes autres chansons. Fait que là, j'étais comme assez hot. Puis là, un moment donné, 1 million, 2 millions, 3 millions. Puis là, tu sais, c'est comme...
0: Et ça continue.
1: Oui, et ça continue, ouais.
0: Incroyable. Clairement, Oné Onti, Max Gros-Louis a probablement poussé la chanson de où mais, maintenant.
1: Mais c'est drôle aussi parce que en fait, ça m'a donné l'idée de... Ben, c'était quelque chose, un projet que j'avais en tête depuis longtemps, mais j'aimerais ça faire un album de méditation, de musique de méditation. Parce que c'est quelque chose qui prend énormément de place dans ma vie aussi. Je médite à tous les jours. C'est vraiment quelque chose qui m'aide à m'ancrer à la terre, à tout ce que j'ai besoin de sentir, comme de m'ancrer à la terre, de m'ancrer au Créateur, tu sais, de sentir les bienfaits, en fait, de tout ça. Là.
0: Être présente au monde.
1: Hein, ouais, oui, être présente dans le moment présent.
0: Oui, c'est ça, oui.
1: Ouais.
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0: Et Attier, quel est ton rapport à la culture, à la langue Wendat? Est-ce qu'on peut parler ici d'un travail de réappropriation culturelle, historique?
1: Bien, je pense que oui. Tu sais, pour moi, ça a été quand même vraiment naturel parce que, tu sais, dans certaines de mes chansons, j'utilise des mots en Wendat. J'en ai pas encore beaucoup, pas encore autant que je voudrais, mais ça a été quand même naturel pour moi de le faire parce que c'est important pour moi. Je trouve que on est dans un temps que c'est important que quelqu'un fasse ça. Puis je suis pas la seule, tu sais, il y a d'autres personnes qui contribuent à la revitalisation de la langue, bien sûr, mais je pense que c'est important qu'on le fasse maintenant parce que pour pas que ça se perde.
0: Oui, oui.
1: Pour pas que ça se perde, puis si personne le fait, ben c'est malheureusement ça qui va arriver. Fait que pour moi, d'utiliser quelques mots en Wendat, je me dis, c'est peut-être quelques mots, mais c'est un début.
0: Oui.
1: Puis j'essaie aussi de l'expliquer dans mes spectacles, d'utiliser la bonne prononciation. Puis pour ça, j'ai aussi un coaching avec Marcel Godbout qui enseigne la langue. Fait que, tu sais, pour moi, ça, la langue, c'est important. Maintenant, j'aimerais être encore plus connectée avec ça. J'aimerais ça éventuellement avoir les cours de langue. Puis il y en a qui se donnent. Il y en a qui se donnent présentement. C'est sûr que là, dans les dernières années, le timing était plus ou moins bon à cause que je suis devenue maman deux fois en 2021.
0: Ça prend du temps.
1: Oui. Fait que pour ça, mais tu sais, j'ai comme vraiment hâte, en fait, au temps que je vais pouvoir faire ça. Puis j'ai quand même déjà des outils. Par exemple, tu sais, il y a déjà le site de la langue Wendat qui est disponible puis qui donne la prononciation, qui donne les significations de mots. Fait que tu sais, ça, c'est déjà un bon outil que j'utilise parfois. Puis c'est ça, tu sais, je me dis, dans le futur, ça va être idéal pour moi de pouvoir apprendre plus.
0: C'est ça, c'est ça. Et c'est un travail qui est, somme toute, récent. Donc, quand tu étais jeune, la langue Wendat ou les éléments culturels Wendat étaient moins présents, de ce que je comprends, dans le fond, dans le quotidien, disons.
1: Donc, pour la langue, ça, c'est sûr. Puis ça fait pas si longtemps que ça, tu sais, je sais pas exactement combien d'années, tu sais, je pense qu'on parle d'une quinzaine d'années que la nation essaie de faire revitaliser la langue Wendat. Mais tu sais, c'est sûr que c'était moins présent. Par contre, tout l'aspect spirituel, pour moi, ça a toujours été très présent. Même enfant, ma mère faisait beaucoup des cérémonies de purification.
0: Ah oui, OK.
1: Fait que, tu sais, ça, c'est quelque chose que j'ai appris très jeune et qui m'attirait aussi. Et qui m'attirait vraiment beaucoup, puis que je me sentais... Je sentais que c'était une partie de mon identité. Et je le sens encore aujourd'hui, et même là, je le lègue à mes enfants.
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0: 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Et tu sais, Max Gros-Louis t'a donné ton nom Wendat, mais il a aussi donné son nom Wendat à l'un de tes fils, Owen, mais en Wendat, ça se dit Ouin?
1: Ouin.
0: Et donc, sur ton album Healer, hein, l'album Healer qui est paru en 2025 chez Musique Nomade, il y a deux pièces qui portent le titre Owen ou Ouin. Est-ce que tu peux nous en parler de ces deux pièces?
1: Bien là, tu sais, je parle de la connexion entre Max et mon fils parce que Max, comme je disais tantôt, c'était le grand pagayeur et Owen, Ouin, ça veut dire celui qui glisse sur l'eau et ça désigne aussi un huard. Et pour moi, quand il m'a dit le nom, parce que moi, j'étais encore enceinte, c'est une des dernières choses qu'il a faites, puis... Je me rappelle à quel point il cherchait, puis il cherchait, puis j'étais comme, Max, c'est pas grave, tu sais, si tu peux pas le faire, tu sais, je comprendrais. Mais pour lui, c'était important aussi. Et quand il m'a dit le nom, j'étais comme, waouh, mais tu sais, la connexion avec l'eau, et il me disait, là, tu sais, lui, je pense que ce qu'il me disait, c'était qu'il allait toujours être là pour nous protéger, pour le protéger, pour me protéger aussi.
0: Il y a un lien avec lui, hein, le grand, lui c'est le grand pagailleur.
1: Ben oui, c'est l'eau, tu sais, c'est que les deux, le lien avec l'eau, ça, c'était tellement beau. Et dans ON1, je parle de la dépression postpartum que j'ai vécue. Et la deuxième partie, c'est vraiment mes conseils de vie. Donc, pour moi, la deuxième partie, c'est comme un peu quand je me suis relevée de cette dépression-là. Et qu'est-ce que j'avais à dire à mon fils d'aimer la vie, de se connecter à la terre, de se connecter aux ancêtres, d'être bienveillant avec les autres. Fait que, tu sais, c'était vraiment... c'est pour ça qu'il y a deux parties, puis il y a aussi deux ambiances musicales différentes.
0: Oui.
1: Mais au départ, c'était une chanson.

0: Tu sais, je rappelle que ton plus récent album hein, s'appelle Healer, sorti en 2025. Puis on pourrait traduire le mot healer par le guérisseur. Hein? Mm-hmm. Et le thème de la guérison que tu as évoqué un peu plus tôt dans notre conversation, ben, il est bien présent sur l'album, hein? Ça traverse l'album. Tu parles de guérison individuelle, mais déjà tantôt, hein, tu nous amenais aussi à réfléchir au fait que c'est une guérison certes individuelle, mais aussi collective, où tu veux contribuer à guérir les autres à travers ta propre guérison. Ouais. Alors, comment tu vois cette guérison-là à la fois individuelle et collective?
1: Ben moi, ce que j'ai senti personnellement en écoutant des artistes qui m'inspiraient en étant plus jeune, c'était vraiment ça, c'est que c'était quelque chose qui m'amenait de la guérison, ça m'inspirait d'écouter des artistes puis de les écouter, pas juste leur musique, mais d'apprendre à les connaître aussi en entrevue. Puis tu sais, c'était vraiment quelque chose que je faisais quand j'avais une artiste que j'aimais. Je consommais énormément de, pas juste sa musique, mais de tout ce que je pouvais savoir sur l'artiste. Mm-hmm. Fait que ça, c'est une partie. Puis j'espère que je peux amener ça un peu aux gens, en fait, comme quand ils apprennent à connaître qui je suis ou, tu sais, à travers ma musique aussi. Puis tu sais que j'ai comme envie de les inspirer à travers ça. Mais je pense aussi qu'il y a une partie qui est à travers les spectacles. Justement, quand les gens viennent me voir, j'ai envie qu'ils arrivent et qu'ils puissent, le temps d'un spectacle, enlever tous les soucis qu'ils ont sur leurs épaules, puis relaxer, puis écouter, puis vivre quelque chose, tu sais, vivre quelque chose dans le moment présent. Puis c'est vraiment ça que j'espère léguer, tu sais. Puis c'est heureusement quelque chose que j'ai senti qui arrive parce que les gens viennent me voir après et des fois j'ai des gens qui pleurent, puis j'ai des gens qui me disent « Mon Dieu, mais tu m'as tellement fait du bien, puis tu m'as aidé à guérir. » Fait que ça, pour moi, c'est le plus beau des cadeaux, là. Vraiment.
0: Et tu sais, je crois que dans ton parcours, il y a eu aussi une expérience forte avec Samiane et une émission qui était diffusée sur APTN, donc la télévision autochtone, une émission qui s'appelait Le Rythme. Je pense que ça remonte à 2013 déjà, ouais. C'est ta participation à cette émission de télé. En quoi cette émission-là, elle a été marquante pour toi? En quoi cette expérience-là a été pour toi un déclic?
1: Ben, ça a été un gros déclic. Parce que en fait, avant cette expérience-là, j'avais été connectée quand même un peu avec ma culture, tu sais, comme je disais tantôt, à travers la spiritualité et tout ça. Mais il y avait plein de choses que j'ignorais, dont l'histoire entre autres des pensionnats, que j'ai appris à ce moment-là par d'autres participants et participantes qui étaient sur place. On était en fait. Le projet, c'était qu'on était 8 jeunes autochtones à créer un album en groupe et on habitait 2 mois ensemble dans la même maison. Et c'était un genre de télédocumentaire. Fait qu'on avait des caméras non-stop.
0: Il y avait un côté télé-réalité
1: ouais,
0: un peu.
1: Là. Ouais. Mais tout ça pour dire que, en fait, je me suis fait des grandes amitiés à ce moment-là. Puis j'en ai appris beaucoup sur les autres communautés, comment ça se passait dans certaines communautés. Et l'histoire des pensionnats, bien évidemment, mais ça m'a comme bouleversée et ça m'a donné encore plus le goût de reconnecter avec ma culture. C'est ça aussi qui a fait que j'ai déménagé à Montréal, parce que ça se passait à Montréal, puis j'ai décidé de venir étudier à l'UQAM en musique, en chant. Puis j'ai fini mon baccalauréat et tout ça, mais ça a vraiment été une expérience très... pas juste artistique, tu sais, c'était très humain. Toutes sortes d'émotions, mais c'était tellement beau comme expérience. Puis c'est drôle parce que Samiane, on s'est revus, en fait, presque 10 ans plus tard. J'étais à La Voix, sur le plateau de La Voix.
0: C'est vrai, oui, oui.
1: Fait qu'on s'est revus à ce moment-là. Puis là, je sais pas, c'était vraiment beau ça aussi, de reconnecter avec Samiane, puis de sentir que c'est ça, tu sais, que ça allait être mon mentor encore, là.
0: Oui, c'est ça. Parce que même en entrevue, Samiane expliquait que quand il t'a vu aller en 2013 dans cette émission de télé qui s'appelait Le Rythme, il a dit que déjà à l'époque, il avait vu en toi un potentiel artistique très fort. Puis quand il t'a revu, justement, je pensais quand tu as été nommé Révélation Radio-Canada, je pense qu'il a fait un petit bout d'entrevue avec toi, puis il te disait, ben déjà là, je voyais que tu avais ce potentiel, qu'on allait se retrouver plus tard. Donc, il avait
1: c'est
0: vu
1: vrai,
0: quelque chose.
1: C'est vrai, il a dit ça, oui, oui, oui. Je me souviens, ben les deux, on était cette année nominés à la 10, tu sais, puis comme artiste autochtone de l'année. Mais c'est tellement flatteur, tu sais, de l'avoir entendu aussi dire des choses comme ça, tu sais. C'était aussi une fierté, en fait, d'être nominée aux côtés de Samia, Nelly Sapi, tu sais, Soleil Lounière, Martin. Ça, c'était un gros, gros check.
0: Ouais.
1: Parce
0: sur ta
1: que,
0: liste.
1: Sur ma liste, ouais. pour vrai, c'est une des plus belles soirées de ma vie, là. Vraiment. De sentir que j'avais accompli tout ça, tu sais, que... Puis, tu sais, il y a des artistes que ça se produit vraiment rapidement. Il y en a d'autres, et ça a été mon cas, qui grimpent tranquillement les échelons. Mais de voir des moments comme ça, tu sais, comme Révélation Radio-Canada, comme la disque, c'est vraiment des moments clés qui font comme « wow ». Tu sais, j'ai réussi à accomplir ça, tu sais.
0: Oui, oh oui. Ouais. Ça en prend des moments comme ça où on regarde un peu en arrière puis on se rend compte de... On a gravi la montagne.
1: Oui, oui.
0: On regarde le paysage.
1: Exact.
0: Oui. Tu évoques le rôle d'un peu de mentor que Samiane peut jouer. Est-ce que toi, tu as le goût de jouer ce rôle-là de mentor avec des jeunes artistes autochtones qui montent, qui poussent?
1: Ben, c'est sûr que peut-être éventuellement, c'est drôle, j'ai jamais même pensé ça, tu sais. Mais c'est sûr. C'est sûr. Si j'ai des artistes, des plus jeunes artistes qui viennent me voir puis qui demandent conseil, c'est sûr que je vais répondre à l'appel.
0: Ouais, oui.
1: Ouais.
0: Mais, et à Tsiawin qui naît vraiment pour cette conversation, ce temps que tu m'as accordé, que tu nous as accordé. Ça a été vraiment une joie de passer ce temps-là avec toi, vraiment, Tsiawin.
1: Merci, Tsiawin.
0: Tsiawin.
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0: 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À la semaine prochaine, Catherine.
2: À la semaine prochaine, Mathieu. D'ici là, nous continuons de guérir par la musique et de marcher ensemble en écoutant Radio VM et Radio Galilée.

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Au microphone, Yves Houd. Je vous propose en rediffusion aujourd'hui l'entrevue que m'a accordée Jacques Martineau sur l'exil de l'impératrice Zita au Québec dans les années 40. En ouverture, ma chronique sur l'actualité d'ici ou d'ailleurs.

C'est le moment de vous partager mon coup d'œil sur un fait de l'actualité d'ici ou d'ailleurs. Et cette semaine, il y en aurait beaucoup, bien sûr, en prévision de l'été qui s'en vient. Après avoir présenté à son public pour son 80e anniversaire un spectacle de combat en cage d'arts martiaux mix dans les jardins de la Maison-Blanche, qui aura coûté au Trésor américain pas moins de 60 millions de dollars, après avoir fait retarder d'une journée l'ouverture du sommet du G7 en France, l'octogénaire est arrivé à Évian de fort bonne humeur, pavoisant sur l'annonce d'un accord de paix avec l'Iran, clamant haut et fort qu'il s'agissait là de la meilleure entente possible qu'aucun autre président avant lui n'a pu réussir, un tel accord décrétant en plus que le détroit d'Ormuz était partiellement ouvert et qu'il le serait complètement vendredi. Là-dessus, là, attendons voir si l'optimisme présidentiel s'avérera. Pour l'instant, le chef de la Maison-Blanche a beau bomber le torse et s'attribuer tous les mérites d'un accord pour un conflit qu'il a lui-même créé. Le cours du pétrole chute et les bourses décollent comme une fusée d'Elon Musk. Tout cela peut être anéanti à sa moindre saute d'humeur qui peut venir n'importe quand. Surtout, n'espérez pas en voir les effets à la pompe dans les jours qui viennent. Les pétrolières vivent sur l'augmentation des prix. Elle est moins rapide ou plus réservée quand il s'agit de les réduire. Et le souhait de Donald Trump de voir le pétrole couler à flot, comme il dit lui-même, ben ce n'est peut-être pas pour samedi matin prochain. J'ajoute quand même au propos du président qu'il y aurait quelques nuances à sa satisfaction qui s'impose. Lui-même semble se refuser à le faire. Cet accord de paix, c'est un protocole d'entente de cessez-le-feu pour 60 jours, tant qu'on se donne pour négocier l'entente de paix qui devrait venir autour des sujets beaucoup plus sensibles et irritants pour les deux pays. Ils ont mis 4 mois pour arriver à cette entente d'arrêter les bombardements pour négocier un accord futur de paix. 60 jours, ça m'apparaît un peu court. Vous y croyez? Grand bien nous fasse. Même si les détails de cette entente ne sont pas connus encore, peut-être après la signature de vendredi, si elle tient jusque-là, les chefs d'État réunis à Évian ont tous souligné leur satisfaction devant cette avancée, même fragile, et tout le monde a l'air de marcher sur les œufs, de crainte que le président se fâche et s'en retourne. Pour le président Macron, il faut sauver le sommet du G7, bien sûr, et éviter que le président des États-Unis ne s'échappe en cours de route, comme il a eu tendance à le faire au Canada, les fois où c'est le Canada qui a tenu ses assises. Et donc, le président Macron, pour flatter l'ego de son homologue américain, a imaginé un plan pour le retenir. Il l'a invité à un banquet et des feux d'artifice au château de Versailles, rien de moins. Motif officiel, célébrer les 250 ans de l'indépendance américaine et la contribution de la France à celle-ci. Le motif sous-jacent, obliger Donald Trump à rester jusqu'à la fin du sommet parce qu'il y a aussi des discussions importantes sur le numérique, sur l'intelligence artificielle et autres peccadilles du genre qui empoisonnent la vie des citoyens, comme les droits de douane et les tarifs outranciers. Plus près de chez nous, le gouvernement refuse toujours de reconnaître le racisme systémique à la suite des événements de Montréal-Nord. Y aura-t-il enquête publique ou enquête policière? Ça reste à voir. Que nous réservent les mois d'été? Une pré-campagne électorale, certainement, pendant laquelle le gouvernement de la CAQ va promettre un bouquet, comme dit la première ministre, d'avantages fiscaux pour améliorer la vie des citoyens. Des engagements qui ne seront pas comptabilisés dans les dépenses permises lors d'une campagne électorale, donc on va en profiter pendant les mois de l'été pour faire ces dépenses. Ils seront 5 chefs de parti à vouloir être vus, entendus. Pour l'instant, les chicanes de ruelle de Paul Saint-Pierre Plamondon et de Charles

milliards font oublier le rapport dévastateur de la vérificatrice générale sur la filière batterie et le travail brouillon du gouvernement dont faisait partie l'actuel Conseil des ministres et la Première ministre, bien sûr. Il me semble que Plamondon et Milliard auraient mieux à faire s'ils réfléchissaient un peu avant de se prononcer l'un contre l'autre. Pour faire oublier le difficile, chantait Félix, il y aura une foule d'activités agréables, des épluchettes de blé d'Inde, des grands et des petits festivals un peu partout dans la province. Vous n'en aurez que le choix. Et là-dessus, ben, je vous souhaite de passer un très bel été.

0: Jacques Martineau, bonjour.
1: Bonjour.
0: Jacques Martineau, vous avez fait une carrière dans l'enseignement du français au niveau collégial. Vous écrivez, vous dessinez. Depuis votre retraite ou ça a toujours été des carrières parallèles, disons?
1: C'est depuis ma retraite que j'ai une carrière. D'abord, j'ai eu une carrière artistique pendant 10-12 ans.
0: Avant d'enseigner?
1: Non, après avoir enseigné.
0: D'accord.
1: Et maintenant, je suis plus dans l'écriture, vous voyez.
0: Et la carrière artistique, c'est peinture, dessin?
1: Dessin.
0: Faisiez-vous des expositions?
1: Oui.
0: Des publications sur le...
1: Oui, j'ai publié 3 carnets illustrés avec mes dessins. Un sur le Québec, un sur la Gaspésie et un sur les îles du Saint-Laurent.
0: Et quel était le style que vous empruntiez? C'est un style très figuratif?
1: Oui, des paysages.
0: Et dessins fusains, dessins...
1: Crayons feutres et couleurs,
0: ah,
1: principalement. Oui, oui, oui.
0: Et ça a donné des expositions et ça a donné des publications intéressantes.
1: Oui, j'ai exposé les dessins de ces différents carnets illustrés, oui.
0: Vous avez récemment publié aux éditions Gide l'histoire d'un événement assez particulier que je dirais presque oublié au Québec, ou en tout cas pas connu pour un bon nombre de Québécois, la province du « Je me souviens ». C'est l'histoire de la période où l'impératrice Zita d'Autriche a été en exil au Québec de 1940 à 1948. Qu'est-ce qui vous a mis sur cette piste-là?
1: Alors, comme je l'explique dans l'introduction, c'est vraiment tout à fait un hasard. C'est qu'un jour, j'étais chez une amie qui était en train de classer de vieux papiers de famille et d'anciennes photos aussi. Alors, elle me montre des papiers de famille, une carte de Noël, une lettre, etc. Et elle me dit « Regarde la signature ». Et là, je vois la signature de la comtesse Kersenbrock. La comtesse Kersenbrock était la dame de compagnie de l'impératrice d'Autriche. Et cette correspondance était faite au nom de l'impératrice d'Autriche, parce qu'elle jouait aussi le rôle de secrétaire.
0: Mm-hmm.
1: Alors, j'étais absolument estomaqué. Alors, je lui ai demandé, mais comment se fait-il que tes parents recevaient de la correspondance de l'impératrice d'Autriche? Alors, elle me dit, c'est très simple, c'est que pendant qu'elle était à Québec, mon père était son médecin personnel.
0: Ah.
1: Et alors, du coup, je me suis dit, j'ai mis ça un petit peu de côté dans mon cerveau. Je me suis dit, un jour, quand j'aurai le temps, j'irai voir s'il y a quelque chose d'intéressant à raconter à ce propos. Et quand est arrivée la pandémie, où on était tous enfermés...
0: Quel bon moment de s'y mettre!
1: On était tous enfermés à double tour. Je me suis dit, je vais essayer de m'occuper. Et puis, j'ai commencé donc à chercher. D'abord, j'ai lu les biographies de l'impératrice pour voir si... Déjà, tout avait été raconté dans ses biographies, ce qui était possible. Et puis là, je me suis aperçu qu'en fait, ces 8 années de sa vie à Québec sont pratiquement occultées dans ses biographies.
0: Même pas?
1: Vraiment, quelques pages, quelques paragraphes.
0: Ah oui?
1: Donc, je me suis dit, il y a quelque chose à raconter. Et là, j'ai commencé à chercher. Comme les centres d'archives étaient fermés, je suis allé lire tous les journaux de l'époque pour voir si cet événement, ça avait été couvert. Et effectivement, j'ai trouvé à peu près 350 articles. Bon, quelquefois, ce sont des entrefilets, mais tout de même, et tout de suite, donc j'ai pu avoir une idée de...
0: L'ampleur que ça pouvait avoir cette
1: époque-là. C'est ça, puis comment elle et sa famille étaient insérées dans la vie de Québec, quel lien avait-il, avec quelle famille, etc., quelles étaient leurs activités et tout. Donc, ça m'a fait une base de départ. Et puis, quand les centres d'archives ont ouvert, alors là, j'ai poussé. J'ai été consulter le fonds d'archives de Monseigneur Parent, qui était son chaplain.
0: Oui, Monseigneur le rapport Parent. Oui.
1: Voilà, exactement. Et puis, les archives de Monsieur de Coninck, famille avec laquelle elle était très liée. Les archives des Sœurs de Sainte-Jeanne d'Arc, qui lui avaient prêté une maison, qui existe toujours d'ailleurs.
0: Dans un état pitoyable?
1: Non, qui est parfaitement préservé, oui, absolument, près de la Bagatelle.
0: Oui,
1: toujours là.
0: C'était dans le parc Lemoine, si
1: c'est... Exact, c'est ça.
0: Oui.
1: Voilà. Ainsi de suite. Donc, ce qui m'a permis éventuellement donc, de rédiger ce livre à la fin.
0: Donc, cet intérêt que vous avez découvert chez une amie pour la correspondance et qui vous a amené sur la piste de Zita n'a rien à voir avec les découvertes des fameux joyaux de la couronne autrichienne au cours des derniers mois. Là.
1: Oui, enfin, ce ne sont pas les joyaux de la couronne, ce sont des
0: bijoux de famille.
1: Oui, absolument, ce sont des bijoux qui appartiennent en propre à la famille impériale.
0: Ouais.
1: Non, cette nouvelle-là est sortie au moment où j'étais en train de corriger les épreuves du livre. Et au début, j'y croyais pas, j'ai pensé même à une espèce de canular, tellement ça me paraissait improbable. Et puis, finalement, Et un journal a publié une interview des deux petits-fils de l'impératrice qui sont venus à Québec pour révéler cette nouvelle absolument spectaculaire. Ouais. On est venu dire, ben voilà...
0: Ils le savaient, ces petits-fils?
1: Oui, mais elle avait fait promettre à ses fils de ne pas révéler la nouvelle avant 100 ans après la mort de l'empereur Charles.
0: Ça donc, c'était 2022.
1: 2022. Ouais. Donc, ils ont pris 3 ans pour faire des expertises sur les bijoux et puis consulter des avocats pour être sûr qu'il ne puisse pas y avoir de contestation sur ce trésor-là. Ouais. Et bon, ils ont décidé de le laisser à Québec en reconnaissance de l'accueil extraordinaire que leur grand-mère avait reçu à Québec.
0: D'accord. Il y a quelque chose quand même d'intéressant à savoir... que le secret ait été si jalousement gardé, alors qu'on était à la recherche d'un de ces bijoux-là ou d'un de ces diamants-là qui était le Florentin, le célèbre Florentin qu'on croyait perdu.
1: Exactement.
0: Et donc, personne n'a révélé que possiblement il pouvait être quelque part.
1: Voilà. Il est à Québec, dans un coffre.
0: Oui. Et la façon dont ça se présente, on a comme l'impression que dans le coffre à Québec, là, ça s'est fait sous une gouverne d'un directeur de banque quelconque et qu'aujourd'hui, c'est plus du tout le même puis que lui-même, ça a été une découverte, il savait pas ou...
1: Oui, sûrement, parce qu'il est dans le coffre de la même banque depuis 1948.
0: Ben oui.
1: Voilà. On ne sait pas laquelle, ils ne l'ont pas révélé.
0: Non, c'est préférable.
1: Pour des raisons de sécurité. Mais ils espèrent que ces joyaux seront exposés un jour, et le Musée du Québec s'est déclaré tout à fait disposé.
0: Ouais, le Musée des Beaux-Arts a des projets dans ce sens. Avant de parler du séjour comme tel de 1940 à 1948, qu'on peut appeler l'exil de l'impératrice Jacques Martineau, qui était Isita de Habsbourg?
1: C'était une femme assez exceptionnelle. D'abord, il faut dire que c'était une Italienne. Hein? On peut penser que c'était une Autrichienne, mais c'était une Italienne.
0: Elle n'était pas française?
1: Non. Elle descend de Louis XIV.
0: Oui.
1: Donc, son nom exact, c'est Zita de Bourbon-Parme.
0: Oui.
1: Donc, on voit que c'est un des petits-neveux de Louis XIV qui avait hérité du duché de Parme. D'où Bourbon-Parme. Parme.
0: D'accord.
1: Donc, elle a des ascendances françaises, mais essentiellement, c'est une Italienne.
0: D'accord.
1: Voilà. Son père, c'est le duc de Parme. Donc, c'est une aristocrate. Elle vient d'une famille extrêmement riche, n'est-ce pas? Et elle vient d'une famille de 24 enfants, puisque son père s'est marié 2 fois, a eu 2 fois 12 enfants. Elle est de la deuxième famille. Voilà.
0: D'accord. Et quel rang elle occupe dans la deuxième famille? Si elle est dans les...
1: Oh, elle est cinquième ou sixième,
0: ah,
1: je crois.
0: Ça, c'est pas plus important que ça. Ouais,
1: non,
0: d'accord.
1: C'est ça. Donc, je pense qu'il y a quelques points, je pense, qui pourraient être intéressants à souligner. Le premier étant que dans cette famille, il y avait un esprit assez particulier. C'est-à-dire que le duc de Parme était extrêmement riche, mais il consacrait une partie importante de ses revenus à des œuvres charitables. Et il exigeait de ses enfants qu'ils fassent la même chose et dans les mêmes proportions avec leur argent de poche.
0: Ah.
1: Et en plus, les filles, les princesses, donc, devaient aller visiter les familles pauvres aux environs de la Villa Pianorae où ils habitaient, faire le ménage, repriser les vêtements, s'occuper des malades, etc. Ce qui fait qu'elle a développé très tôt une conscience sociale, très forte.
0: Ce qui ne l'a pas empêché de rencontrer un aspirant au trône d'Autriche.
1: Mais cette conscience sociale l'a suivie toute sa vie et elle l'a léguée à ses enfants puisqu'elle a 3 filles, 3 archiduchesses qui sont devenues assistantes sociales.
0: Elle va donc épouser le futur empereur d'Autriche qui va être empereur de 1916 à 1918, donc une partie...
1: 2 ans.
0: Une partie de la guerre,
1: oui,
0: de la première
1: fait.
0: Guerre mondiale. Elle apparaît, il paraît comme y avoir un destin chez cette femme-là de fin de règne.
1: Exact.
0: Elle est la fille du dernier duc de Parme.
1: Exact.
0: Et elle est l'épouse du dernier empereur d'Autriche.
1: Exact.
0: Elle finit les règnes ou les dominations, si on veut.
1: C'est ça. Et à cet égard-là, je pense que c'est ça, il faut bien mentionner à quel point elle a été éprouvée. Hein? On parle de destin, effectivement. Ça a été très difficile. Elle a tout perdu en 1918. Elle a donc perdu son statut d'impératrice. Ils perdent leur fortune, puisque leurs biens, tous les biens ont été confisqués. Leurs biens propres ont été confisqués, n'est-ce pas? Et en plus, 2 ans après, c'est l'empereur qui meurt. Elle se retrouve seule avec 8 enfants.
0: Elle est encore enceinte, en plus?
1: Oui, 7 enfants et demi.
0: L'huitième n'est pas née encore.
1: Et donc, sans ressources, en exil, vous voyez. Et à partir de ce moment-là, elle va migrer d'un pays à un autre. Et donc, elle va faire face à de grandes difficultés matérielles pendant toutes ces années. On peut dire que pour l'essentiel, elle a toujours vécu au crochet des autres.
0: Ben voilà, cette migration un peu partout en Europe à cette époque-là, c'est chez des relations qui s'étaient tissées avant, soit par la famille des Bourbon-Parme ou soit par la famille des Habsbourg, mais elle va s'héberger chez des personnes connues dans des familles...
1: Pas forcément connues, mais on
0: elle, pour eux autres.
1: Oui, c'est ça. Donc, on met des maisons, des habitations à sa disposition, puisqu'elle n'a pas le moyen de payer.
0: Oui.
1: Et qu'elle a quand même, avec ses 8 enfants, elle reste une impératrice, c'est-à-dire qu'elle a quand même des précepteurs, des secrétaires, elle a quand même un minimum.
0: Oui, mais qui paie pour ça, justement, parce qu'elle a une livrée qui est quand même assez importante.
1: Bon,
0: avec
1: alors, ce sont par exemple, des aristocrates hongrois qui ont de la fortune, ce sont des aristocrates espagnols.
0: Et quel intérêt avaient ces aristocrates-là? Envers...
1: Ce sont des liens, comment dire, pas forcément de famille, mais ce sont des liens, de classe sociale, si on peut
0: D'accord.
1: dire. Hein? Donc, et en plus, bon, dans les années 20, une partie des séquestres qu'il y avait sur les biens des Habsbourg vont être levés, ce qui fait qu'elle va reprendre possession d'immeubles qui sont en location, de même que d'un vignoble. Donc, ça va lui faire des petits revenus.
0: Des revenus qui viennent de là, oui.
1: Mais qui sont loin d'être suffisants, si vous voulez.
0: On n'a pas le temps, Jacques Martineau, de suivre ces différents périples du Portugal jusqu'en Belgique. On arrive en 1940. 1940, ils sont menacés par les Allemands et très rapidement, ils doivent quitter la Belgique.
1: Exact.
0: Pourquoi à ce moment-là, il y a eu des transits, mais pourquoi est-ce qu'on choisit l'Amérique?
1: Alors, c'est parce que il ne restait plus qu'une seule porte de sortie en Europe à ce moment-là, c'était Lisbonne.
0: Oui.
1: Donc, ils vont s'enfuir jusqu'à Lisbonne. Et là, il y a comme 2 possibilités pour beaucoup de gens, de réfugiés, et en particulier des aristocrates. C'est soit l'Angleterre, soit les États-Unis. Son frère, par exemple, le prince Félix, qui était l'époux de la grande duchesse du Luxembourg, choisit les États-Unis. Et donc, l'archiduc Otto, lui, était parti très tôt, puisque...
0: Il était le plus vieux de ses fils.
1: Il était recherché par la Gestapo. Et à Lisbonne, la Gestapo, l'ambassade d'Allemagne avait demandé à Salazar de leur livrer le... Et comme il y avait un visa des États-Unis qui était encore valide, donc il est parti. Ce qui fait que ça a orienté, évidemment, la famille.
0: Le choix de la famille d'aller le rejoindre aux
1: États-Unis. D'autant que Roosevelt avait offert l'exil.
0: Il s'installe dans la région de New Yorkaise pendant quelques temps et décide de s'en venir au Québec. Pourquoi?
1: Pour une raison très simple, c'est que, encore une fois, Zita étant une femme très catholique, elle souhaitait que ses enfants puissent continuer leurs études universitaires dans une institution francophone et catholique.
0: Le pourquoi du francophone, c'est...
1: Parce qu'ils étudiaient en français en Belgique à l'Université de Louvain.
0: D'accord.
1: Donc, ils avaient commencé leur cursus en français. En sciences sociales, d'ailleurs, et l'Université de Louvain était une université catholique. Elle voulait retrouver le même environnement, si vous voulez. Et c'est pour cette raison, essentiellement, qu'elle vient à Québec et elle trouve l'Université Laval, francophone, catholique, et avec une école des sciences sociales. Donc, toutes les conditions étaient réunies, quelque sorte.
0: Est-ce que c'était une découverte pour elle, en arrivant en Amérique, qu'il y avait cette province-là qui offrait ce service-là, ou si c'était su déjà en Europe?
1: Non, je ne sais pas exactement par quel biais elle l'a appris, probablement par une chaîne d'information qui passait par des institutions catholiques, très certainement.
0: D'accord.
1: Donc, c'est pour cette raison qu'elle vient à Québec.
0: Et c'est Québec et non pas le Canada? C'est vraiment Québec?
1: Dans un premier temps, c'était Ottawa. Et puis, ça n'a pas marché. Je ne peux pas expliquer exactement pour quelle raison. Et puis, mais il semblait que Québec lui convenait mieux, de toute manière.
0: Est-ce que, du point de vue du gouvernement canadien... C'est un embarras qui arrive ou si c'est une fierté d'accueillir, d'être la terre d'asile de cette impératrice
1: issue? Elle était en Europe, elle était un peu considérée comme une pestiférée, puisqu'elle n'avait jamais cessé de travailler à la réinstauration de la monarchie.
0: Elle voulait placer son fils Otto.
1: Absolument. Donc, c'est pour ça qu'elle était, particulièrement détestée, surtout des pays qui étaient issus de l'effondrement de l'Empire austro-hongrois.
0: Ouais.
1: Et donc, par exemple, quand elle s'installe en Belgique, le gouvernement belge lui impose comme condition de ne se livrer à aucune activité politique. Et quand elle arrive au Canada, je me suis posé la question, est-ce que le gouvernement lui a dû lui imposer la même chose? Je pense qu'on a dû lui faire comprendre qu'effectivement, qu'elle devait faire profil bas, d'autant que, je le cite dans mon livre, j'ai vu une note de l'ambassadeur du Canada à Londres qui explique, qui met en garde le gouvernement Mackenzie King, il la met en garde contre l'impératrice en lui disant que vraiment, elle est une nuisance. C'est le mot qui est employé dans le texte. Alors, on dit, ses fils, ça va, ce sont des êtres raisonnables, l'archiduc Otto, l'archiduc Félix, mais elle, pas du tout. C'est une personne radicale et c'est une nuisance. Alors, on peut penser qu'il y a dû y avoir des discussions et que, elle a fait très attention, finalement, à ne pas créer d'embarras au gouvernement canadien.
0: Non, vraiment pas.
1: Non.
0: Et là, ils vont en venir s'installer à Québec. Elle arrive, je mentionnais tout à l'heure, et vous l'avez dit vous-même, elle voyageait avec... elle s'est déménagée avec toute une livrée de serviteurs, de majordomes.
1: Non, ça, c'est faux.
0: Non,
1: elle arrive à Québec avec très peu, un entourage très, très, très réduit.
0: Il reste quand même qu'elle arrive avec 4-5 enfants.
1: Oui,
0: les plus vieux sont déjà partis. Elle a quand même quelques enfants.
1: Sa mère,
0: la secrétaire, il y a une sœur ou une belle-sœur.
1: Oui, une de ses sœurs.
0: Elle a sa valise de bijoux de famille.
1: Oui, mais sinon, elle a une secrétaire et elle a un chauffeur. La femme de son chauffeur et la fille de son chauffeur qui sont femmes de chambre et cuisinières. Essentiellement, c'est ça.
0: Comment on arrive à trouver une maison capable de loger tout ce monde-là?
1: Alors là, ça a été un peu la croix et la bannière, parce qu'il fallait une maison pour loger à peu près 15 personnes. Et vous comprenez que ça prend une très grande maison.
0: Ben oui.
1: Donc, c'est la comtesse Kersen Brock qui était la femme à tout faire, si on peut dire, qui, pendant des semaines, a cherché. Et d'ailleurs, c'est amusant parce qu'on a littéralement le compte-rendu quotidien presque des recherches dans les journaux.
0: Mm-hmm.
1: Alors, on dit, aujourd'hui, on a visité la maison de Monsieur le juge Intel sur la rue Hollande, etc. Et puis, ça convient jamais parce que c'est pas assez grand ou en tout cas pour d'autres raisons. Et finalement, c'est le cardinal Villeneuve qui va prendre les choses en main et qui va demander aux sœurs de Sainte-Jeanne d'Arc qui possèdent la villa Saint-Joseph. Près de la Villa Bagatelle, de mettre la maison, cette maison-là, à la disposition de l'impératrice. Les sœurs avaient racheté cette maison des héritiers de M. Lemoine.
0: Oui, le journaliste, l'historien journaliste.
1: Voilà.
0: Oui.
1: Et elles en avaient fait une maison de retraite pour les prêtres. Depuis peu de temps, d'ailleurs.
0: D'accord.
1: Et donc, le cardinal dit, écoutez, moi, je vais m'occuper de reloger les prêtres, et puis, mettez la maison à sa disposition. Et c'est ce qui a été fait, effectivement.
0: Et là... Les études vont se poursuivre pour les enfants. Les plus vieux des enfants qui l'ont accompagné vont à l'université sciences sociales.
1: Oui.
0: Ils vont être en contact avec le père Lévesque. Vont être en contact avec l'abbé Parent, le Monseigneur Parent, effectivement.
1: Oui, qui est le chaplain, qui vient dire la messe tous les matins.
0: Oui. Et qui était à ce moment-là, qui était à l'Université Laval. Il y a Charles de Coninck qui est là également. Donc, ce réseau-là va se réunir, si on veut, va se connecter d'une certaine façon. Et chez les plus jeunes, elles iront à l'école, au couvent Jésus-Marie.
1: Oui, c'est-à-dire que la plus jeune de la famille, l'archiduchesse Élisabeth, n'a pas terminé ses études secondaires quand elle arrive. Par conséquent, elle va les terminer à Jésus-Marie, tandis que l'archiduchesse Charlotte, les archiducs Rodolphe et Charles-Louis, eux, vont à l'Université Laval pour continuer leurs études en sciences sociales qu'ils avaient commencé à Louvain.
0: Oui. Vous soulignez un trait qui est absolument amusant, à quel point l'Université Laval, on les considère selon le rang impérial qui leur vient d'Autriche et on veut les traiter avec ces révérences-là, alors qu'eux autres ne veulent pas nécessairement
1: être traités
0: comme ça.
1: Non, c'est pas tout à fait ça. C'est quand la comtesse Kersen Brock va à l'université, rencontre le père Lévesque pour les inscrire, c'est elle qui a des exigences de protocole.
0: Ah bon?
1: Et donc, elle veut qu'ils soient toujours assis au premier rang en classe et qu'on s'adresse à eux en disant « Monseigneur et Madame ». Et le père Lévesque raconte dans ses mémoires qu'on lui a fait comprendre que ça ne pouvait pas se faire au Québec, c'est pas comme ça qu'on faisait les choses et que ce serait un mauvais service à rendre aux enfants que de ne pas les traiter sur le même plan que les autres. Alors, effectivement, ils ont été traités exactement comme les autres étudiants. Et d'ailleurs, ils en ont été extrêmement contents parce qu'on voit que chez les sœurs de Jésus-Marie, elles ont au départ voulu aussi accorder un statut spécial à l'archiduchesse Élisabeth en lui permettant de suivre les cérémonies religieuses dans le chœur, dans un siège qui lui était propre.
0: Okay.
1: Et l'archiduchesse s'est tout de suite mise à pleurer. Et on s'est demandé pourquoi, puis elle leur a expliqué qu'elle ne comprenait pas. Elle voulait être traitée comme les autres élèves, ce qui a été fait aussi.
0: Être dans le même groupe que l'ensemble. Pendant ces années-là, elle va être invitée, bien sûr, dans des cérémonies telles que la remise des diplômes à l'université et va visiter les familles. Des liens vont se créer avec quelques familles. Particulièrement, on connaît les liens avec la famille de Coninck, peut-être moins avec d'autres. Je pense qu'il y a une famille Germain qui était présente aussi, qui c'est peut-être un peu moins évident dans les récits. Et ce qui est intéressant, c'est qu'on comprend maintenant pourquoi, dans la famille de Coninck, il y a des noms d'enfants qui correspondent aux noms des enfants de l'impératrice d'Autriche.
1: Ben, c'est parce que les enfants de la famille ont été parrains et marraines des enfants de la famille de Coninck et des enfants de la famille Germain. Et l'impératrice elle-même a été la marraine du dernier des enfants de Coninck, Zita de Coninck. Voilà, parce qu'elle était sa marraine.
0: C'est ça. Et donc, chez les de Coninck, on a Marie-Charlotte.
1: On a Rodolphe.
0: Et bon, on a, eux, ce sont des enfants. Et Zita, pour elle, c'est l'impératrice elle-même qui est sa marraine. Et Zita raconte qu'elle recevait des cartes de souhait et des cadeaux
1: de
0: l'impératrice. Si on se réfère aux photos qu'on a connues, la photo du couronnement, c'est dans un faste absolument somptuaire.
1: Absolument.
0: Par des vidéos, j'ai vu les funérailles.
1: Oui, il y a eu des funérailles impériales.
0: C'est des funérailles impériales, on l'a traité comme tel. Les photos qu'on a de Québec nous donnent l'image d'une femme très modeste et austère.
1: Exact.
0: Pas du tout le grandiose de...
1: Non, mais ils étaient pauvres, hein?
0: Oui.
1: C'est ça. Donc, l'épouse du gouverneur général était venue prendre le thé à un moment donné et elle était repartie avec cette impression qu'ils étaient très pauvres. Parce qu'elle, elle avait eu droit au thé et aux biscuits, mais l'impératrice et les autres membres de la famille s'étaient contentés d'un verre d'eau. Donc, c'est effectivement, pour dire à quel point la vie était austère, le cardinal Villeneuve leur accordait chaque année une dispense pour le jeûne pendant le carême. Parce que moi, j'ai vu une lettre d'un curé qui avait visité la famille et il avait écrit au cardinal Villeneuve, il dit, écoutez, on ne peut pas leur exiger le jeûne, accorde-leur encore cette année la dispense, parce que ce que j'ai vu, ils ne sont pas en mesure de jeûner.
0: Ils ont tellement peu que c'est déjà le jeûne.
1: Exact.
0: On pourrait considérer la chose. 1945, la guerre finit et elle va quitter en 48, enfin... avec les enfants qui l'accompagnent toujours, va quitter en 48. Entre 45 et 48, elle va s'adonner à des tournées au Québec et à donner des conférences. Quel sujet elle aborde?
1: Alors, c'est après la guerre, parce qu'elle avait mis une vie très retirée jusque-là. Donc, après la guerre, elle commence à recevoir de la correspondance d'Autriche. Et là, elle prend la mesure de la situation absolument dramatique en Autriche. En Autriche, on était au bord de la famine, d'une part parce qu'il y avait eu des destructions, pas aussi grandes qu'en Allemagne, mais tout de même, mais surtout parce qu'il y avait 1 million de réfugiés pour 6 millions d'Autrichiens. Vous imaginez la proportion. Et donc, les armées alliées peinaient à nourrir tous ces gens-là. Il y avait vraiment un problème. Donc, elle décide de faire des tournées de conférences au Québec d'abord pour recueillir des dons pour l'Autriche. Alors, elle va sillonner le Québec, la Beauce, le Bas-Saint-Laurent, etc., avec beaucoup de succès d'ailleurs. Et puis l'année suivante, ce sera des tournées de conférences aux États-Unis. Alors, on pense qu'elle a dû envoyer l'équivalent de 12 conteneurs de vêtements, de nourriture, de médicaments, etc.
0: Donc, elle mettait en pratique ce que son père lui avait appris quand elle était jeune fille.
1: Voilà.
0: Jacques Martineau, vous avez signé donc cette histoire-là de l'exil de Zita, l'impératrice d'Autriche, l'impératrice en exil de 1940 à 1948 au Québec. C'est publié chez Gide. Merci beaucoup pour cet entretien.
1: Je vous en prie.

Le montage de cette version 30 minutes a été réalisé par Yannick Caron. 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Je vous remercie, vous tous et toutes qui étiez à l'écoute, et je vous souhaite de passer un très bel été à l'antenne de Radio Galilée.

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1: Laudetur Jesus Christus.
2: Le protocole d'accord signé entre l'Iran et les États-Unis est entré en vigueur ce jeudi pour une durée de 60 jours. Fin des hostilités, réouverture du détroit d'Ormuz, renonciation au nucléaire iranien, les points sont nombreux. Un accord salué dans la communauté internationale aux États-Unis malgré le satisfecit de Donald Trump. Il est très critiqué dans son camp, nous irons à New York au début de ce journal. Cette négociation réussie a pu se faire grâce à plusieurs pays médiateurs comme le Pakistan, un succès pour Islamabad, vu d'un très mauvais œil par le grand rival indien. Au sommaire de ce journal également, l'audience du pape ce matin à la Ruaco, la réunion des œuvres d'aide aux églises orientales qui a tenu son assemblée plénière à Rome ces derniers jours. Léon XIV a insisté sur la précarité que causent les guerres sur les chrétiens de la région. Témoignage à suivre du directeur général de l'œuvre d'Orient. Et puis nous irons en Afrique du Sud à la fin de ce journal où les violences xénophobes se poursuivent contre des ressortissants de nombreux pays africains. Le président Cyril Ramaphosa invite au calme.
3: Radio Vatican, le journal, Olivier Bonnel.
2: Bonsoir, un accord historique pour mettre fin à la guerre, ce sont les mots tout à l'heure du président iranien Massoud Pezeshkian, alors que le protocole pour un accord de paix avec les États-Unis a été signé. Il est officiellement entré en vigueur ce jeudi pour une durée de 60 jours, a confirmé le vice-président américain J.D. Vance, le numéro 2 américain qui vient d'expliquer que les États-Unis avaient levé leur blocus contre les ports iraniens sur une douzaine de bateaux. Un accord qui, sur le papier, semble largement favorable à Téhéran, où l'on a évoqué un accord triomphal, celui d'un pays puissant. Accord dont l'acte final, si les futures négociations se passent sans heurts, doit être signé d'ici 60 jours et salué dans la communauté internationale comme au sommet du G7 à Évian. Ce jeudi, c'est le médiateur qatari, l'un des acteurs clés de cet accord, qui salue une base solide. Côté américain, Donald Trump se félicite du meilleur texte possible, notamment sur l'engagement de Téhéran à ne pas obtenir l'arme nucléaire. Mais les critiques, surtout dans son propre camp, sont nombreuses. Gwendal Levina.
4: L'Iran n'a jamais gagné de guerre, mais n'a jamais perdu de négociation. Ce tweet de janvier 2020 est signé Donald Trump. Ces derniers jours, à mesure que le contenu de l'accord se dévoilait, il a été repartagé des milliers de fois. De nombreux élus républicains critiques du président dénoncent ainsi un texte qui renforce l'Iran. Le sénateur Bill Cassidy va même jusqu'à le qualifier de pire bévue de politique étrangère depuis des décennies. Selon lui, Téhéran sait désormais qu'il peut tout obtenir en bloquant le détroit d'Ormuz. La levée de toutes les sanctions et le déblocage de 100 milliards de dollars d'avoir gelé vont effectivement redonner du souffle à l'économie iranienne qui en a bien besoin. Sur ce point, Téhéran sort clairement victorieux en prenant des engagements similaires à ceux contenus dans l'accord de 2015. Le sénateur Ted Cruz, fervent soutien de Trump et du texte signé hier, s'inquiète tout de même de voir des fonds américains financer la reconstruction de l'Iran. Le président Trump reste, lui, droit dans ses bottes. Les idiots qui pensent que je n'ai pas été assez dur avec l'Iran sont jaloux, mauvais ou stupides. Quand on voit la réaction des marchés, écrit-il sur Truth Social. Gwendal Levina, New York, Radio Vatican.
2: Et malgré les promesses de ce texte qui concerne également le front libanais, la guerre n'est pas pour autant finie dans le pays du cèdre. Israël ne se retirera pas du Liban Sud tant que nos besoins de sécurité l'exigeront, a réaffirmé ce jeudi le Premier ministre israélien Benjamin Netanyahou. Trois personnes ont été tuées depuis ce matin dans des raids israéliens de drones dans la périphérie de la ville de Nabatieh. Le Premier ministre de l'État hébreu, qui est l'un des grands perdants de ce protocole d'accord, il a rappelé cet après-midi la nécessité, je cite, de préserver sa relation vitale avec l'allié américain. Parmi les pays médiateurs qui ont permis ce terrain d'entente entre Washington et Téhéran figure le Pakistan et son premier ministre Shahbaz Sharif. Un travail diplomatique de longue haleine qui est un véritable succès pour Islamabad, au grand dam de son grand rival et voisin indien. Les précisions de notre correspondant à New Delhi, Emmanuel Derville.
5: La médiation réussie du Pakistan est une humiliation pour l'Inde. New Delhi a tissé un partenariat stratégique avec les États-Unis depuis près de 20 ans. Malgré ça, Donald Trump l'a ignoré et fait appel au grand rival de l'Inde pour parler aux Iraniens. Islamabad soutient des djihadistes qui multiplient les attentats au Cachemire indien depuis 30 ans. L'Inde et le Pakistan se disputent la souveraineté de ce territoire. Pour contraindre son rival à réprimer les groupes islamiques armés, New Delhi a mené des frappes aériennes l'an dernier. Elle a aussi fait du lobbying pour que le Pakistan soit traité en paria de la communauté internationale. Mais Islamabad a tissé des liens avec Donald Trump en misant sur la flatterie et en signant des accords commerciaux avec son clan. Les Pakistanais sont devenus un acteur clé au Moyen-Orient, réduisant à néant les efforts du gouvernement de Narendra Modi. Le risque pour l'Inde, c'est que le Pakistan se sente conforté dans son soutien aux djihadistes, avec à la clé de nouveaux attentats dans les prochains mois. New Delhi, Emmanuel Derville, Radio Vatican.
2: Les guerres au Moyen-Orient, mais également en Ukraine, se sont invitées au cœur de l'assemblée plénière de la RUACO à Rome ces derniers jours. La réunion des œuvres d'aide aux églises orientales coordonne plusieurs organismes caritatifs de plusieurs pays qui soutiennent financièrement et matériellement les églises orientales et leurs communautés éprouvées par les conflits. Le pape les a reçus ce matin au Vatican, revenant notamment sur la valeur de la formation des prêtres et séminaristes dans ces pays en guerre. Le Saint-Père qui a également insisté sur le drame de la précarité provoquée par ces conflits, une situation que connaît bien l'œuvre d'Orient, membre de la RUACO, Mgr Hugues de Voilemont est le directeur général de l'association.
6: Ces guerres qui provoquent beaucoup de précarité, nous en sommes les témoins en effet à l'œuvre d'Orient, en particulier par le nombre de déplacés. Nous pouvons parler du Liban. Le Liban, aujourd'hui, depuis le 2 mars, le début de la guerre entre le Hezbollah et l'État d'Israël, c'est 1 200 000 de déplacés, ça veut dire un quart de la population. Et donc, cela évidemment fragilise énormément les familles, l'économie. Il y a les classes moyennes qui sont en difficulté, je pense en Syrie, où la levée des sanctions, en fait, n'est pas totale, et donc la croissance et la reconstruction a beaucoup de mal à arriver. Et encore un autre exemple très concret de cette précarité que nous voyons, c'est que dans beaucoup de nos écoles, à travers le Moyen-Orient ou dans les autres pays où l'œuvre d'Orient agit, eh bien, ce sont aussi des familles qui désormais ont la difficulté à payer la scolarité, et puis des congrégations religieuses qui ont du mal à payer leurs professeurs. Donc cette précarité, elle n'encourage pas en effet à rester. C'est pourquoi les besoins sont importants. Et le pape aussi a souligné combien il était important, non seulement bien sûr d'apporter de l'aide matérielle, on en parle, mais aussi de partager la vie de ces communautés par la prière, par l'intérêt qu'on leur porte, pouvoir dire, voilà, on ne vous oublie pas, on pense à vous.
2: Mgr Hugues de Voilemont, directeur général de l'œuvre d'Orient, interrogé par Alexandra Sirgan. Plus d'informations sur ce discours du pape à la RUACO sur notre site vaticannews.com. Le haut-commissaire de l'ONU aux droits de l'homme lance une alerte face à cette concentration de troupes des paramilitaires des forces de soutien rapide au Soudan autour de la ville d'El Obeid dans la région du Kordofan. Les civils sont en grave danger dans cette région, s'inquiète l'organisation onusienne. Au moins 11 soldats, 2 civils, 22 assaillants tués ce matin dans l'attaque de l'aéroport international de Niamey, la capitale du Niger. Bilan provisoire donné par le ministère nigérien de la Défense. Une vaste opération de l'armée qui est toujours en cours, mais l'aéroport n'est pas fermé, assure le ministère. En Afrique du Sud, le président Cyril Ramaphosa appelle ses concitoyens à ne pas faire des migrants les boucs émissaires de leurs problèmes. Depuis des semaines maintenant, de petits groupes nationalistes sèment la terreur parmi les populations immigrées installées légalement ou non dans le pays. Pour fuir les incendies, pillages, matraquages, voire la mort, des centaines de Mozambicains, Nigériens ou Ghanéens ont été rapatriés au détriment de l'image de Pretoria. C'est ce que nous explique Marianne Séverin, experte de l'Afrique du Sud au Centre d'études africaines de Sciences Po Bordeaux.
7: Forcément, ça salit la réputation de Pretoria, au point que, par exemple, le Nigeria menace de représailles l'Afrique du Sud. Il y a eu des précédents, 2008, 2015 et je crois 2018 ou 2019. À chaque fois, il y a des menaces. Peut-être qu'on va penser que je suis un peu cynique. Les chefs d'État qui menacent l'Afrique du Sud devraient se poser les bonnes questions. Pourquoi les ressortissants de ces pays veulent absolument aller en Afrique du Sud? Alors, c'est vrai que l'Afrique du Sud, c'est un des pays d'Afrique qui est un peu plus développé. Vous avez des infrastructures et si vous vous en sortez bien, vous arrivez à travailler, etc., etc. Mais selon moi, ce problème de xénophobie, particulièrement en Afrique, doit être réglé par l'Afrique du Sud, mais doit aussi interroger les autres pays frontaliers. C'est aussi à ces chefs d'État de réfléchir.
2: Des propos recueillis par Marie Duhamel. Enfin, une journée de prière demain en Colombie à l'appel de l'Église du pays. Elle aura lieu 48 heures avant le second tour de l'élection présidentielle. Cette initiative, souligne les évêques, a pour objectif de confier la Colombie à Dieu à un moment particulièrement délicat de sa vie démocratique. Le second tour opposera dimanche prochain le candidat de gauche Ivan Cepeda, soutenu par le président sortant Gustavo Petro, face au candidat d'extrême droite Abelardo de la Espriella. Et ainsi s'achève ce journal. Merci de nous être fidèles. Prochain rendez-vous de l'information, ce sera bien sûr demain matin à 8h en direct de Rome. N'oubliez pas, d'ici la Vatican News, je vous souhaite une excellente soirée.
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0: Évangile de Jésus-Christ selon saint Matthieu, au chapitre 6, versets 7 à 15. Comme les disciples s'étaient rassemblés autour de Jésus sur la montagne, il leur disait « Lorsque vous priez, ne rabâchez pas comme les païens, et s'imaginent qu'à force de paroles, ils seront exaucés. Ne les imitez donc pas, car votre Père sait de quoi vous avez besoin, avant même que vous l'ayez demandé. Vous donc, priez ainsi, « Notre Père qui es aux cieux, que ton nom soit sanctifié, que ton règne vienne, que ta volonté soit faite sur la terre comme au ciel. Donne-nous aujourd'hui notre pain de ce jour. Remets-nous nos dettes comme nous les avons remises nous-mêmes à ceux qui nous devaient. Et ne nous laisse pas entrer en tentation, mais délivre-nous du mal. » Car si vous pardonnez aux hommes leurs fautes, votre Père céleste vous pardonnera aussi. Mais si vous ne pardonnez pas aux hommes, à vous non plus, votre Père ne pardonnera pas vos fautes.
1: Il me semble que c'est impressionnant d'être en face du priant, la prière incarnée, Jésus. Et Jésus qui s'est laissé emporter par cette expérience de son peuple, ce souffle dans l'Esprit Saint qui lui permet de parler au Père, a bien remarqué les maladies de la prière, les dérapages, les faux plis. Et dans cet extrait de l'Évangile de Matthieu, il dit des choses très importantes sur la prière. Tout d'abord, la prière, ce n'est pas l'exercice d'un moulin à paroles. Ce n'est pas flot de mots. Ce n'est pas mettre des mots les uns à la suite des autres qui vont toucher le cœur de Dieu. Ce n'est pas cette mesure-là qui fait qu'on reçoit ou qu'on obtient quelque chose. Alors Jésus, tout de suite, vient nous dire que ce n'est pas les flots de paroles qui donnent la valeur à la prière. Et en même temps, il va dire ceci, il va dire que le Père connaît nos besoins. On aurait peut-être la tentation de se dire, bien, arrêtons de prier. Et pourtant, non. Dieu, oui, connaît nos besoins avant même qu'on les demande ou qu'on les suggère ou on les manifeste. Mais même là, il faut abandonner cette façon de prier pour informer Dieu. C'est comme si en l'informant, on veut contrôler nos demandes et nos besoins. Alors que la prière, c'est vraiment autre chose. La prière, c'est nous qui découvrons dans l'Esprit Saint nos besoins à la lumière de Dieu. Ce n'est pas moi qui informe le Seigneur en lui disant « je veux ceci ou je veux cela ». La prière est l'expérience où, en Dieu, en lui disant ce que j'ai besoin, je découvre peut-être d'une façon plus profonde les besoins que Dieu connaît sur moi. Alors c'est tellement différent à partir de ce moment-là. On entre dans une dynamique de confiance, d'abandon et d'accueil. On n'est pas là à intenter des procès à Dieu pour avoir ce qu'on veut. Alors nos besoins, nos demandes sont éprouvés en quelque sorte. C'est comme si Dieu les brasse pour dire « tes besoins, est-ce que tu m'exprimes ?» C'est peut-être pas ça que je veux qu'il t'arrive. Moi, je connais tes vrais besoins. Alors la prière nous aide à entrer dans cette volonté du Père qui nous est manifestée et peut-être qu'à la fin de la prière, on aura changé de besoin. Jésus nous parle de cette grande prière du Notre Père. On sait que chez les Juifs, c'est la prière du Kaddish qu'on appelle et des 18 bénédictions qui veut dire saint. Alors Notre Père qui est dans le ciel, qui est dans les cieux, c'est toutes ces expressions sont des actes de foi encore ou des proclamations du nom de Dieu, proclamation du nom du Père, proclamation de son règne, proclamation de sa volonté qui s'accomplit maintenant déjà. Quand on dit notre Père, on ne souhaite rien. On dit ce qui est. Dieu est. Il est. Il est Père. Il est Père, il règne dans cet univers et il est là pour manifester sa volonté. C'est comme une constatation et une proclamation de sa présence au cœur du monde qu'il a fait, qu'il a créé. Alors, c'est comme des credos La première partie de cette prière est une affirmation de plusieurs credos sur la sainteté de Dieu, sur son nom, sur son règne et sur sa volonté. La deuxième partie, donne-nous, nous on dit le pain de chaque jour. Il faudrait dire, donne-nous notre part de pain. Et la part de pain, c'est lui qui la connaît. Est-ce que ce sera 2 tranches, 3 tranches, 4 tranches? Ça ne nous regarde pas. C'est le Père qui va te donner la part de pain qui va correspondre à ton appétit ou à la capacité que tu as de te nourrir. Il n'y aura ni trop, ni peu, ni moins. Alors, la part de pain, c'est Dieu qui la pétrit pour nous et qui nous la donne. C'est celle qu'il a décidé de nous donner. Renvoie-nous, justifiez, remets-nous nos dettes. Dieu ne veut pas avoir de compte avec personne dans les cieux. C'est pour cela qu'il faut tout régler sur la terre. Réglez vos histoires entre vous. Et c'est d'abord nous qui devons faire cette démarche de régler les dettes envers ceux qui nous doivent pour que nous soyons libérés de ce poids, pour être en mesure, à notre tour, d'être relevés de toutes nos dettes que nous avons contractées envers Dieu. Nos dettes, c'est nos fautes, c'est nos imperfections, c'est notre péché. Il faut pardonner à notre frère et à notre sœur pour être en mesure d'être ce vase, ce réceptacle de cette miséricorde de Dieu. Et enfin, la toute dernière prière, c'est celle on parle ici dans ce texte de la tentation, ce n'est pas véritablement une tentation, c'est d'abord une épreuve. Dieu ne nous tente pas. Nous sommes éprouvés. C'est le diable qui nous tente. Dieu ne nous tente pas. Nous sommes éprouvés et nous demandons au Père d'éviter d'entrer dans cette épreuve parce que si nous y entrons dans cette épreuve, nous lui demandons de nous soutenir pour que nos sentiments, nos désirs, nos instincts ne soient pas des instincts de mort et des instincts de péché, mais que, au cœur de l'épreuve, nous demandons à être protégés du mauvais, protégés du criminel, protégés de toute cette puissance de mort qui parfois peut menacer notre cœur.

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0: Jacques Maritain, aujourd'hui reconnu, aussi bien en France qu'à l'étranger, pour être le fondateur des cercles thomistes, est de retour en France où, après le décès de sa femme Raïssa, il s'installe à Toulouse, chez les petits frères de Foucault, pour continuer à méditer et exposer ses thèses philosophiques. Il se veut avant tout le défenseur de la sagesse rationnelle. Il explore les questions théologiques et mystiques en philosophe.
1: Maritain, au fond, a achevé cette ligne de spiritualisation de son existence en devenant à la fin lui-même petit frère. Hein. Il a, en 1970, je crois, et il prend l'habit des petits frères de Jésus. Il fait ses vœux, prononce ses vœux de religion avec les dispenses nécessaires en 1971. Et donc, il va terminer les 2-3 dernières années de sa vie comme petit frère de Foucault. Vous voyez, un itinéraire intéressant, hein, un jeune socialiste qui découvre tous les enjeux de la société et de l'intelligence de son époque, qui se marie et puis qui finit par devenir petit frère.
2: En vérité, la contemplation n'est pas donnée seulement aux chartreux, aux clarisses, aux carmélites. Elle est fréquemment le trésor de personnes cachées au monde, connues seulement de quelques-uns, de leurs directeurs, de quelques amis. Parfois, d'une certaine manière, ce trésor est caché aux âmes elles-mêmes qu'ils possèdent et qui en vivent en toute simplicité, sans vision, sans miracle. Mais avec un tel foyer d'amour pour Dieu et le prochain, que le bien se fait autour d'elle sans bruit et sans agitation. Le grand besoin de notre âge en ce qui concerne la vie spirituelle est de mettre la contemplation sur les chemins. Il convient ici de marquer l'importance du témoignage et de la mission de sainte Thérèse de Lisieux. C'est une grande voix en vérité que la petite voix et héroïque, mais qui cache rigoureusement sa grandeur sous une absolue simplicité, héroïque elle-même. Et cette simplicité absolue en fait par excellence une voie ouverte à tous ceux qui aspirent à la perfection, quelles que soient leurs conditions de vie.

0: je l'ai fait sortir pour lui montrer la vue de la plaine, il s'est arrêté et au bout d'un instant, il dit « cet endroit est fait pour la vie contemplative ».
1: Madame Grunelius, Kolchheim, en Alsace.
0: Évidemment que le terme contemplatif, je n'avais pas du tout compris à l'époque ce qu'il voulait le dire, mais je pense que dans son esprit, et c'était frappant à Meudon, il y avait un espèce de climat contemplatif, qui n'est pas simplement, le mot est tellement mal employé, je peux dire, un climat aussi d'échange avec le prochain, d'ouverture, de... Et la beauté aussi, il attachait une énorme importance à la beauté, mon mari aussi. Mon mari avait créé ce jardin à la gloire de Dieu, en pensant que la beauté était un moyen par lequel un certain nombre de gens pouvaient accéder à des valeurs spirituelles.
2: Je me souviens par exemple que la dernière année, nous devions surveiller le soir si Jacques était bien couché parce qu'il lui arrivait de tomber dans la journée.
1: Maurice Morin, petit frère de Jésus, Toulouse.
2: Mais il ne voulait pas se coucher avant d'avoir prié et longuement prié. Alors il s'appuyait sur son lit et il priait. Et nous avions installé une espèce de... Comment ça s'appelle? Un store vénitien. Un store à lamelles. Ce qui fait qu'à travers les lamelles, nous pouvions de temps en temps surveiller, tout à fait à la fin, si Jacques était déjà couché ou bien si... Qu'est-ce qu'il faisait? Et bien souvent, et très tard, nous le voyons complètement prosterné, en train de prier. Et jusqu'à la fin, il a voulu travailler sur son lit, c'est-à-dire qu'il était allongé, appuyé sur des coussins, et sur ses genoux encore, on mettait cette fameuse planche, son crayon, des papiers, et il continuait à écrire. Et Jacques est décédé comme ça, c'est-à-dire qu'un matin en se levant, il s'est levé, il est tombé. Nous avons fait appeler ce fameux médecin communiste et lorsqu'il est arrivé, il a dit « Jacques est décédé ». Ce qui est bouleversant, c'est que Paul VI, qui a été prévenu tout de suite, il paraît que Paul VI a pleuré. Et son secrétaire nous a dit qu'à ce moment-là, il a dit Jacques est un maître dans l'art de penser, de prier et de vivre.

Il y a plusieurs évolutions qui me frappent dans l'itinéraire de Jacques Maritain. D'une part, une simplification progressive. Quand il est jeune, il y a tout une artillerie conceptuelle du thomisme, très rigoureuse, très démonstrative, très scientifique. Et puis, au fur et à mesure qu'il mûrit, il simplifie. Il dit que d'ailleurs lui-même qu'au début, il était très attentif à l'horlogerie conceptuelle. Et puis, au fur et à mesure, il se simplifie. D'abord, il fait plus attention aux personnes, hein, une plus grande attention aux personnes. Et puis, son langage se simplifie. Il saisit les concepts et les notions d'une façon tout aussi rigoureuse, mais simplifiée, hein, dans une lumière plus haute. Et je crois que c'est très sensible dans l'approche sans entrave, où on voit, avec un langage qui est quelquefois quasiment familier, c'est des séminaires faits aux petits frères de Jésus, il se permet un langage quelquefois un peu familier. C'est le langage parlé aussi, un petit peu moins technique, un petit peu moins précis, mais tout aussi rigoureux sur le plan de la pensée, hein, intellectuelle, et à mon avis encore plus profond, hein, des lumières qui sont parmi les plus profondes qui nous est données, et où il aborde d'une part les questions, par exemple, du rapport entre la doctrine de l'évolution et le thomisme, hein, comment intégrer le concept, l'idée de l'évolution à la pensée thomiste, en montrant que ce n'est pas du tout incompatible. Sur les dimensions, il appelle ça pour une épistémologie existentielle, sur les dimensions concrètes et existentielles de ces grandes théories épistémologiques qu'il a développées, mais comment ça s'incarne dans le vécu, comment les gens doivent se l'approprier.

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1: Le même grand ange qui jadis lui avait apporté la nouvelle de l'enfantement était là, attendant qu'elle lui prête l'oreille. Et il dit: maintenant, il est temps que tu paraisses. Et comme autrefois, elle était effrayée, et de nouveau se révéla comme la servante. Elle acquiesça profondément, mais lui rayonnait. Et s'approchant infiniment, il disparut comme en son visage, et demanda aux apôtres qui s'étaient éloignés de revenir à la maison sur le versant, la maison de la dernière scène. Ils vinrent à pas lourds et entrèrent pleins de crainte. Là était étendue sur une couche étroite celle qui, mystérieusement, était plongée dans le déclin et l'élection toute pure comme une créature neuve écoutant le chant des anges. Alors, quand elle les vit tous attendre derrière leurs bougies, elle se déroba la surabondance des voix et leur laissa encore de tout son cœur les deux robes qu'elle possédait en cadeau. Et elle levait son visage tantôt vers l'un, tantôt vers l'autre. Oh, source d'indicibles ruisseaux de larmes! Elle, cependant, s'allongeait dans sa faiblesse et faisait descendre les cieux si près de Jérusalem que son âme, s'échappant, n'avait plus qu'à s'étirer un peu. Déjà, celui qui d'elle savait tout l'élevait dans sa nature divine. Qui donc a songé que jusqu'à sa venue, le vaste ciel encore était inachevé? Le ressuscité avait rejoint sa place, mais cependant à ses côtés, durant 24 années, un siège était demeuré vide. Et déjà tous commençaient à s'habituer à cette brèche pure, qui était comme refermée parce que le Fils l'emplissait du rayonnement de sa splendeur. Lorsque, de même, elle entra dans le ciel, elle n'alla pas vers lui, malgré son intense désir. À cet endroit, il n'y avait pas de place. Lui seul était là, et il resplendissait d'une clarté qui lui faisait si mal. Mais maintenant que l'émouvante figure se joignait aux nouveaux élus, et qu'imperceptiblement, lumière en la lumière, elle prenait sa place, alors, de son être, s'échappa un sillage d'un tel éclat que l'ange, illuminé par elle, s'écria aveuglé: « Qui donc est celle-ci ? » Il y eut un moment de stupeur. Puis tous virent comment le Père, là-haut, retenait notre Seigneur de telle sorte que la place vide, enveloppée par un doux crépuscule, se dévoilait, semblable à une légère douleur, une trace de solitude, comme quelque chose qu'il avait encore à endurer, un résidu de temps terrestre, une cicatrice sèche. On se tourna vers elle. Elle regardait craintivement là-bas, profondément inclinée vers l'avant, comme si elle sentait « C'est moi qui suis sa douleur la plus prolongée. » Et soudain, elle tomba vers l'avant. Mais les anges la prirent avec eux et la soutenaient et chantaient bienheureusement. et l'élevèrent à son dernier degré.

Mais avant que ne fût arrivé Thomas, l'apôtre, alors qu'il était trop tard, l'ange rapide vint, depuis longtemps préparé à ce jour. Et sur le lieu de sépulture, il donna cet ordre. Pousse la pierre de côté. Veux-tu savoir où est celle qui émeut ton cœur? Vois, tel un coussin de lavande, elle était un moment ici allongée, pour que la terre à l'avenir en ses plis soit empreinte de son parfum, telle une étoffe de prix. Toute mort, le sens-tu, toute souffrance sont étourdies par son parfum. Vois cette toile, qu'est-ce qui pourrait la rendre plus blanche encore et éblouissante sans la rétrécir? La lumière qui émane de ce cadavre pur l'éclaircissait plus encore que la lumière du soleil. N'es-tu pas étonné de voir avec quelle douceur elle s'en est échappée? On dirait presque que c'est encore elle. Rien n'est déplacé. Cependant, les cieux là-haut sont ébranlés. Homme, à genoux, suis-moi des yeux.

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Nous t'adorons et nous te bénissons, ô très saint Seigneur Jésus-Christ. Ici et dans toutes les églises qui sont dans le monde entier. Et nous te remercions.

Mon heure n'est pas encore venue. Faites tout ce qu'il vous dira. Remplissez d'eau ces jarres. Portez-en au maître du repas. Pourquoi as-tu gardé ce meilleur vin pour la fin? Toutes ces paroles font partie des noces de l'humanité avec le Père. C'est le Père qui nous dit « Je suis là pour répondre à ta soif et à ta faim. Et je le fais par mon Fils. Je t'ai envoyé mon Fils. » Et non plus de vin, eh bien moi, je vais t'abreuver. Je vais te faire goûter au meilleur vin. Et c'est la Pentecôte. Chaque fois que nous buvons le meilleur vin, c'est toujours la Pentecôte. Nous savons que dans la Bible, le vin est symbole aussi de l'Esprit. C'est d'ailleurs la raison pour laquelle, dans les Actes des Apôtres, au moment de la Pentecôte, lorsque les apôtres sortent et qu'ils parlent différentes langues, qu'est-ce qu'on dit? Ils sont pleins de vin. Ils ont l'impression qu'ils ont bu. Évidemment, ils sont remplis de cet esprit qui les fait parler dans des langues que tous ceux qui sont présents comprennent. Et ils viennent de différents lieux, de différents pays, et ils entendent tous la même chose, la même bonne nouvelle. C'est le Père qui répond à tous nos manques. Ils n'ont plus de vin. Mon heure n'est pas encore venue. C'est encore le Père. Puisque le Père et le Fils sont toujours ensemble, c'est le Père qui décrète l'heure de Jésus. Toutes les heures dans la vie de Jésus, elles sont dans le cœur du Père, qui, lui, n'est pas dans le temps, mais dans l'éternité. Mais le Père et le Fils, qui est dans notre humanité et dans notre temps, sont unis. L'heure du Fils est l'heure du Père. Et quand le Fils dit « Mon heure n'est pas encore venue », nous pouvons penser et croire que le Père et lui se parlent. La décision, elle vient du Père et du Fils ensemble, dans l'Esprit, de devancer cette heure pour que les noces soient réussies. Mon heure n'est pas encore venue, devient mon heure est venue. Faites tout ce qu'il vous dira. C'est encore le Père qui agit. C'est encore le Père qui fait parler le cœur de Marie. C'est elle qui choisit par Dieu pour être la mère du Messie, de son Fils. C'est elle qui est réservée

0: Dieu de toute éternité. Elle est réservée pour être le tabernacle du Verbe qui se fait chair en elle. Faites tout ce qu'il vous dira. C'est ce qu'elle fait elle-même. Voici la servante du Seigneur, qu'il me soit fait selon ta parole. C'est exactement ce qu'elle a fait. C'est le Père qui l'a choisi pour être la mère du Verbe qui se fait chair. C'est la mère du Fils. C'est la mère de l'Église qui veut célébrer les noces. C'est la mère de tous ses enfants qui lui seront confiés. Et aujourd'hui à Cana, ce sont ces deux époux. Qui, d'une certaine manière, sont sauvés de la catastrophe. Faites tout ce qu'il vous dira. Remplissez d'eau ces jarres. C'est encore le Père qui, avec le Fils, réalise la rédemption de l'humanité. Dieu a tellement aimé le monde qu'il nous a envoyé son unique, son Fils. Pour que quiconque croit en lui ait par lui la vie éternelle. Les six jarres qui sont là et qui seront remplies, elles sont faites pour la purification rituelle des Juifs. C'est ce que le texte de Jean nous dit. Eh bien, ces six jarres qui seront changées d'eau en vin, eh bien, elles sont la prophétie du meilleur vin qui sera donné lors de la dernière scène. Ceci est mon corps, ceci est mon sang. Et comme je l'ai déjà dit précédemment, Jésus est l'accomplissement et la septième jarre pour la purification rituelle du monde. Non seulement l'eau changée en vin, mais le vin changé en sang. Par le sang du Christ, nous avons été sauvés. Et c'est ainsi que s'accomplit les noces éternelles. Par le don du Fils, par le sacrifice du Fils qui répond à son Père dans un abandon et qui demande le pardon. Pardonne-leur, car ils ne savent pas ce qu'ils font. Demeurons dans la joie de la résurrection. La joie des noces qui se sont réalisées et qui se poursuivent dans nos vies. Et redisons avec Marie, qui a vu Jésus ressuscité, « Mon âme exalte le Seigneur, exulte mon esprit en Dieu mon Sauveur. » Il s'est penché sur son humble servante, « Désormais tous les âges me diront bienheureuse. » Le Puissant fit pour moi des merveilles, saint est son nom. Son amour s'étend d'âge en âge sur ceux qui le craignent. Déployant la force de son bras, il disperse les superbes, il renverse les puissants de leur trône, Il élève les humbles. Il comble de biens les affamés. Renvoie les riches les mains vides. Il relève Israël, son serviteur. Il se souvient de son amour, de la promesse faite à nos pères, en faveur d'Abraham et de sa race à jamais.
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0: Il y eut un soir.
1: Un cœur vraiment grand, généreux, ne se laisse point arrêter. S'il peut passer, quoi qu'il en coûte, si malaisé que soit la route, jamais il ne se dit c'en est trop. Sa foi monte, monte toujours. C'est qu'il est un je ne sais quoi que son cœur brûle d'obtenir. Saint Jean de la Croix.

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0: Bonjour, bienvenue à Question d'aujourd'hui, l'émission qui vous est présentée par l'Office de catéchèse du Québec en collaboration avec Radio-VM et Radio-Galilée. Est-ce que des gens peuvent nous aider à obtenir justice, peuvent nous accompagner dans des moments difficiles? Eh bien, c'est ce que notre invité va nous parler aujourd'hui et je suis absolument heureuse d'être avec Ana Paula Pessoa qui est avocate de formation et qui est aussi engagée socialement. Merci d'être là, Ana Paula.
1: Merci, Renaud. C'est un plaisir d'être avec toi aujourd'hui.
0: Eh bien, on est sur la rive nord de Montréal. Quelquefois, je dis aux auditeurs, aux auditrices que j'aime bien sortir du studio pour rencontrer des personnes. Donc, on est sur la rive nord de Montréal. Et Ana Paula, vous avez un cheminement qui vous a amené du Brésil au Canada. D'abord, vous présentez un petit peu aux auditeurs et aux auditrices.
1: OK. Donc, en 2011, moi et mon époux, on a décidé d'émigrer au Québec. Puis c'était depuis 4 ans à peu près de planification, des questionnements, de discernement aussi. Mais finalement, on a décidé de venir. À l'époque, j'étais avocate au Brésil. J'étais toujours impliquée auprès de personnes très vulnérables, auprès des jeunes contravenantes, dans un centre de réadaptation. Après, j'ai travaillé comme médiatrice en droit de la famille. Et j'ai eu toujours cet appel depuis que j'étais à l'université de faire quelque chose pour être proche des gens. J'aimais pas la question d'être en droit dans une salle en bureau fermé avec des dossiers. Je voulais être avec les gens. Et je pense que depuis le début que j'étais dans ces chemins vraiment sociaux auprès de personnes vulnérables. Donc, j'ai travaillé en équipe multidisciplinaire avec des collègues psychologues, travailleurs sociaux. Donc, c'était vraiment une approche depuis le début de ma carrière multidisciplinaire.
0: Au Brésil.
1: Au Brésil, exact. Du moment que j'ai déménagé au Québec, donc j'avais un enfant de 2 ans et demi, je pensais pas que j'allais poursuivre ma carrière comme avocate au Québec parce que j'étais en train de pratiquer les français, je voulais avoir d'autres enfants, donc j'ai décidé alors d'aller vers l'intervention psychosociale. Je suis allée suivre une formation à l'Université de Montréal et j'ai travaillé comme intervenante psychosociale à Montréal pour une maison de la famille, auprès aussi des familles très vulnérables, des parents des enfants de 0 à 5 ans. Et depuis qu'on a décidé de déménager, j'étais enceinte de mon deuxième enfant sur la rive nord, c'est là que j'ai vu qu'il avait un poste qui s'affichait pour être agent des pastorales pour les diocèses de Saint-Jérôme. Comme j'étais depuis mon jeune âge bénévole au Brésil, en paroisse auprès des jeunes, donc j'ai dit oui, je veux ces postes-là. Donc j'ai été alors acceptée au poste et j'ai travaillé pendant 6 ans à la paroisse Sainte-Famille à Blainville comme agent des pastorales. À ce moment-là, donc, le droit était vraiment loin d'être une réalité pour moi au Québec. Mais ce n'est que dans un cours que je suivais pour un certificat en théologie avec un professeur qui était avocat et en même temps très engagé au niveau social. Donc, il partageait son expérience auprès de personnes très vulnérables dans les projets des Mères Teresa. Et j'étais enceinte de ma fille. Je n'étais même pas supposée de suivre ces cours-là, mais quand j'entendais ces profs parler, ça me fait vraiment relayer mon histoire. Depuis les débuts comme avocate auprès des gens souffrantes, je me suis dit, il y a quelque chose que j'ai pu faire à ce niveau-là. Les liens, la justice, la foi, les sociales, j'ai senti vraiment une grande appel. Je suis arrivée à la maison et j'ai dit à André, mon époux, j'ai dit, garde, je pense que j'ai vu vraiment révalider mon diplôme en droit. Il m'a regardé comme si c'était une blague en disant, mais comment ça, Anna? Tu es enceinte, on a 2 jeunes enfants. Mais j'ai dit, André, j'ai vraiment un appel profond. Je lui ai raconté, j'ai dit, j'avais même des frissons. Et je veux vraiment, j'ai dit, je vais discerner. Donc, il dit, mais si c'est ça vraiment que tu veux, on va s'aider. Donc, on va aller de l'avant. Et c'est ça. Donc, j'ai commencé avec des petits pas. J'ai fait une demande au barreau au Brésil pour ramasser tous mes documents. J'ai fait une demande au barreau ici pour voir qu'est-ce que je devrais avoir pour révalider mon diplôme. Et j'ai décidé de raconter ça à mon équipe de travail. Et j'ai eu tout un support et un soutien des gens qui disaient, Anna, oui, go dans ton projet.
0: Donc, Ana Paula, vous êtes avocate au Brésil, vous venez au Québec, vous êtes engagée comme agente de pastorale, Donc, en même temps, vous vous formez comme agent de pastoral, vous faites votre théologie, mais en même temps, vous voyez, grâce à un professeur et un cours et peut-être d'autres influences, que vous avez une double vocation, si je comprends bien. Une vocation avec les familles, mais comme avocate. Est-ce que je résume bien votre cheminement?
1: Oui, tout à fait. Parce que moi, c'est comme re-choisir une carrière, c'est quelque chose. Depuis d'avoir vécu une expérience d'immigration, de recommencer la vie des zéros, de commencer à parler une nouvelle langue, d'être auprès de gens qui vivent à peu près la même réalité que moi, d'immigrer dans un autre pays, avec tous ces bagages aussi, mon expérience en tant qu'mère, expérience des familles, expérience auprès d'autres familles, de cheminer vraiment avec d'autres familles qui étaient en recherche des sens, qui se questionnaient. J'ai vu vraiment que il avait quelque chose qui pourrait se faire et c'était comme plus fort que moi. Et je voyais que tous les chemins que j'ai parcourus jusqu'à date, ils s'interliaient. Et c'est ça, donc je savais pas comment ça allait se faire, mais j'avais une grande confiance que j'étais sur la bonne voie. J'avais mon expérience comme avocate au Brésil, j'avais mon expérience comme intervenante psychosociale au Québec, j'avais mon expérience dans ma foi auprès des gens, dans une ouverture d'esprit. Et j'ai suivi un cours qui pour moi c'était de me recentrer sur mes valeurs profondes. Et c'est dans cet espace que j'ai discerné, que j'ai décidé de redevenir avocate ici. C'était certain pour moi que c'était en lien avec la justice sociale.
0: Vous êtes enceinte de votre troisième enfant, une petite fille qui s'en vient, et vous devez donc compléter, si je comprends bien, des cours pour avoir le droit d'exercer comme avocate.
1: Oui, c'est ça. Il avait un long chemin à parcourir. D'abord, de refaire 45 crédits à l'université. Les cours étaient la majorité des soirs. C'était des déplacements de la Rive-Nord à Montréal, l'Université de Montréal. Donc, on a dû vraiment faire toute une organisation familiale. Je t'avoue que c'était pas si facile. Vers la fin de ma formation, je me sentais vraiment épuisée. Qui j'arrivais même à m'y remettre en question si j'étais sur la bonne voie. Parce que quand j'ai commencé, parce que c'est en gros un grand processus, ma fille elle était proche d'avoir 2 ans quand j'ai commencé à aller à l'université. J'ai pris en cours, donc j'allais doucement aussi pour diminuer mon temps de travail, pour concilier travail-famille avec tout le support de mon époux aussi. Donc, mais de toute façon, ça devient quand même lourd de retourner aux études, 3 cours par semaine, avoir des examens à faire et avec tout ces cheminements du barreau après. Donc, c'est vraiment 45 crédits après école du barreau, examen du barreau, 6 mois des stages. Mais j'ai dit un pas à la fois. C'est ça. En cours de route, comme je t'ai dit, je me sentais un peu épuisée, mais là, j'ai ralenti un peu plus. La pandémie est arrivée, ce qui a fait en sorte pour moi que ça m'a permis vraiment de prendre mon temps. Et c'est ça, c'était beaucoup des petits pas que j'ai faits. J'avais comme un petit grain de moutarde que j'ai regardé. J'ai soufflé juste que j'aille ça, que je fasse mes petits pas. Et c'est dans cette énergie-là avec ma famille, tout le soutien de mes amis, que finalement, j'ai réussi à terminer mes études et à être assermentée au barreau comme avocate en 2021.
0: Félicitations d'avoir été assermentée. Qu'est-ce que ça prend comme qualité pour être... Comment vous avez pensé, quelle aptitude ou quelle qualité vous deviez avoir pour réaliser ce rêve d'intervenir auprès de familles souffrantes et de femmes et d'hommes souffrants et d'enfants souffrants aussi?
1: Moi, quand j'ai senti l'appel dans mon cœur de redevenir avocate ici, une chose qui est venue à mon cœur, c'est de dire, regarde, j'ai pu être l'avocate que je veux être avec mes propres couleurs, avec mon authenticité. C'est ça que je me disais. Il faut que je sois authentique. Il faut que je porte les valeurs qui m'habitent. Et pour moi, d'abord, d'avoir de l'ouverture auprès des gens, de ne pas avoir des jugements envers les gens, mais d'avoir un esprit vraiment ouvert, de les accueillir là où elles sont rendues, de s'intéresser à elles, d'avoir un regard de bienveillance, de la prendre en sa globalité avec tout son être entier, comme un être humain. Ce n'est pas juste de venir les livrer les juridiques, mais c'est de dire, de regarder d'une façon plus globale, parce qu'il y a plein, quand on parle d'une personne vulnérable, c'est toute une complexité. Il y a beaucoup d'enjeux ensemble. Donc, c'est de dire, qu'est-ce que je peux apporter au-delà du légal, parce qu'il est légal, les gens, on va se former, on va voir la loi, on va connaître, mais qu'est-ce que je peux offrir de plus? Je pense à une présence bienveillante, une écoute sans jugement, un désir d'aider cette personne, même si je n'ai pas la solution à son problème, mais juste d'être une petite lumière qui va la référer vers une ressource, une service, ou juste même de la laisser ventiler ce qu'elle vit. Donc, ça fait déjà toute une différence. Donc, en plus, moi qui travaille en droit de la famille, c'est ça ma réalité, c'est de travailler auprès des personnes qui vivent des situations très difficiles. On parle de séparation, on parle des divorces, on parle de conflits de séparation, violence conjugale, des enfants qui sont exposés. Donc, moi, je vois dans cet espace comme une possibilité d'aider ces gens à traverser ces situations difficiles avec bienveillance et de garder les bons et d'offrir les bons aux enfants aussi.
0: Ana Paula Pessoa, comment vous cultivez la bienveillance? Il doit y avoir des moments où les situations doivent être tellement souffrantes et difficiles que vous avez à vous écouter, vous voulez, comme vous dites, apporter une lumière, avoir un accueil bienveillant, une écoute bienveillante. Comment on fait pour, je dirais, garder cette bienveillance active et qu'à un moment donné, ça ne dépasse pas les capacités humaines? Qu'est-ce que vous faites? Est-ce que vous avez un truc?
1: C'est vrai que je suis humaine et parfois, j'ai sens la charge. J'ai dû aussi apprendre à travailler ça aussi, de ne pas vouloir prendre la place de la personne ou d'avoir trop de sympathie, mais d'être empathique. Donc là, c'est des stratégies en intervention psychosociale, mais je porte beaucoup la valeur de la justice. Et parfois, je vois des gens qui vivent beaucoup d'injustice, ça vient me chercher. Mais une chose que j'ai fait, c'est de dire, garde, moi, dans toute cette structure, dans toute cette immensité qui est la vie de cette personne, dans l'espace que je suis aujourd'hui, avec la force que j'ai aujourd'hui, qu'est-ce que moi je peux faire pour ne pas vouloir porter toute la responsabilité, même les responsabilités des autres. Donc, je me tiens à mon espace et je dis, garde, dans cet espace, donc c'est avec bienveillance, écoute et ouverture que je vais travailler pour faire bien ce que je peux faire pour cette personne. Ça m'apaise et quand je vois que la personne, elle se sent est vraiment plus légère, que la personne me regarde avec un sourire, que la personne me dit, ça me fait du bien de savoir, donc j'ai la réponse que j'ai fait mon beau travail. Donc, je n'ai pas comme le désir de... Parfois, on s'y sent un peu impuissante parce qu'on pense qu'on devrait faire des gros changements, des grands changements. Moi, j'ai dit, chacun a sa responsabilité dans cet tout qui est la vie. Et moi, dans mon espace, moi, je me tiens à donner les meilleurs de moi-même. Donc, et plus je pense comme ça, plus ça m'apaise, plus je m'y ressente sur mon travail, je pense plus que je peux offrir vraiment une intervention qui va répondre aux besoins de la personne que je rencontre.

0: En compagnie d'Anna-Paula Pessoa, vous êtes à l'écoute de l'émission Questions d'aujourd'hui. Nous avons la chance de rencontrer une avocate engagée socialement qui, disons-le, a fait énormément d'efforts pour être à jour comme avocate, pour pouvoir exercer ici. Et vous êtes spécialisée dans le droit de la famille. Qu'est-ce que c'est que le droit de la famille?
1: Alors, les droits de la famille, c'est les droits qui va venir pour encadrer toute situation qui concerne la famille. Là, on parle de, quand on parle, mettons, de séparation, on va parler des gardes d'enfants, de pension alimentaire, partage des biens. Si on parle d'un couple qui est marié, donc, toutes les partages des biens, peut-être qu'une pension alimentaire pour ex-époux aussi, ou d'autres sortes de compensations pour venir vraiment équilibrer, des inégalités. Parce qu'on sait qu'une famille, quand elle s'y marie, parfois on fait des choix, hein, des choix familiales, et on dit, OK, un va se dédier plus à sa carrière, l'autre va se dédier plus aux enfants, mais on reste une famille. C'est-à-dire que chacun va contribuer avec ses forces et ses capacités. Mais quand on parle d'un divorce quelques années d'après, et qui un dit, mais non, moi je travaille, un part avec une carrière qui est faite, l'autre est arrivé proche de l'âge de la retraite, mais n'a pas développé sa carrière, mais a dédié toute sa vie aux enfants, à la famille. Donc, la loi vient vraiment pour rendre ça plus équitable au niveau de partage, pour que les deux puissent répartir quand même dans une situation avec pas beaucoup d'écart. Donc, c'est de rendre vraiment justice. C'est de dire, regarde, il y a un devoir quand même de collaboration, d'assistance. Donc, la loi vient vraiment pour un peu baliser cette situation. Donc, on peut parler aussi parfois d'adoption. J'ai eu des dossiers d'adoption quand j'ai travaillé en pratique privée. J'ai travaillé une partie en pratique privée quand j'ai commencé. J'ai eu la chance de travailler avec des belles personnes en pratique privés qui m'ont appris, qui m'ont aidé à garder mes valeurs, mais en coup de chemin, donc je sentais cet appel d'aller plus vers les communautaires. C'est quand j'ai décidé d'aller à Justice Pro Bono, donc je travaille à Justice Pro Bono aussi, en faisant la coordination d'un programme qui s'appelle le Porte 33 en droit de la famille, où moi j'avais la coordination d'une clinique socio-juridique qui existe aujourd'hui, donc qui offre à toute la population au Québec, aux parents des enfants, des rendez-vous avec des avocats pro bono, sans rien
0: Payé,
1: charger,
0: sans rien
1: payer.
0: charger, donc
1: Hein?
0: c'est ça pro bono,
1: Exact.
0: mais qui ont besoin de rencontrer donc des familles, des personnes
1: Exact.
0: qui ont besoin de rencontrer des avocats pour avoir des conseils.
1: Des conseils d'éclairage, d'informations juridiques. Et c'est vraiment très ponctuel. Donc, c'est une clinique où la personne va rencontrer un avocat en présence d'une intervenante psychosociale ou même temps. Donc, la multidisciplinarité qui revient dans ma vie.
0: Oui, ça c'est important. Pourquoi cet aspect de d'être avec d'autres, soit des travailleurs sociaux, peut-être d'autres intervenants dont vous allez nous parler, pas juste la spécialiste avocate. Pourquoi c'est important d'avoir cette multidisciplinarité que vous avez développée, que vous continuez de développer, je crois bien. Pourquoi c'est important?
1: Parce que moi, je crois que la justice, c'est très lié au social. Hein? On peut pas parler justice toute seule. Donc, justice, ça vient avec le social. Et une personne qui a une difficulté, en plus des personnes vulnérables, comme j'ai dit, il y a une grande complexité on ne peut pas croire que juste une personne formée dans une sorte de profession va être capable de répondre à tous ses besoins. Donc, ça prend la collaboration, la complémentarité. Plus on s'y met ensemble, on va pas dédoubler, on va pas aller, on n'a pas besoin d'aller se former dans tout le domaine. On peut juste s'y mettre ensemble avec d'autres personnes. On unit nos forces, travailler ensemble, réfléchir ensemble, et on peut enrichir l'intervention auprès de cette personne.
0: Et vous pouvez voir des angles différents qui vont être complémentaires, si je comprends, au niveau des intervenants.
1: Exactement. Donc, on peut s'entraider. Donc, et avec cette expérience, on acquiert de plus en plus aussi un regard social de la question qui est juridique. Et les collègues dans les sociales vont aussi développer un regard plus juridique de leur intervention sociale. Donc, ça fait une complémentarité. Et en fin de compte, donc, c'est les personnes qui vont bénéficier de ça.
0: Vous êtes donc à InfoJustice et InfoJustice offre différents services. Pouvez-vous nous en parler un petit peu? Parce que peut-être qu'il y a des gens qui, des auditrices, des auditeurs qui nous écoutent et diraient « Ah, ben moi, peut-être que j'aurais besoin de soutien pour une chose, puis je sais pas où aller. » Donc peut-être nous parler un peu des services qui peuvent soutenir la famille, qui peuvent pas nécessairement arriver à une situation de séparation, de divorce, mais peut-être même à un moment de crise où une famille a besoin d'éclairage.
1: Oui, c'est vrai. Pour moi, c'était vraiment une grande joie de pouvoir intégrer l'équipe d'InfoJustice. Je me rappelle que quand j'ai cherché mon stage de barreau, j'avais déjà envoyé mon CV à InfoJustice de Laval-Laurentier-de-la-Naudière, qui à l'époque était connu comme Centre de justice de proximité. Parce que juste en novembre l'année passée, on était appelé Centre de justice de proximité. Et ce n'est que maintenant qu'on est appelé InfoJustice pour rendre ça un peu plus facile pour les gens. Mais InfoJustice, c'est un organisme qui existe partout au Québec. Hein? C'est un réseau.
0: C'est un réseau. Donc, il y a plusieurs InfoJustice.
1: Exactement. Un réseau qui a commencé en 2015 pour répondre à un besoin vraiment criant de la population pour avoir accès à la justice, comprendre la loi, comprendre la démarche. Pour des personnes qui n'ont pas d'avocat, qui décident de se représenter seules, d'avoir de l'aide, de l'orientation pour être capable d'être autonome et mener son propre dossier à la cour. Donc, InfoJustice, c'est un organisme sans but lucratif. Un milieu communautaire qui offre à la population la possibilité d'avoir des consultations juridiques, de l'information juridique, dans quelques domaines du droit. Donc, moi, j'ai travaillé pour InfoJustice de Laval, Laurentier-de-la-Naudière, donc ces bureaux qui est à Saint-Jérôme, Bessès, ces régions, on peut offrir de consultations juridiques ou de l'information juridique en droit de la famille, droit de consommateur, petite créance, droit civil et droit de logement.
0: Ah, c'est très large. Donc, logement, oui. Petite créance, bien sûr, famille.
1: Oui.
0: Il m'en manque deux.
1: Civil. Oui. Et consommateur.
0: Consommateur, oui, parce que aussi, ça.
1: Exact.
0: Même si la famille va bien, ou elle a passé, en tout cas, elle grandit, mais il reste que la consommation. Il y a des défis, là aussi.
1: Mais oui.
0: Il y a des défis. Puis, on voit bien, là, avec. Notre environnement qui nous sollicite constamment, il peut avoir des enjeux aussi, même que ça peut avoir des répercussions sur les familles aussi, la consommation.
1: Et on est très, très axé sur les modes de règlement à l'amiable. Donc, on va favoriser tout mode de règlement à l'amiable, comme la médiation, l'arbitrage, la négociation. Parfois, quand une personne a un problème juridique, elle pense que problème juridique égal cour, palais de justice,
0: procès,
1: argent et stress.
0: Là, temps dépensé à préparer un dossier avec les délais au niveau du juridique, des cours de justice, c'est des années. Donc, médiation.
1: Arbitrage, négociation.
0: Est-ce qu'il y a des différences entre ça?
1: Oui, il y a des différences parce que quand on parle de la médiation, donc si on parle des médiations familiales, donc les médiateurs sont formés, font partie de leur ordre professionnel. C'est vraiment encadré et aide les personnes qui traversent une séparation à trouver des solutions à l'amiable. Donc, on parle d'une personne qui est neutre, qui va être là pour les aider. Donc, c'est un espace vraiment pour permettre aux gens, en tout respect, de parler de leurs besoins, mais de développer une ouverture d'esprit pour trouver des solutions. Et rendu à une entente, donc ça peut être homologué par la cour et régler les problèmes.
0: Les enfants. Comment prendre soin aujourd'hui des enfants? Parce qu'on voit bien que les familles, on ne peut pas dire que les familles ont beaucoup de soutien dans la société.
1: Tu as raison.
0: Comment soutenir des enfants qui vont peut-être voir leurs parents dans un moment de crise, dans une séparation, dans un divorce ou dans d'autres situations que vous avez rencontrées? Comment on soutient les enfants? Comment on fait ça?
1: Oui, d'abord, je pense que c'est de sensibiliser les parents que, une rupture en divorce, ça vient chambouler un peu la situation de la vie, de la famille. Mais à un moment donné, les parents ont besoin de se faire accompagner parce que c'est pas si facile de changer une réalité familiale. On peut même parler parfois, oh non, mais des parents en couple, même s'il n'est plus en couple, les enfants restent des enfants, les parents restent des parents, mais il y a toujours un impact sur les enfants parce que les enfants vivaient une réalité et ils ne sont pas au courant parfois tout à fait des situations, des crises qui se développent, qui à un moment donné, c'est la nouvelle. Les parents se séparent, les enfants sont démunis, les enfants souffrent beaucoup. Ils doivent aussi être accompagnés dans cette période. Donc, ce que j'ai fait quand j'ai intervenu auprès des parents, c'est toujours d'aider les parents à recentrer les regards sur l'enfant et à trouver de l'aide pour se faire accompagner pendant cette étape aussi. Et pour juste tourner les regards, parfois qui est trop dans les conflits, dans les toutes les règlements du partage des biens ou des choses, mais juste de dire, regarde, trouver un espace pour déposer ses émotions, pour ne pas faire subir les enfants la charge de ses émotions. Et à un moment donné, plus on travaille fort, plus on se fait accompagner, on passe à travers cette épreuve. Il a un peu ressorti plus fort et il a un peu gardé quand même la bienveillance envers les enfants. Donc, je pense que c'est de vraiment savoir que c'est une étape qui va passer, mais si on se fait bien accompagner et que si on centre notre regard sur l'intérêt de nos enfants, là, on va être capable de passer à travers et de garder quand même l'amour qui reste.
0: En une minute, Anna Paula Pessoa, est-ce qu'il y a des conseils par rapport aux aînés, par exemple, par rapport aux parents qui sont aînés, qui peuvent vivre aussi des difficultés, qui peuvent être séparés à cause de la maladie? Est-ce qu'il y a quelque chose qui est possible à ce moment-là au niveau du droit de la famille ou s'il y a des choses à développer?
1: Mais ce que je voulais dire, c'est que toute personne peut faire appel au service d'infojustice. C'est gratuit. La personne peut faire une demande en ligne, peut faire une demande par téléphone, laisser ses renseignements et prend un moment avec un avocat qui a une approche très humaine. Une approche humaine pour écouter et guider la personne vers la bonne ressource. Et là, je voulais aussi dire, les grands-parents qui parfois ont des difficultés à avoir accès à ses petits-enfants peuvent aussi venir nous voir parce qu'on va pouvoir les éclairer par rapport à cette situation.
0: Merci beaucoup d'avoir mentionné les grands-parents parce que c'est des situations que sans doute vous connaissez très bien. Mmh. Anna Paula Pessoa, avocate, engagée socialement, merci beaucoup d'avoir été avec nous pour cette dernière émission de la saison 2025-2026 à Question d'aujourd'hui. Ce sera peut-être pas la dernière fois qu'on se parle. Je vous remercie beaucoup d'avoir été avec nous.
1: Merci, Renaud. C'est un grand plaisir d'être avec vous aujourd'hui.
0: 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Merci à Yannick Caron pour Radio Galilée et Lisandre Duclé pour Radio VM. Merci à vous pour votre écoute. Merci d'avoir été là tout au long de la saison. Ici Renaud Grégoire et je vous souhaite un bel été. Et je vous redonne rendez-vous à l'automne sur les ondes de Radio Galilée et de Radio VM.

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Je suis toujours dans cette dynamique du pèlerinage en Espagne. Rappelez-vous ce grand désir que j'ai eu de pouvoir suivre les pas d'Ignace, de Saint Ignace de Loyola. Alors les jours s'enfilent les uns après les autres. Je suis encore à Barcelone, c'est un lundi. Et ce matin-là, c'est vraiment le déluge. C'est le déluge. Alors je suis bien content parce que je vous ai parlé que cette ville, la veille, eh bien, en tout cas, n'offrait pas la meilleure ou les meilleures des odeurs. Alors, c'est une grande lessive ce matin-là sur Barcelone. Alors, un bienfait, un déluge qui fera un grand bien à cette ville, qui, à mon avis, doit être savonnée de temps en temps. Donc, voilà, nous quittons Barcelone sous la pluie et le matin, nous célébrons la messe assez tôt parce que la journée sera chargée. Et au cours de cette célébration, donc, on réfléchit toujours sur les textes et on est amené à travers ce que l'on vit. La veille, on a visité quand même la Sagrada Familia. On a parlé d'Antonio Gaudi, de son parcours. Eh bien, nous sommes touchés par la présence de l'Esprit Saint. L'Esprit Saint, l'Esprit du Seigneur qui anime ceux et celles qui se laissent guider. L'Esprit Saint, nous l'avons dit, est un défenseur, il est celui qui apporte réconfort, mais c'est celui aussi qui éclaire. Parfois, je dis que l'Esprit Saint éclaire, le tentateur suggère. Et bien, dans ce cas-là, l'Esprit Saint a éclairé la vie de Gaudi, d'Antonio Gaudi, comme je vous le disais, qui vers la soixantaine s'est totalement dépossédé de lui-même pour donner aux pauvres ce qu'il avait, et qu'il est entré dans une conversion profonde au Seigneur. Alors, c'est comme cela qu'une personne se laisse dépouiller, transformer par l'Esprit. Et ça donne du bonheur. Ça ne peut pas porter le malheur. Gaudi n'a pas fait de dépression. Ça a été l'explosion de toute son existence qui enfin trouve, parce que c'est un homme qui a dû chercher, trouve le chemin qui le rend heureux, c'est-à-dire qu'il rencontre le Christ, il fait la rencontre de Dieu profondément, et à partir de cela, bien, de manière très concrète dans sa vie, il y a des actions, il y a des gestes, il y a des conséquences, que de fois, nous-mêmes qui faisons cette expérience de la présence du Seigneur dans notre vie, que de fois les conséquences s'arrêtent là. Notre foi nous interpelle, elle nous éclaire, elle nous nourrit, mais elle ne traverse pas la rue. Elle reste dans notre propre maison. On ne sort pas dehors, on ne sort pas sur le seuil. Alors que la foi, et surtout comme le dit Saint Jacques, la foi, bien, elle produit des fruits, la foi sans les œuvres, eh bien c'est une foi qui est morte. Donc la foi de Gaudi a porté des fruits. La nôtre aussi est invitée à apporter des fruits. Ça, il faut le demander au Seigneur. Le Seigneur ne nous brusque pas. Le Seigneur ne brusque personne. Il interpelle, il éclaire, il frappe à notre cœur, mais il nous attend dans cette patience. Il n'y a que Dieu pour être patient comme il l'est, pour cette humanité dans laquelle nous sommes. Jésus, quand il est avec ses disciples, dans son humanité, aura des mouvements même d'impatience. Combien de temps serai-je avec vous? Combien de temps vous supporterai-je? Il est fatigué de les voir bouchés, bloqués, aveuglés, n'ayant pas de foi, tournés en rond. Alors il va le dire, mais en même temps il continue, dans son inépuisable bonté, à traduire aussi l'amour et la persévérance que le Père nous donne également. Donc, l'Esprit Saint anime ceux et celles qui se laissent guider. Et ces témoins, comme Gaudi, comme Ignace, comme François d'Assise, comme Thérèse de l'Enfant Jésus, comme Edith Stein, comme François de Laval, Marie d'Incarnation, eh bien, ces témoins accomplissent quelque chose dans leur vie
qui aura une portée qui va dépasser le temps et l'espace. C'est ça qui est extraordinaire. La fidélité et l'amour d'une personne, d'un témoin de Jésus, d'une mère Thérésa, d'un Jean-Paul II, eh bien, au moment où ils vivent dans leur temps, le temps qui leur est donné, en communion avec Dieu, eh bien, les conséquences et les fruits, eux, vont déborder leur temps et leur espace. Quand on prie la prière de François d'Assise, « Seigneur, fais de moi un instrument de ta paix », eh bien, on prie une prière qui a été prononcée en 1200, au XIIIe siècle. Mais c'est incroyable. Et de voir que 800 ans plus tard et plus, et quelques poussières, eh bien, cette prière a encore la même force et la même puissance dans l'Esprit Saint qu'elle a été il y a 800 ans. Alors, ce que ces témoins accomplissent dépasse leur époque, leur temps, leur date, leur temps et l'espace. Ce qu'ils accomplissent dans la puissance de l'Esprit Saint nourrit non seulement leur vie, leur temps, leur monde, leurs contemporains, mais déborde au-delà. Et c'est le même esprit qui aujourd'hui touche les autres générations. Alors nous allons quitter, après la célébration de la messe, remercier le Seigneur de ces témoins qu'il nous donne, comme Ignace, ce qu'il a fait, ce qu'il a été, comment il s'est laissé inspirer par l'Esprit, comment il a écrit les exercices, comment il s'est fait pauvre. Il y a une histoire vraiment touchante. À un moment donné, il veut vraiment vivre la pauvreté. Donc, il rencontre un pauvre sur la route, quelqu'un vraiment qui a des vêtements qui n'en sont presque plus là. Alors, il va lui donner ses vêtements et il va s'habiller avec les haillons du pauvre. Et voilà qu'un petit peu plus tard, le pauvre est reconnu par des gens qui voient qu'il porte des vêtements qui ne lui appartiennent pas. Alors on pense qu'il a volé. Alors il y aura toute une dispute autour de ce pauvre richement habillé. Il va expliquer que c'est un homme qui, de riche qu'il était, s'est dépouillé pour lui donner ses vêtements et qui lui a demandé ses vêtements de pauvre. Alors ils vont finir par rejoindre Ignace, Inigo, ils vont finir par le rejoindre et pour lui demander est-ce que c'est la vérité? Alors il va dire mais oui c'est la vérité. Alors vous voyez, l'Esprit Saint lui indique des manières d'agir et de faire qui sont étonnantes évidemment. Nous continuons. Alors, départ de Barcelone pour Madrid, je vous l'ai dit, c'est sous la pluie battante. Nous arrivons de justesse à la gare. À peine 30 minutes plus tard, nous sommes en train, nous roulons sous le soleil. Ça, c'est extraordinaire. C'est arrivé plusieurs fois, et je le disais à mon collègue, comme c'est étrange, on n'a jamais de ces pluies folles qui vont nous empêcher de bouger. Quand c'est le temps de partir, quand on est soit dans l'avion ou dans le train, il pleut, ou en tout cas, quand on est en transit, c'est pas le beau temps. Et quand on arrive, c'est le beau temps. Alors là encore, une demi-heure après avoir quitté Barcelone, je vous le dis, sous le déluge, alors ville savonnée, heureusement, eh bien, nous arrivons sous le soleil dans la ville de Madrid. Nous allons passer là deux jours, en tout cas, tout au moins deux nuits. Alors on arrive. Je peux vous dire que c'est mieux qu'ailleurs. Quand c'est mieux qu'ailleurs, c'est mieux qu'ailleurs. On est un peu plus content. Donc, nous prenons nos chambres, chacun notre chambre, et tout de suite, on a l'appétit parce que c'est l'heure de manger, et là, on va bien manger. Brève sieste et départ pour Tolède. Tolède se trouve en train à 30 minutes de Madrid. Alors, on ne peut pas manquer ce lieu-là. Et nous allons nous rendre à Tolède, où certainement Ignace s'est rendu aussi. C'est une belle visite d'une belle ville qui est située sur un rocher.
C'est vraiment très beau. La cathédrale, c'est le cœur de ces villes anciennes, vous savez, ces villes sont palpitantes par le cœur qui bat, et le cœur, c'est souvent la cathédrale. Eh bien, elle est splendide. Nous sommes entrés dans ce joyau. Tout est beau, c'est vraiment extraordinaire. On regarde partout. Ça nous élève. C'est beau. On reconnaît les scènes évangéliques. On regarde les chapiteaux qui sont là. On regarde l'art. On regarde le sens de la vie de ces villes à leur époque où tant d'artisans ont travaillé à la maison de Dieu. Les architectes, les charpentiers, les tailleurs de pierre, les verriers, tout ce monde, tous ces bras, tous ces cœurs qui avaient un but commun, faire de la maison de Dieu quelque chose de beau. C'était la plus belle maison de la ville. Il y avait également les palais, évidemment, mais je pense que les églises étaient la plus belle maison de la ville. Alors on prend le temps de visiter, c'est tellement beau. C'est tellement particulier. Alors on découvre le cœur des chanoines, on découvre le cœur de l'église, on voit cette splendeur. C'est vraiment très, très, très, très beau. Et à la sacristie de la cathédrale de Tolède, nous avons là des œuvres d'un grand peintre qui s'appelle, qu'on appelle communément le Greco, El Greco. C'est un nom impossible à dire, là, mais on le connaît sous le Greco. Alors, dans la sacristie, il y a des toiles originales du Greco qui a vécu à Tolède. Et nous sommes en 2014, c'est le 400e anniversaire de sa naissance. Il n'est pas né à Tolède, mais il a vécu à Tolède. Alors, je vois là des œuvres extraordinaires. Bon, François d'Assise... Nous allons voir surtout l'œuvre extraordinaire qui est le Christ, cette grande toile qui est au fond de la sacristie, ce Christ d'une splendeur, d'une beauté. C'est le Christ qui est livré aux mains des hommes, mais le Gréco l'a fait dans une draperie rouge, de rouge. Alors c'est une apothéose royale, c'est le Messie, c'est le Christ roi, mais qui s'en va vers sa passion. C'est absolument extraordinaire. J'ai contemplé le visage, les yeux de cette œuvre du Gréco. J'ai pris du temps. C'est extraordinaire. J'étais vraiment, vraiment fasciné. J'étais touché. J'ai pris vraiment, et je pouvais, heureusement, vous savez, dans les sacristies, c'est loin d'être un musée, là. Alors, on avait du temps, on avait d'espace et on avait de la place. Il n'y avait pas beaucoup de monde ce jour-là. Alors, j'y suis resté longtemps. J'y suis même revenu. Je ne pouvais pas quitter cette beauté, ce regard du Christ avant sa passion, drapé de rouge, comme le Gréco l'a composé. C'est une véritable composition, vous savez, ces œuvres d'artistes. Alors, il y a ces moments uniques qu'on n'oublie pas et qui restent dans notre mémoire. Le récit que vous entendrez 3 juillet autour de la fontaine de Tourny, dont je suis l'auteur, sera lu à ma demande par Jacques-Henri Gagnon. Vous plongerez dans le vieux Québec que je connais bien pour y avoir vécu. Entrer dans la réalité des personnages, lieux de cette mémorable journée du 3 juillet, fête de la ville de Québec, écrit en 2010.

0: Inventaire. Le grand homme, aux tempes grisonnantes, vint une autre fois se recueillir sous la protection des angelots en ce 3 juillet. Il sortait d'un long dîner au Saint-Amour, rue Sainte-Ursule. À celle qui l'accompagnait, il avait chuchoté qu'il rentrerait plus tard et qu'il désirait marcher en direction de la fontaine. Ces longs repas l'intéressaient-ils? Il y avait les obligés, d'où ils sortaient tendus, crispés, le visage ne mentait pas. Manger devenait parfois si lourd dans ce contexte économique. On se nourrissait de quoi au juste. À peine libéré de la sensation de faim, la mémoire ne permettait pas de se rappeler ce qu'on venait de déglutir. Ce n'était plus de vrais repas. Les vrais repas commencent par l'appétit et se terminent aussi par l'appétit, celui de recommencer. Il y avait donc les obligés et les dégagés. À peine arrivé sur les lieux de la fontaine, il se rappela ce qu'il avait entendu par le truchement des angelots. Le mystère avait habité sa journée comme un hymne à la sagesse. Par la gratuité d'un mot, celui de mystère, il allait ouvrir une fenêtre sur la liberté. Faire sortir la nuit par le mystère. Dégager les doutes par le mystère. Brûler l'encens des tourments par le mystère. Oui, le don de ces angelots, qui lui vouaient une grande estime, lui avait ouvert un nouvel horizon. Il demeurait quand même un peu perplexe suite aux paroles qui avaient suivi. Que voulait dire au juste le temps qu'il lui reste? Une énigme vraiment. Lui avait-on signifié une urgence dans le but qu'il finalise tout avant un départ? L'annonce du temps qui restait ne l'amenait-il pas devant de multiples portes, les portes de la maladie, de la chance, de la nouveauté, de choix importants, de difficultés? Il était héroïque de les maintenir sur le même pied. Était-ce une ombre jetée sur le mystère qui se dévoilerait? Il lui semblait que cette phrase était de trop. Assurément, il y avait des mots qui ne devaient pas être dits tellement ils engendrent les obsessions. La fiévreuse volonté de vouloir tout comprendre et contrôler ce qui aurait dû être risquait toujours de le miner. Tout à coup, la ville tomba dans la nuit. Pour tout éclairage, il n'y avait plus que les lanternes des automobiles. Elles avaient l'air absurdes dans ce décor de couvre-feu provoqué par une panne de réseau aussi impromptue que singulière. Le grand homme était seul. Mystère, lui soufflèrent les angelots pour l'accueillir, ajoutant « Tu ne sais pas le temps qu'il te reste ?»« Je suis au courant de tout ça. Apprends maintenant que nous pouvons vivre sans toi. » L'homme se laissa frôler par l'angoisse, puis opéra un revirement. Comme ce sera bon, de ne plus vous avoir sur les bras, lança-t-il en souriant. C'est le prix à payer quand on donne, lui répliquèrent avec la même joie les angelots. Le 3 juillet, toute une fête, my God. C'est toi qui viendras désormais nous souhaiter de vivre le temps qu'il nous reste. L'homme redescendit léger par les rues obscures du Vieux-Québec. Des lucioles bouillonnaient dans son cœur. Cette nuit-là, la panne dura plus de 2 heures. Le lendemain, 4 juillet, tout Québec fut dans la stupéfaction absolue. Les angelots étaient disparus. Sous la grande vasque, il ne restait que les nymphes et leurs hommes. Les médias des ondes furent unanimes. Il s'agissait bien d'un vol. Quant aux agents de sécurité, leur enquête allait commencer par l'élucidation des causes de la fameuse panne d'électricité. Le mobile éclairant la suite des événements. Le surlendemain, tous les journaux titraient à la une le vol et l'indignation générale des Québécois. C'est dans la ville du Caire, devant les trois pyramides, que l'homme grand apprit la nouvelle. Il faisait 43 degrés Celsius au soleil. Une autre histoire commence. Elle pourrait nous amener très loin. Comme l'écrivait Dostoïevski à la fin de son roman « Crime et châtiment », ici, le récit prend fin. Écrit à Saint-Louis des Français, à Rome.
1: Dans la version 1 heure des Carnets du soir, voici la seconde partie de cette entrevue réalisée avec le père Jean-Marc Beau, diplômé en philosophie, auteur de plusieurs ouvrages sur les fins dernières, les trois feux, enfer, purgatoire et paradis. C'est un plaisir de me retrouver avec le père Jean-Marc Beau. Alors, le père Beau a fait des ouvrages importants et les éditions de l'Emmanuel lui ont demandé, parce que ses ouvrages s'épuisaient, en tout cas on ne pouvait plus les trouver facilement, ils lui ont demandé d'en faire des livres de poche, mais sur des questions extrêmement importantes de la foi. Écoutez, quand on parle de l'enfer, quand on parle du purgatoire, quand on parle du paradis, donc du ciel, ce sont des questions, écoutez, fondamentales. Et elles sont dans la tête des croyants et des croyantes tous les jours, vous savez. On oui, entend, on entend ces questions.
2: Ce qu'on appelle les fins dernières.
1: Absolument, les fins dernières,
2: mais après la mort.
1: Mais qui intéressent les gens au quotidien.
2: C'est sûr. Hein,
1: des questions qui les tenaillent au quotidien. Nous allons commencer par le plus difficile, l'enfer. Et vous avez en sous-titre « Affronter le désespoir
2: oui. ».
1: Vous savez, la mentalité d'aujourd'hui, bon, nous connaissons les textes de la parole de Dieu, tout cela, mais l'enfer, ça passe ou ça casse, hein,
2: oui.
1: comme on dit chez nous.
2: Tout à
1: comment expliquer, comment parler, comment nous faire entrer dans ce mystère de vérité?
2: Oui, j'avais déjà intitulé la première version du livre « Osons reparler de l'enfer ».
1: Oui.
2: Parce que c'est vrai que nous sommes dans un climat spirituel de facilité, assez répandu, dans lequel l'enfer n'est même plus envisagé. C'est-à-dire, on n'en parle plus, parce que la question est réglée.
1: Écoutez, dans la facilité, il n'y a pas d'enfer.
2: L'enfer n'existe pas, voilà. On ira tous au paradis.
1: Oui.
2: Puisque Dieu est bon,
1: oui.
2: Qu'est-ce que vous voulez encore parler de cette histoire moyenâgeuse qu'on appelle l'enfer ? Voilà. La deuxième difficulté aussi, comme obstacle,
1: oui.
2: c'est que le mot enfer est lié au mot souffrance. Et donc, on l'emploie de manière indifférente pour parler de tous les extrêmes de souffrance. L'enfer de la prostitution, l'enfer de la guerre du Golfe, l'enfer de tout ce que vous voulez.
1: Hein. Je vais peut-être vous étonner, mais chez nous, quand quelque chose est extraordinairement bon, on dit que c'était l'enfer.
2: Oui, voilà. C'est d'une intensité extrême. Voilà.
1: Oui.
2: Ça fait,
1: Il a fait beau, c'était l'enfer.
2: Oui. Ça fait penser aussi aux films d'horreur où on aime bien se faire peur et ça donne un certain plaisir.
1: Oui, oui, oui, voilà.
2: C'est vrai qu'il y a un danger. Il y a un danger, mais je vais en parler justement à propos de l'enfer de Dante.
1: Oui.
2: Parce que je me suis un petit peu initié, alors que je n'étais pas du tout, c'est pas dans la culture française, à la Divine Comédie de Dante.
1: C'est toute une échelle. Hein.
2: C'est très présent dans la culture italienne,
1: oui.
2: puisque c'est lié à l'histoire de la langue italienne, mais en France, ça avait complètement disparu. Ça a été remis à l'honneur par des gens de lettres du style de l'école de Philippe Solers, hein, qui a beaucoup écrit là-dessus, et Jacqueline Risset, qui a traduit Dante en français dans l'édition Garnier Flammarion, bilingue. Très belle traduction qui sert de référence. Ce que je veux dire, c'est que même Dante, dans son enfer, a déformé en grande partie certaines perspectives. Donc l'enfer, pour moi, ça n'est pas d'abord la souffrance, c'est le désespoir. C'est pour ça que c'est le sous-titre de mon livre. La souffrance n'est pas spécifique à l'enfer. Il y a toutes sortes de formes de souffrance. Il y a une souffrance qui peut être valorisée par le martyr, par l'union à la passion du Christ, etc. Ce qui est typique de l'enfer, c'est un choix délibéré de la liberté. C'est ça qu'on ne voit pas. Alors, j'essaie d'éliminer un certain nombre d'enfers imaginaires.
0: Visuel.
2: J'ai fait une typologie, vous voyez.
0: Oui.
2: Par exemple, l'enfer victimal.
0: C'est quoi? Ben,
2: c'est par exemple ce que disait Charles Péguy. Charles Péguy, qui était socialiste, avait, avant de se convertir, cette image victimale de l'enfer. L'enfer, c'est le prolétariat, vous voyez. Les damnés de la terre, qu'on chante dans le chant de l'International. Et il comparait l'enfer de la théologie chrétienne avec l'enfer social de l'homme exploité. Il en est un peu sorti quand même par sa conversion, et il a découvert que l'enfer, c'était pas ça. C'était, c'était une couche d'habitude qui empêche la grâce de passer. Vous voyez ? Et la grâce glisse comme l'eau sur un canard, sans pénétrer, parce qu'on s'est blindé. Donc, il a découvert ça.
0: Muselé.
2: C'est les habitudes.
0: Muselé.
2: Voilà. L'enfer que j'appelle catégoriel, qui rejoint un peu celui de Dante et qui est dans l'esprit de tout le monde, lorsqu'on dit « si vous faites tel péché mortel, vous êtes perdu hein ». Donc c'est la liste des péchés mortels. Voilà. Donc Dante explique dans sa présentation de l'enfer les catégories de la cathédrale du mal, où il met les gloutons, les débauchés, les envieux. Voilà. Ce sont des catégories de péchés qui désignent des personnes. Et je pense que c'est une vision complètement déformante. Parce que de tous ces péchés-là, on peut en sortir par le pardon. Donc il faut insister inlassablement pour dire c'est l'enfer, c'est hors catégorie. Il y a des péchés véniels, il y a des péchés mortels, mais le péché qui conduit à l'enfer, c'est le péché contre l'Esprit-Saint. C'est le refus de la miséricorde. Voilà. Et ça n'apparaît pas assez. En plus, dans l'enfer de Dante, il y a aussi le fait que comme quand on est en dehors du christianisme, on mérite l'enfer. Donc c'était hors de l'Église, pas de salut. Y compris des grands philosophes grecs comme Socrate, qui se retrouvent en enfer. Voilà. Alors que vraiment, c'est un précurseur qu'on retrouve chez les premiers pères de l'Église, qui récupèrent une partie de la philosophie grecque. Donc ça n'est pas théologiquement justifié, c'est une vision culturelle. De même, je pense, je parle de l'enfer existentiel, qui est une représentation très moderne, qui est héritée de Lucrèce, et qui est celle de Sartre, tout simplement, la pièce de Sartre, Huis clos, qui ne croit pas du tout à un au-delà de la mort, et qui représente la condition humaine commune comme une sorte d'enfer, un huis clos. La mauvaise foi. Voilà. L'enfer, c'est les autres, c'est le fameux mot
0: qu'on a retenu.
2: De Sartre.
0: La phrase qu'on a retenue. Voilà. Vous abordez l'enfer actuellement avec une sorte de déconstruction, si on pourrait dire, de toutes les déformations qu'on lui a données. Voilà. J'aimerais bien que vous nous en parliez à la manière de Jésus.
2: Alors, à la manière de Jésus, tout péché obtient miséricorde, sans aucune exception. On peut en sortir. Même les plus grands criminels. Même le bon larron sur la croix, qui est le premier à entendre « Tu seras, aujourd'hui, tu seras avec moi dans le paradis. » Or, c'était certainement un criminel. Donc, dès que Jésus parle dans l'enfer, il en parle 15 fois dans les 4 évangiles. Et à chaque fois, il présuppose que l'enfer est la conséquence d'une volonté endurcie arrivée à un point de non-retour. C'est-à-dire qu'il s'est entièrement figé dans un refus total, sur lequel Dieu ne peut même plus avoir de prise.
0: C'est ça qui est
2: terrifiant. C'est possible. Je pense que c'est le pire de la passion du Christ, d'avoir encaissé cet endurcissement définitif. Alors, je donne deux pistes du désespoir. C'est le désespoir absolu, hein, qu'on retrouve chez un philosophe, d'ailleurs, que j'ai beaucoup étudié sur ce point-là, qui est Kierkegaard, qui a écrit un traité du désespoir, très dialectique, très très beau, très intéressant. La maladie qui conduit à la mort. Et j'en ai conclu, pour présenter ça de manière très simple, à deux formes qui sont apparemment opposées, mais qui reviennent aux mêmes, de désespoir, qui sont une auto-exclusion de la grâce de Dieu. C'est le titre du catéchisme de l'Église catholique quand il parle de l'enfer. Le désespoir que j'appelle noir et le désespoir blanc. Désespoir noir, c'est de dire, à travers une culpabilité très grave, j'ai fait la plus belle bêtise de ma vie. Mais j'ajoute, je ne me le pardonnerai jamais. Et au fond, j'interdis à quiconque de me pardonner, puisque c'est fait, c'est fait. Donc, c'est fichu pour fichu. C'est la ligne de conduite de Judas,

que je mets dans le désespoir, c'est la prise de conscience. Donc, c'est un désespoir conscient d'être coupable. Il plaide coupable, Judas, totalement. Mais le remords, c'est s'enfermer dans le passé. Le repentir, c'est ouvrir une porte vers l'avenir. Dans l'attitude de Judas, il n'y a pas d'avenir. Il s'est délibérément fermé son avenir. Donc le remords, c'est une attitude assez naturelle et assez courante. Le repentir, c'est un acte spirituel de conversion. C'est une métanoïa, un retournement. Et ça, il ne le fait pas. Ce que j'appelle le désespoir blanc rejoint plutôt la ligne des pharisiens, qui sont les plus grands ennemis de Jésus. Donc Jésus est extrêmement dur vis-à-vis des pharisiens. Dans le chapitre 23 de Matthieu, il leur dit « Vous êtes des sépulcres blanchis ». Ça veut dire qu'à l'extérieur, vous êtes blanc comme un tombeau bien décoré de marbre et magnifiquement brillant, et à l'intérieur, tout est mort. Je ne sais pas comment vous pourrez être sauvés. Alors, j'interprète cette attitude en disant « C'est quelqu'un qui dit « Je n'ai de leçons à recevoir de personne ». Voilà. Ça veut dire que je suis justifié, je m'auto-justifie, et donc Jésus dit « Moi, je suis venu appeler non pas les justes, mais les pécheurs ». Et quand il dit « non pas les justes », ça veut dire ceux qui s'auto-justifient, qui se font justes par eux-mêmes. Voilà.

0: père Jean-Marc Beau, nous tournons encore une page, plutôt je pousse un livre pour en prendre un autre, toujours aux éditions de l'Emmanuel, Le Purgatoire, et le sous-titre « Traverser le feu d'amour ».
1: Oui, alors.
0: Et le livre nous donne une image pleine de feu, c'est rouge.
1: C'est ça, hein? C'est ça. Oui, comme à travers le feu, comme dit saint Paul, hein, toutes nos œuvres seront éprouvées comme à travers le feu. Donc c'est un feu d'amour, c'est le même feu qui brûle en enfer, parce qu'on l'a refusé, qui brûle au purgatoire pour nous purifier, et qui brûle au ciel pour nous enchanter et nous béatifier. C'est l'amour à son intensité divine. Le purgatoire, c'est l'aventure d'une purification qui commence ici-bas. Et en fait, en étudiant les mystiques, vous avez même une mystique qui s'appelle Catherine de Gênes, qui a écrit un petit livre qui s'appelle « Traité du purgatoire », que je cite à 90% dans mon livre, que l'Emmanuel a édité à part aussi en un petit livret. Traité du purgatoire pour dire qu'au fond, ce que nous appelons dans la tradition catholique le purgatoire, c'est l'expérience mystique ultime que certains font avant leur mort, ce qui leur permet d'aller au ciel tout droit. Comme saint Jean de la Croix en parlant de la nuit des sens et de la nuit de l'esprit, qu'il compare d'ailleurs au purgatoire lui aussi. C'est une mort à soi-même. Par la grâce de Dieu, on est reconstruit, reconfiguré, si on peut dire, pour arriver à une perfection extrêmement élevée d'amour, où on rend à Dieu amour pour amour. C'est totalement au-delà de nos moyens, mais Dieu nous en donne les moyens.
0: Comment faites-vous le lien entre cette théologie du purgatoire et l'Écriture ?
1: Oui, effectivement, dans l'Écriture, il n'y a pas de mot pour désigner le purgatoire. Donc, l'histoire, on pourrait dire, du purgatoire, c'est une histoire de prise de conscience explicite de quelque chose qui était implicite. Alors, dans l'Écriture, je vais donner deux références implicites dans l'Ancien Testament et dans le Nouveau. Dans l'Ancien Testament, c'est le livre des martyrs d'Israël, qu'on appelle dans certaines Bibles les Maccabées, hein, puisque c'est la famille des Maccabées. On voit que dans un épisode de guerre, où il y a des victimes juives, on découvre dans les vêtements de ces soldats des idoles ou des butins qu'ils ont récupérés sur l'ennemi alors que c'était interdit, ça avait été empêché. Donc il se dit

0: ils ont été un petit peu sanctionnés, puisqu'ils sont morts à cette guerre, mais ils ne sont pas forcément perdus. Donc, on va payer, on va récolter de l'argent pour offrir un sacrifice au temple pour leur salut.
1: Oui.
0: Donc, c'est la prière pour les défunts, qui suppose qu'il y a un état intermédiaire, sinon ça n'a aucun sens, après la mort, qui leur permettrait d'être libérés par la prière des vivants. J'ai constaté d'ailleurs que les Juifs, aujourd'hui, continuent à prier pour les morts. En tout cas, certaines obédiences juives, comme j'en ai trouvé à Saint-Germain-en-Laye, ou en préparant la cérémonie du 11 novembre, qui est une cérémonie qu'on fait à quatre confessions différentes, musulmans, juifs, protestants, catholiques, il n'y a que le protestant qui disait qu'il ne priait pas pour les morts. Bon, les musulmans, c'est plus vague, mais les juifs, pas de problème. On prie pour les morts. Voilà. Donc, cette prière pour les morts, on voit aussi dans le Nouveau Testament, bon, elle n'apparaît pas directement. Je n'ai pas le temps et je n'ai pas la mémoire de citer exactement les passages, mais il y a des petites allusions, et surtout la grande allusion, c'est « Soyez parfaits comme votre Père Céleste est parfait ». Il est plus difficile à un riche d'entrer dans le royaume des cieux qu'un chameau de passer par le trou d'une aiguille. Et heureux les cœurs purs, ils verront Dieu. Donc on voit très bien que dans le Nouveau Testament, il faut cette purification. Et si on ne l'a pas, et au moment de la mort, et on voit dans les premières générations de chrétiens, alors ça n'est pas explicite dans le Nouveau Testament, mais dans la tradition vivante, que la prière pour les morts a toujours existé chez les chrétiens. Et qu'à la fin du premier millénaire, on a commencé à parler non plus de peine purgative ou d'étape de purification, mais on a parlé de purgatoire, comme une sorte d'entité, de lieu. On voit ça apparaître avec Saint Bernard et avec l'arrivée de la fête du 2 novembre. La Toussaint le 1er et la fête de prière pour les morts le 2 novembre.
1: Vous faites commencer le purgatoire de notre vivant.
0: Si vous voulez, le purgatoire de notre vivant, c'est le fait que la grâce de Dieu agit, mais à travers notre liberté. Donc il y a une collaboration, une synergie entre l'action humaine et la grâce, jusqu'au dernier acte libre avant la mort. Après la mort, si on n'a pas laissé à la grâce le temps de tout purifier, de tout nettoyer, si on peut dire, et de nous investir de ce feu extrême d'amour, eh bien, on entre tout de suite après la mort dans une purification entièrement passive, où il n'y a aucune collaboration directe des âmes du purgatoire. Elles sont réceptives d'un feu, que j'appelle, on peut l'appeler aussi de manière un peu humoristique, le lavage automatique. Donc, ça se fait tout seul. Simplement, les vivants sur terre, comme les saints au ciel, peuvent contribuer à apporter un plus qui augmente, qui accélère par communion des saints, la purification du purgatoire.
1: Est-ce qu'on ne risque pas de tomber dans une mentalité de comptable ?
0: Oui, parce qu'à une époque, on comptait les jours. Et aujourd'hui, c'est terminé, ça n'existe plus. On a des indulgences partielles ou plénières, mais on ne compte plus les jours.
1: Mais il en reste un peu quelque chose.
0: Il reste quelque chose. La difficulté, c'est d'imaginer qu'il y a un temps dans l'au-delà. Le temps, j'avais intitulé la première version de mon livre « Le temps du purgatoire ». C'était un peu provocateur. Je pense qu'il y a un temps psychologique, puisqu'il y a un début, juste après la mort. Il y a une fin, c'est qu'on entre au ciel. Le purgatoire débouche sur le paradis. Et donc, il y a un état de progression entre les deux. Je parle de temps psychologique qui n'est pas comptable en chronologie de jours, d'années, etc. C'est un ressenti personnel, totalement individuel, qui est du sur-mesure absolu pour chacun. C'est la recherche du temps perdu, comme dirait Proust, à la recherche du temps perdu, où on est complètement investi dans une aventure de foi, de charité, d'espérance, où on a une joie inouïe supérieure à toutes les joies de la terre, dit Catherine de Gênes, et en même temps une immense souffrance, parce qu'on a raté et on a gâché une partie de ce que Dieu nous avait donné. Donc on le ressent, on ressent cette perte. Et petit à petit, Dieu nous investit et nous remplit de sa présence pour éliminer ce reliquat, en quelque sorte, qui n'est pas encore emporté dans le feu d'amour.
1: Père Jean-Marc Beau, on a deux tendances. Il y a des personnes qui vont prier pour les âmes du purgatoire et d'autres prient les âmes du purgatoire.
0: Oui, tout à fait.
1: Il y a une distinction là.
0: Oui, on peut très bien prier les âmes du purgatoire. En sachant, c'est ce que dit le catéchisme de l'Église catholique, que leurs prières pour nous n'ont d'effet que dans la mesure où nous prions pour eux.
1: En quel sens ?
0: C'est-à-dire qu'ils sont uniquement des récepteurs de grâce qu'ils nous renvoient comme un réflecteur. Vous voyez ? C'est-à-dire qu'ils n'ont pas d'initiative. Les saints du ciel, comme Thérèse de Lisieux qui dit « Je passerai mon ciel à faire du bien sur la terre », les âmes du purgatoire ne peuvent pas. Elles ne peuvent pas avoir cette liberté des enfants de Dieu. Donc, elles reçoivent des grâces, mais au fur et à mesure qu'elles reçoivent ces grâces, elles nous les renvoient. Donc, comme simplement un effet de retour qui se produit instantanément. Ce n'est pas leur propre initiative. Ce qui fait qu'on a tout à fait le droit de prier les âmes du purgatoire et d'attendre de grâce, des grâces qui viennent d'elles, bien sûr.
1: Un peu difficile, vous savez.
0: C'est difficile.
1: C'est un peu difficile parce que on est dans un monde. Je reviens à la mentalité comptable, mais il y a une dimension où la liberté de l'individu, de l'âme de l'individu, elle est à la fois promise à une immense liberté, mais où on a l'impression que cette liberté est mise en cachot. Il n'y a pas de temps, comme vous le dites, est mis dans un cachot où nous, les humains sur la Terre, nous avons la clé.
0: Mmh. Vous dites qu'il n'y a pas de temps. Je nuance cette question-là. C'est l'opposition frontale entre le temps et l'éternité ne fonctionne pas. Ne fonctionne pas. C'est plus subtil que ça. Il y a une sorte de temps éternel ou d'éternité dans un devenir. Il y a un temps de l'enfer qui est un temps vide et clos, on pourrait appeler à perpète. Vous en prenez à perpète et vous tournez en rond dans un enclos que vous êtes fabriqué vous-même. Le temps du purgatoire, c'est un temps de genèse, d'éclosion vers un absolu qui est le ciel. Et le temps du ciel, c'est une nouveauté perpétuelle où on va... Bon, je vais en parler peut-être tout à l'heure, on va en reparler. Voilà. On va dans un dynamisme qui est un devenir en Dieu. Voyez. Donc, dire il n'y a pas de temps, ça a un grand inconvénient, c'est qu'on ne peut plus rien dire. On est dans le vide, on est dans la suspension du langage, et c'est très embêtant parce que ça empêche toute espérance.
1: Oui, mais quand on lit Benoît XVI sur la résurrection et qu'il nous parle que nous entrons dans une autre dimension et dans le monde de Dieu,
0: oui.
1: Il ne parle pas du temps. Mmh. Il parle d'une qualité, d'un saut de qualité.
0: Bien sûr, bien sûr.
1: Dans la vie. Alors, le temps n'existe plus.
0: On parle de l'éternité.
1: Oui, un saut.
0: Mais
1: un saut de qualité.
0: Oui, tout à fait. Mais c'est un devenir. Il n'y a pas du temps, mais il y a un devenir. Ce n'est pas un arrêt sur image.

0: Le paradis, votre troisième petit livre, avec en sous-titre « Goûter la joie éternelle ». On y va.
1: Bon. Alors, le paradis, c'est finalement le plus difficile. Le plus difficile à imaginer, le plus difficile à exprimer, même par un livre, par des mots. Donc, j'avoue que à la fois, je me suis fait plaisir et en même temps, j'ai pas mal bataillé. Pour savoir.
0: Vous avez quand même 168 pages de mots.
1: C'est vrai. Tout à fait. Mais je pense que c'est absolument indispensable d'en parler. Et je commence d'ailleurs par une évocation d'un texte de Claudel, qui part d'un auteur anglais, disant que ces dernières décennies, ou disons 20e siècle, avec la théologie, 19e, 20e, et avec le progrès en quelque sorte des sciences, des représentations du cosmos et tout ça, on a vidé de toute représentation le monde de l'au-delà, en interdisant de le représenter, puisque c'est inimaginable. Mais comment voulez-vous faire désirer, comme Thérèse de Lisieux ou Thérèse d'Avila, le ciel, je veux voir Dieu, je désire l'union avec Dieu totale, bon, absolue, si vous n'avez aucune représentation de ce que vous dites? On est quand même fait de chair et de sang. Et comment voulez-vous aussi offrir un cadeau sans prix, par exemple à un enfant, si ce cadeau ne l'intéresse pas? Même si vous avez payé une fortune, s'il ne joue pas avec et ça ne l'intéresse pas, c'est-à-dire qu'il n'a pas une anticipation dans son désir d'avoir ce cadeau, il ne va pas en profiter. Donc la vertu d'espérance qui nous conduit vers l'au-delà suppose que pour désirer la vie éternelle, je crois à la vie éternelle, je la désire, il faut tout de même avoir une certaine image de ce que ça veut dire. Et aussi de ce que Dieu est et de ce qu'il nous offre. Voilà.
0: Et peut-être même de l'avoir goûté.
1: Exactement.
0: Sûrement.
1: Surtout.
0: Surtout, parce que c'est l'expérience de la foi, c'est l'expérience de la croyante, du croyant, qui détermine cette espérance.
1: Et oui. Donc, c'est un apéritif d'éternité.
0: Oui, c'est bien dit ça.
1: Voilà. Qu'il faut avoir dès maintenant, dès ici-bas, il faut s'exercer, se cultiver pour goûter comme le Seigneur est bon, puisqu'il nous répand l'Esprit Saint dans nos cœurs, pour nous le faire goûter. Voilà, c'est ce que tous les saints d'ailleurs nous disent. Alors, je me suis un peu inspiré de la Bible, bien sûr, qui a des images.
0: Quelles sont ces images?
1: Eh bien, c'est des images qui sont liées aux cinq sens, forcément. Vous avez la vision, vision béatifique. Mais ce n'est pas une vision simplement comme devant un écran. C'est une vision globale, devant, derrière, à droite, à gauche, partout. On est baigné dedans. Bon. Il y a une audition, d'ailleurs il y a une musique, une musicalité. Quand on voit l'Apocalypse, on lit l'Apocalypse, on entend la musique des anges. Il y a comme des instruments de musique. Alors, ça ne veut pas dire qu'on prend au premier degré ce langage. Mais on s'aperçoit qu'il y a un certain nombre de musiques que nous vivons ici-bas qui sont extrêmement parlantes et qui nous emportent comme dans un autre monde, qui nous élèvent, qui nous enchantent. Voilà, c'est tout cet art de la musique. Il y a aussi le toucher et le goût, en particulier la saveur des aliments. Donc le royaume de Dieu est comparé à un festin des noces de l'agneau. Bon, il faut être capable de se dire qu'à travers l'Eucharistie, mais à travers aussi un certain goût, une sagesse intériorisée, on savoure les dons de Dieu. Il y a un film que j'aime beaucoup, ça s'appelle Le Festin de Babette.
0: Oui,
1: je sais pas si ça vous dit quelque chose.
0: Oui, ça me dit quelque chose.
1: Voilà. Oui. Et ben, c'est une très belle parabole de la vie éternelle, de cette transition symbolique. Et Jésus dit lui-même, il utilise ce langage. Je ne boirai plus avec vous le vin de la vigne, sauf dans la vie éternelle, où je le boirai avec vous. Donc, c'est un langage autorisé.
0: Il dira même qu'il vient nous servir.
1: Parlant. Voilà.
0: Il dira même que c'est lui qui nous servira à
1: Tout
0: la
1: à
0: table,
1: fait.
0: Lui le
1: Exactement.
0: Maître.
1: Exactement, c'est très très beau.
0: Oui, oui, oui.
1: C'est très très beau.
0: Oui.
1: Voilà. Donc, on peut décliner un peu tous les sens comme ça, et on a, à travers des œuvres d'art, donc des artistes, et aussi des mystiques, des saints, des capacités d'expression, de rejoindre, de deviner, voyez. Et dans mon livre, je me suis appliqué d'ailleurs aussi, à l'époque, j'ai fait des poésies. J'ai exprimé, par exemple, une poésie que j'ai mise dans mon livre sur ma déambulation dans les jardins du château de Versailles le dimanche avec les grandes eaux musicales. C'est-à-dire tous les jets d'eau partout, dans toutes les fontaines. Et en même temps, vous avez des haut-parleurs qui transmettent la musique du grand siècle, la musique baroque. Voilà. Et vous êtes dans une espèce de jardin enchanté. Et le mot paradis, ça vient du mot jardin. Les paradis orientaux qui vous mettent dans, là où il y a des déserts, qui vous reconstituent un peu le monde entier symbolisé dans un jardin. Voilà. Et j'avais été inspiré pour écrire cette poésie où je me promenais dans les jardins du château de Versailles en jouissant d'une espèce d'ambiance de paradis.
0: Eh bien, Père Jean-Marc Vaux, j'invite nos auditeurs à se procurer le livre « Le paradis » aux éditions de l'Emmanuel pour lire votre poésie. Mais en même temps, je rappelle les trois livres dans la collection « Point de repère »,« L'enfer, le purgatoire, le paradis ». Évidemment, c'est bref, mais ça nous donne le goût, justement, d'ouvrir vos livres, Père Jean-Marc Vaux. Je vous remercie.
1: Merci aussi.
0: D'avoir été
1: Merci
0: notre
1: bien.
0: Invité.
1: Merci bien.
0: Au revoir.
1: Au revoir.

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1: Alors, bonjour, Monsieur Thomas de Coninck.
2: Bonjour.
1: Alors, on se retrouve à nouveau pour une nouvelle capsule sur le thème des repères éblouissants.
2: Oui.
1: Puis, lors des précédentes capsules, nous avons parlé du corps et plus précisément de la station debout qui permet de libérer les mains et notamment la langue pour la parole.
2: Oui.
1: À ce sujet, on peut citer une belle citation de Grégoire de Nyssa qui dit « Pourtant, c'est avant tout pour le langage que la nature a ajouté les mains à notre corps. Si l'homme en était dépourvu, les parties du visage auraient été formées chez lui, comme celles des quadrupèdes, pour lui permettre de se nourrir. Son visage aurait une forme allongée, amincie dans la région des narines, avec des lèvres proéminentes, calleuses, dures et épaisses, afin d'arracher l'herbe. » À partir de ce que Grégoire de Nyssa affirme, j'aimerais savoir si on peut dire justement que le visage constitue aussi un repère éblouissant.
2: Oui, un des repères les plus importants, d'ailleurs. Alors là, ce que vous venez de citer, en fait, ça redit, mais ça prolonge aussi ça, ce que nous avons dit dans l'entretien antérieur. Nous avons parlé de la main, de la langue et le reste. Mais justement, donc, Saint Grégoire de Nyssa met en relief les traits mêmes du visage de la brute, enfin, par opposition. C'est pas un visage, au fond, hein. Pas du tout un visage, c'est ce qu'on va dire. Mais c'est ça, notre visage n'aurait pas du tout la configuration qu'il a, comme il le dit très bien. Pourquoi ? Précisément parce que c'est un visage humain. Et là, on peut se servir, tirer parti des excellentes observations qu'a fait de nos jours Emmanuel Levinas, un philosophe, où il a fait ressortir que l'accès au visage humain est d'emblée éthique. Et il part de l'observation que l'assassin ne peut regarder sa victime dans les yeux. C'est comme s'il pressentait la présence de quelque chose qui dit « tu ne me tueras pas ». Il va aller pouvoir tirer sur sa victime, par exemple, avec une arme de feu, pour aviser, mais il ne peut pas regarder le regard même, en fait, surtout de sa victime. Alors il y a quelque chose ici de transcendant, il y a quelque chose d'étonnant. Tu ne me tueras pas, tu ne dois pas me tuer. Ah, il pourra le faire quand même, mais c'est l'apparition de l'éthique, hein. Une sorte d'interdit qui vient d'ailleurs. Wittgenstein, à notre époque, ira jusqu'à dire que l'éthique est transcendante. Et les impératifs comme ça qui nous viennent, comme on observait dans d'autres entretiens, l'indication devant certaines injustices, inégalités déjà quand on est enfant. Mais ici, c'est ça, c'est le visage humain oblige d'une certaine manière, un peu comme la beauté oblige, mais c'est la vulnérabilité. Et c'est ça que fait bien ressortir Levinas, puisqu'il insiste sur, comme vous l'avez dit, il insiste sur la nudité du visage. Le visage humain est à découvert, et on peut prendre des poses, etc., pour cacher ses sentiments, le reste, mais notre visage est à découvert. Et il y a comme une pauvreté ici, une pauvreté essentielle qui apparaît dans le visage. Et une certaine infinité. Mais là, je vais peut-être trop vite, trop loin. Alors, c'est un accès, cette fois-ci, au visage qui n'est pas du tout celui... On ne détaille pas le nez, la bouche, etc. C'est la totalité du visage, en quelque manière, et surtout, je disais, le regard. Hein. Et peut-être... Pourrait-on aller jusqu'à s'inspirer ici de Platon dans son Alcibiade, un très très beau développement, où il fait observer que lorsqu'on regarde les yeux d'autrui, on fixe la pupille, dans la pupille, on se voit. Il y a un effet de miroir. Et il dit de même, alors, la pupille, mais ça c'est une similitude, la pupille de l'œil est ce qu'il y a de plus important, de plus grand dans l'œil, il permet de voir analogiquement, et c'est comme la sagesse quand on regarde l'être humain, ce qu'il y a de plus important, qui définit le plus la grandeur de l'être humain, c'est la sagesse.
1: L'œil traduit donc une certaine sagesse de l'homme, est-ce que
2: oui,
1: c'est ça?
2: Oui, c'est vrai, oui, tout à fait. Si je reprends cette observation de Platon, ce qui est étonnant, c'est que l'accès ici ne se réduit pas à la perception sensible. Le regard voit un regard invisible qui le voit. Le regard d'autrui, son œil est évidemment visible, mais le regard d'autrui est en quelque sorte invisible. Je vois déjà, d'une certaine manière, l'invisible.
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0: Bonjour Catherine.
1: Bonjour Mathieu. Aujourd'hui, nous accueillons à Confluent une artiste dont la sensibilité et la démarche musicale résonnent bien au-delà de la scène. Eadsé, un nom qui signifie « ma bonne amie » en langue Wendat, est une autrice, compositrice, interprète qui explore une pop lumineuse teintée de soul et de R&B. Héritière des traditions de ses ancêtres, guidée depuis l'enfance par l'amour de la musique, elle a trouvé dans son bagage familial et culturel une inspiration profonde.
0: Depuis son premier mini-album, My Good Friend, qui remonte à 2021, Eadsé multiplie les projets marquants. Sa pièce instrumentale, Oneonti, hommage à l'ancien grand chef de Wendake, Max Gros-Louis, a touché des millions de personnes. On l'a aussi découverte à l'automne 2024 à La Voix, et elle signe la bande sonore du jeu Two Falls, réalisé en collaboration avec des créateurs autochtones. En mars 2025, elle a lancé Healer, un premier album pop-soul introspectif où se rencontrent douceur, force et guérison en français, en anglais et en Wendat. Eadsé a également été sélectionnée comme l'une des révélations Radio-Canada 2025-2026.
1: Au cours de cette entrevue menée par Mathieu Lavigne, nous reviendrons sur le parcours de cette jeune artiste, la place de la culture et de la langue Wendat dans sa démarche, son lien particulier avec Max Gros-Louis, ses thèmes de prédilection tels que la maternité ou la guérison, et la portée spirituelle de son travail de création.

0: Kwe Kwe Atse. Tiawankiné d'avoir accepté notre invitation. C'est vraiment un plaisir de te rencontrer.
1: Ben, merci beaucoup, Tiawank.
0: Et Atse, ben, tu es d'origine Wendat, mais tu as passé une bonne partie de ta jeunesse aux îles de la Madeleine. Alors, c'est pas une combinaison à laquelle on pense rapidement, spontanément, Wendat et île de la Madeleine. Comment une jeune fille Wendat se retrouve à grandir aux îles?
1: Ouais, ben écoute, c'est ça, j'ai passé mon primaire et secondaire aux îles. Ce qui nous a amené aux îles, c'est vraiment mon père qui est tombé en amour avec la place quand on est allé en vacances. Puis mes deux parents sont médecins.
0: Mm-hmm.
1: Donc mon père, il a eu un coup de foudre pour les îles, puis il nous a convaincu ma mère de faire le grand saut et d'emménager aux îles, puis finalement on a passé plusieurs années là-bas, puis c'était vraiment magique, en fait, là, comme endroit où rester, où grandir, apprendre la vie, tu sais.
0: Ouais, mais oui. Ouais. Ah oui. Donc, t'as encore beaucoup des images des îles, ça fait partie de toi encore,
1: oui? Oui, absolument, ouais.
0: Ah oui. T'es une fille des îles, en plus d'être une Wendat?
1: Ben, c'est délicat, là, j'irais pas jusqu'à dire ça, mais, tu sais, c'est ça, je l'emploie, là, je le dis que j'ai grandi aux îles, tu sais, je suis fière d'avoir grandi là, puis je suis fière aussi de, ben, tu sais, j'ai des connexions, puis beaucoup d'amis encore de là-bas, fait que, tu sais, c'était vraiment, c'est une fierté aussi d'avoir habité là-bas. Mmh. Ouais.
0: Ah oui. Et tu sais, comment arrive la musique dans ta vie? Est-ce que tu as toujours voulu faire de la musique?
1: Je pense pas que je me suis posé la question réellement un jour parce que justement ça a toujours fait partie de ma vie. Moi, j'ai commencé à chanter dès que je faisais des sons. Apparemment que j'étais toujours en train de chanter. Puis à l'âge de 7 ans, j'ai commencé le piano classique. Au début, c'était plus mes parents qui me poussaient à jouer de cet instrument-là, mais j'ai rapidement commencé à aimer ça. Puis j'ai continué, j'ai fait plusieurs années, j'ai fait comme mes 11 années de piano classique, puis par la suite, je suis même allée étudier en piano classique au cégep. Mais tu sais, à travers tout ça, j'avais le chant, j'avais commencé à composer des chansons à l'âge de 12 ans. Fait que, tu sais, ça vraiment tout le temps pris une grande place. Puis j'avais aussi un mentor, tu sais, peu de temps avant de m'en aller au cégep en musique, Jean Bergeron aux Îles-de-la-Madeleine. Il m'a appris le piano et le chant aussi. Puis il m'a vraiment légué une passion. Tu sais, j'étais déjà passionnée par la musique, mais c'est comme s'il a mis le feu à tout ça, là. Puis ça m'a vraiment poussée à aller étudier là-dedans aussi, là, d'avoir quelqu'un qui croyait en moi comme ça aussi, oui. Là.
0: Dès l'âge de 12 ans, c'était musique seulement ou les mots aussi?
1: Les mots aussi. Wow. J'écrivais majoritairement, ben en fait, pas mal juste en anglais.
0: Mm-hmm.
1: La raison pourquoi c'était si simple, c'est que j'avais tout le temps écouté de la musique plus anglophone. Ouais. Mm-hmm. Mais tu sais, j'étais pas à ce moment-là encore bilingue, mais tu sais, c'était comme naturel pour moi de faire ça. Puis tu sais, j'écrivais des textes assez simples. Mais oui, j'écrivais paroles, musique. Je m'accompagnais au piano à ce moment-là. C'est vraiment à peu près à cet âge-là, tu sais, entre 12 et 14 ans, là, mettons, j'ai commencé à m'accompagner puis à jouer mes propres chansons. Puis, ouais.
0: Et à te projeter, à te dire, ben, peut-être que ça peut devenir aussi...
1: J'étais une grande rêveuse.
0: Ouais.
1: Ouais. Vraiment. Je voyais loin, je voyais... Ben, tu sais, c'est sûr que à cet âge-là, je voyais aussi, tu sais, je me disais qu'à 16 ans, j'allais être internationale.
0: Ouais, ouais, ouais.
1: Fait que c'est ça que je veux dire quand je dis que j'étais une grande rêveuse. Mais tu sais, j'avais des grands modèles que je regardais puis qui m'inspiraient puis que je me disais, mon Dieu, mais tu sais, c'est ça que je veux faire. Là.
0: Mm-hmm. Ah ouais. Oui, ah oui. Donc déjà une vision à l'international,
1: oui.
0: Un désir de percer.
1: Ouais, ouais. J'avais vraiment le feu. J'avais vraiment cette idée-là. Puis, tu sais, à ce moment-là, tu sais, c'était... Je dirais que je le vois plus de la même façon aujourd'hui. Mais à ce moment-là, c'était comme plus, je pense, un désir de reconnaissance puis de me dévoiler puis de briller.
0: Ouais.
1: Puis, tu sais, c'est encore un peu ça aujourd'hui, mais j'ai moins un besoin de reconnaissance, j'ai plus besoin de connecter avec les gens puis d'amener, tu sais, je vois plus ça maintenant comme une mission de vie.
0: Ouais.
1: J'ai envie de guérir, là, tu sais.
0: Ouais. Ouais.
1: J'en parle beaucoup à travers mon album, mais tu sais, j'ai envie de guérir les gens, puis à travers ça, me guérir moi aussi. Mmh.
0: Ah oui.
1: Ouais.
0: Est-ce que tu viens d'une famille de mélomanes pour que la musique soit aussi importante rapidement?
1: Ben oui, mes parents sont les deux mélomanes, puis il y avait vraiment tout le temps de la musique chez nous. Ma mère jouait le piano aussi. Mon frère jouait la guitare pendant que moi, j'apprenais le piano. Lui, il apprenait la guitare électrique.
0: Oui.
1: Ouais. Puis c'est ça, il y avait toujours de la musique chez nous. Fait que c'était vraiment très, très, très présent.

0: Et tu sais, ben, une de tes pièces qui est assurément la plus écoutée, c'est la magnifique chanson instrumentale « Honey Hunty ». C'est un hommage tout en musique que tu fais, que tu rends à Max Gros-Louis. On le rappelle, un homme politique Wendat bien connu, qui a été grand chef de la nation Wendat pendant 33 ans. Et tu sais, quel rôle a joué Max Gros-Louis dans ta vie?
1: Max était comme un grand-père pour moi. Tu sais, moi, mon grand-père, du côté de ma mère, il est décédé, j'avais 6 ans. Puis Max a un peu pris ce rôle-là comme naturellement dans ma vie. Puis on se voyait souvent, ben souvent, en tout cas, aussi souvent qu'on pouvait en habitant aux Îles-de-la-Madeleine. Ben oui. Mais ça a tout le temps été, on a tout le temps été proches. Puis jusqu'à la fin, je dirais. Jusqu'à temps qu'il s'en aille pour son dernier voyage. Tu sais. Puis justement, la pièce « Honey Hunty », c'est ça. C'était peu de temps avant qu'il quitte. Je me suis assise au piano, tu sais, il était à l'hôpital. J'ai eu cette image-là de lui parce que « Honey Hunty », c'est le grand pagailleur. Et
0: ah oui, c'est ce que ça veut dire en Wendat.
1: Ouais. Puis je l'imaginais sur son canot qui s'en allait, tu sais, pour son dernier voyage. Puis c'est vraiment venu d'un coup. La petite mélodie qu'on entend tout le long, c'est comme je me suis assise au piano, j'ai joué les notes et c'était ça. Puis là, j'ai trouvé les accords, puis c'est vraiment... C'est un peu spécial parce que souvent, mes chansons naissent comme ça, là.
0: Intuition ou d'une quelque chose qui te dépasse?
1: Mais tu sais, pour moi, c'est très spirituel de créer, là, de créer de la musique, puis de créer mes chansons, puis ça vient vraiment instinctivement. Puis c'est un peu comme... Parfois, je sens que c'est même un peu comme des messages que je reçois, tu sais. Fait que c'était ça. C'était ça, Honey Hunty, c'est que je l'ai imaginé et je l'ai senti et c'est né comme ça, vraiment très instinctivement, très naturellement. Puis c'est comme ça que la chanson est née à l'intérieur de même pas une demi-heure. Je l'avais faite, là. Puis tu sais, je l'avais tout imaginé aussi, tu sais, avec les différentes percussions qu'on entend dans la chanson. Puis je dirais que parce que cette chanson-là est sur mon premier EP, puis c'était pas un EP que j'ai participé beaucoup aux arrangements, par exemple, mais cette chanson-là en particulier, c'était vraiment exactement... Je savais exactement ce que je voulais. Fait que ouais, c'était très clair pour moi la direction que je voulais prendre pour ça, puis je pense que les gens l'ont senti.
0: Assurément, parce qu'on est rendu à quoi, 7 millions d'écoutes?
1: Oui, ça a dépassé le 8 millions là, maintenant. Là. Mais tu sais, c'est arrivé comme, c'est ça, plus de 2 ans après la sortie. Fait que moi, je m'attendais vraiment pas à ça. Puis au début, c'était comme il y avait 30 000 écoutes, puis c'était plus haut que mes autres chansons. Fait que là, j'étais comme assez hot. Puis là, un moment donné, 1 million, 2 millions, 3 millions. Puis là, tu sais, c'est comme...
0: Et ça continue.
1: Oui, et ça continue, ouais.
0: Incroyable. Clairement, Honey Hunty, Max Gros-Louis a probablement poussé la chanson de ouvrir maintenant.
1: Mais c'est drôle aussi parce que en fait, ça m'a donné l'idée de... Ben, c'était quelque chose, un projet que j'avais en tête depuis longtemps, mais j'aimerais ça faire un album de méditation, de musique de méditation. Parce que c'est quelque chose qui prend énormément de place dans ma vie aussi. Je médite à tous les jours. C'est vraiment quelque chose qui m'aide à m'ancrer à la terre, à tout ce que j'ai besoin de sentir, comme de m'ancrer à la terre, de m'ancrer au Créateur, tu sais, de sentir les bienfaits, en fait, de tout ça. Là.
0: D'être présente au monde.
1: Hein, ouais, oui, être présente dans le moment présent.
0: Oui, c'est ça, oui.
1: Ouais.
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0: Et Atsib, quel est ton rapport à la culture, à la langue Wendat? Est-ce qu'on peut parler ici d'un travail de réappropriation culturelle, historique?
1: Bien, je pense que oui. Tu sais, pour moi, ça a été quand même vraiment naturel parce que, tu sais, dans certaines de mes chansons, j'utilise des mots en Wendat. J'en ai pas encore beaucoup, pas encore autant que je voudrais, mais ça a été quand même naturel pour moi de le faire parce que c'est important pour moi. Je trouve que on est dans un temps que c'est important que quelqu'un fasse ça. Puis je suis pas la seule, tu sais, il y a d'autres personnes qui contribuent à la revitalisation de la langue, bien sûr, mais je pense que c'est important qu'on le fasse maintenant parce que pour pas que ça se perde.
0: Oui, oui.
1: Pour pas que ça se perde, puis si personne le fait, ben c'est malheureusement ça qui va arriver. Fait que pour moi, d'utiliser quelques mots en Wendat, je me dis, c'est peut-être quelques mots, mais c'est un début.
0: Oui.
1: Puis j'essaie aussi de l'expliquer dans mes spectacles, d'utiliser la bonne prononciation. Puis pour ça, j'ai aussi un coaching avec Marcel Godbout qui enseigne la langue. Fait que, tu sais, pour moi, ça, la langue, c'est important. Maintenant, j'aimerais être encore plus connectée avec ça. J'aimerais ça éventuellement avoir les cours de langue. Puis il y en a qui se donnent. Il y en a qui se donnent présentement. C'est sûr que là, dans les dernières années, le timing était plus ou moins bon à cause que je suis devenue maman deux fois en 2021.
0: Ça prend du temps.
1: Oui. Fait que pour ça, mais tu sais, j'ai comme vraiment hâte, en fait, au temps que je vais pouvoir faire ça. Puis j'ai quand même déjà des outils. Par exemple, tu sais, il y a déjà le site de la langue Wendat qui est disponible puis qui donne la prononciation, qui donne les significations de mots. Fait que tu sais, ça, c'est déjà un bon outil que j'utilise parfois. Puis c'est ça, tu sais, je me dis, dans le futur, ça va être idéal pour moi de pouvoir apprendre plus.
0: C'est ça, c'est ça. Ouais. Et c'est un travail qui est, somme toute, récent. Donc, quand tu étais jeune, la langue Wendat ou les éléments culturels Wendat étaient moins présents, de ce que je comprends, dans le fond, dans le quotidien, disons.
1: Donc, pour la langue, ça, c'est sûr. Puis ça fait pas si longtemps que ça, tu sais, je sais pas exactement combien d'années, tu sais, je pense qu'on parle d'une quinzaine d'années que la nation essaie de faire revitaliser la langue Wendat. Mais tu sais, c'est sûr que c'était moins présent. Par contre, tout l'aspect spirituel, pour moi, ça a toujours été très présent. Même enfant, ma mère faisait beaucoup des cérémonies de purification. Fait que, tu sais, ça, c'est quelque chose que j'ai appris très jeune et qui m'attirait aussi. Et qui m'attirait vraiment beaucoup, puis que je me sentais... Je sentais que c'était une partie de mon identité. Et je le sens encore aujourd'hui, et même là, je le lègue à mes enfants.
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0: 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Et tu sais, Max Gros-Louis t'a donné ton nom Wendat, mais il a aussi donné son nom Wendat à l'un de tes fils, Owen, mais en Wendat, ça se dit Ouin?
1: Ouin.
0: Et donc, sur ton album Healer, hein, l'album Healer qui est paru en 2025 chez Musique Nomade, il y a deux pièces qui portent le titre Owen ou Ouin. Est-ce que tu peux nous en parler de ces deux pièces?
1: Bien là, tu sais, je parle de la connexion entre Max et mon fils parce que Max, comme je disais tantôt, c'était le grand pagayeur et Owen, Ouin. Ça veut dire celui qui glisse sur l'eau. Et ça désigne aussi un huard. Et pour moi, quand il m'a dit le nom, parce que moi, j'étais encore enceinte, c'est une des dernières choses qu'il a faites. Puis je me rappelle à quel point il cherchait, puis il cherchait. Puis j'étais comme, Max, c'est pas grave. Si tu peux pas le faire, tu sais, je comprendrais. Mais pour lui, c'était important aussi. Et quand il m'a dit le nom, j'étais comme, waouh, mais tu sais, la connexion avec l'eau. Et il me disait, là, tu sais, lui, je pense que ce qu'il me disait, c'était qu'il allait toujours être là pour nous protéger, pour le protéger, pour me protéger aussi.
0: Il y a un lien avec lui, hein, le grand, lui, c'est le grand pagailleur.
1: Ben oui, c'est l'eau, tu sais, c'est que les deux, le lien avec l'eau, ça, c'était tellement beau. Et dans ON1, je parle de la dépression postpartum que j'ai vécue. Et la deuxième partie, c'est vraiment mes conseils de vie. Donc, pour moi, la deuxième partie, c'est comme un peu quand je me suis relevée de cette dépression-là. Et qu'est-ce que j'avais à dire à mon fils d'aimer la vie, de se connecter à la terre, de se connecter aux ancêtres, d'être bienveillant avec les autres. Fait que, tu sais, c'était vraiment... c'est pour ça qu'il y a deux parties, puis il y a aussi deux ambiances musicales différentes.
0: Oui.
1: Mais au départ, c'était une chanson.

0: tu sais, je rappelle que ton plus récent album hein, s'appelle Healer, sorti en 2025. Puis on pourrait traduire le mot healer par le guérisseur. Hein? Mm-hmm. Et le thème de la guérison que tu as évoqué un peu plus tôt dans notre conversation, ben, il est bien présent sur l'album, hein, ça traverse l'album. Tu parles de guérison individuelle, mais déjà tantôt, hein, tu nous amenais aussi à réfléchir au fait que c'est une guérison certes individuelle, mais aussi collective, où tu veux contribuer à guérir les mm-hmm. autres à travers ta propre guérison. Ouais. Alors, comment tu vois cette guérison-là à la fois individuelle et collective?
1: Ben moi, ce que j'ai senti personnellement en écoutant des artistes qui m'inspiraient en étant plus jeune, c'était vraiment ça, c'est que c'était quelque chose qui m'amenait de la guérison, ça m'inspirait d'écouter des artistes puis de les écouter, pas juste leur musique, mais d'apprendre à les connaître aussi mm-hmm. en entrevue. Puis, tu sais, c'était vraiment quelque chose que je faisais quand j'avais une artiste que j'aimais. Je consommais énormément de, pas juste sa musique, mais de tout ce que je pouvais savoir sur l'artiste. Mm-hmm. Fait que ça, c'est une partie. Puis, j'espère que je peux amener ça un peu aux gens, en fait, comme quand ils apprennent à connaître qui je suis ou, tu sais, à travers ma musique aussi. Puis, tu sais, que j'ai comme envie de les inspirer à travers ça. Mais je pense aussi qu'il y a une partie qui est à travers les spectacles. Justement, quand les gens viennent me voir, j'ai envie qu'ils arrivent et qu'ils puissent, le temps d'un spectacle, enlever tous les soucis qu'ils ont sur leurs épaules, puis relaxer, puis écouter, puis vivre quelque chose, tu sais, vivre quelque chose dans le moment présent. Puis c'est vraiment ça que j'espère léguer, tu sais. Puis c'est heureusement quelque chose que j'ai senti qui arrive parce que les gens viennent me voir après et des fois j'ai des gens qui pleurent, puis j'ai des gens qui me disent « Mon Dieu, mais tu m'as tellement fait du bien, puis tu m'as aidé à guérir. » Fait que ça, pour moi, c'est le plus beau des cadeaux, là. Vraiment.
0: Et tu sais, je crois que dans ton parcours, il y a eu aussi une expérience forte avec Samiane et une émission qui était diffusée sur APTN, hein, donc la télévision autochtone, une émission qui s'appelait Le Rythme. Je pense que ça remonte à 2013 déjà, ouais. C'est ta participation à cette émission de télé. En quoi cette émission-là, elle a été marquante pour toi? En quoi cette expérience-là a été pour toi un déclic?
1: Ben, ça a été un gros déclic. Parce que en fait, avant cette expérience-là, j'avais été connectée quand même un peu avec ma culture, tu sais, comme je disais tantôt, à travers la spiritualité et tout ça. Mais il y avait plein de choses que j'ignorais, dont l'histoire entre autres des pensionnats, que j'ai appris à ce moment-là par d'autres participants et participantes qui étaient sur place. On était en fait. Le projet, c'était qu'on était 8 jeunes autochtones à créer un album en groupe et on habitait 2 mois ensemble dans la même maison. Et c'était un genre de télédocumentaire. Fait qu'on avait des caméras non-stop.
0: Il y avait un côté télé-réalité
1: ouais,
0: un peu.
1: Ouais. Mais tout ça pour dire que en fait, je me suis fait des grandes amitiés à ce moment-là. Puis j'en ai appris beaucoup sur les autres communautés, comment ça se passait dans certaines communautés. Et l'histoire des pensionnats, bien évidemment, mais ça m'a comme bouleversée et ça m'a donné encore plus le goût de reconnecter avec ma culture. C'est ça aussi qui a fait que j'ai déménagé à Montréal, parce que ça se passait à Montréal, puis j'ai décidé de venir étudier à l'UQAM en musique, en chant. Puis j'ai fini mon baccalauréat et tout ça, mais ça a vraiment été une expérience très... pas juste artistique, tu sais, c'était très humain. Toutes sortes d'émotions, mais c'était tellement beau comme expérience. Puis c'est drôle parce que Samiane, on s'est revus, en fait, presque 10 ans plus tard. J'étais à La Voix, sur le plateau de La Voix.
0: C'est vrai, oui, oui.
1: Fait qu'on s'est revus à ce moment-là. Puis là, je sais pas, c'était vraiment beau ça aussi, de reconnecter avec Samiane, puis de sentir que c'est ça, tu sais, que ça allait être mon mentor encore, là.
0: Oui, c'est ça. Parce que même en entrevue, Samiane expliquait que quand il t'a vu aller en 2013 dans cette émission de télé qui s'appelait Le Rythme, il a dit que déjà à l'époque, il avait vu en toi un potentiel artistique très fort. Puis quand il t'a revu, justement, je pense que quand tu as été nommé Révélation Radio-Canada, je pense qu'il a fait un petit bout d'entrevue avec toi, puis il te disait, ben déjà là, je voyais que tu avais ce potentiel, qu'on allait se retrouver plus tard. Donc, il avait
1: c'est
0: vu
1: vrai,
0: quelque chose.
1: C'est vrai, il a dit ça, oui, oui, oui. Je me souviens, ben les deux, on était cette année nominés à la 10, tu sais, puis comme artiste autochtone de l'année. Mais c'est tellement flatteur, tu sais, de l'avoir entendu aussi dire des choses comme ça, tu sais. C'était aussi une fierté, en fait, d'être nominée aux côtés de Samia, Nelly Sapi, tu sais, Soleil Lunière, Martin. Ça, c'était un gros, gros check. Parce
0: sur ta liste.
1: Sur ma liste, ouais. Pour vrai, c'est une des plus belles soirées de ma vie, là. Vraiment. De sentir que j'avais accompli tout ça, tu sais, que... Puis, tu sais, il y a des artistes que ça se produit vraiment rapidement. Il y en a d'autres, et ça a été mon cas, qui grimpent tranquillement les échelons. Mais... De voir des moments comme ça, tu sais, comme Révélation Radio-Canada, comme la disque, c'est vraiment des moments clés qui font comme « wow ». Tu sais, j'ai réussi à accomplir ça, tu sais.
0: Oui, oh oui. Ouais. Ça en prend des moments comme ça où on regarde un peu en arrière puis on se rend compte de... On a gravi la montagne, là.
1: Ouais, ouais.
0: On regarde le paysage.
1: Exact.
0: Tu évoques le rôle de un peu de mentor que Samiane peut jouer. Est-ce que toi, tu as le goût de jouer ce rôle-là, de mentor avec des jeunes artistes autochtones qui montent, qui poussent?
1: Ben, c'est sûr que peut-être éventuellement, c'est drôle, j'ai jamais même pensé ça, tu sais. Mais c'est sûr. C'est sûr. Si j'ai des artistes, des plus jeunes artistes qui viennent me voir puis qui demandent conseil, c'est sûr que. Je vais répondre à l'appel.
0: Oui. Mais et à Tsiawen qui n'est vraiment pour cette conversation, ce temps que tu m'as accordé, que tu nous as accordé, ça a été vraiment une joie de passer ce temps-là avec toi, vraiment, Tsiawen.
1: Merci, Tsiawen.
0: Tsiawen.
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0: 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À la semaine prochaine, Catherine!
2: À la semaine prochaine, Mathieu. D'ici là, nous continuons de guérir par la musique et de marcher ensemble en écoutant Radio VM et Radio Galilée.
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4: 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Au microphone, Yves Houd. Je vous propose en rediffusion aujourd'hui l'entrevue que m'a accordée Jacques Martineau sur l'exil de l'impératrice Zita au Québec dans les années 40. En ouverture, ma chronique sur l'actualité d'ici ou d'ailleurs.

C'est le moment de vous partager mon coup d'œil sur un fait de l'actualité d'ici ou d'ailleurs. Et cette semaine, il y en aurait beaucoup, bien sûr, en prévision de l'été qui s'en vient. Après avoir présenté à son public pour son 80e anniversaire un spectacle de combat en cage d'arts martiaux mixtes dans les jardins de la Maison-Blanche, qui aura coûté au Trésor américain pas moins de 60 millions de dollars, après avoir fait retarder d'une journée l'ouverture du sommet du G7 en France, l'octogénaire est arrivé à Évian de fort bonne humeur, pavoisant sur l'annonce d'un accord de paix avec l'Iran, clamant haut et fort qu'il s'agissait là de la meilleure entente possible qu'aucun autre président avant lui n'a pu réussir, un tel accord décrétant en plus que le détroit d'Ormuz était partiellement ouvert et qu'il le serait complètement vendredi. Là-dessus, là, attendons voir si l'optimisme présidentiel s'avérera. Pour l'instant, le chef de la Maison-Blanche a beau bomber le torse et s'attribuer tous les mérites d'un accord pour un conflit qu'il a lui-même créé. Le cours du pétrole chute et les bourses décollent comme une fusée d'Elon Musk. Tout cela peut être anéanti à sa moindre saute d'humeur qui peut venir n'importe quand. Surtout, n'espérez pas en voir les effets à la porte.

protocole d'entente de cessez-le-feu pour 60 jours, temps qu'on se donne pour négocier l'entente de paix qui devrait venir autour des sujets beaucoup plus sensibles et irritants pour les deux pays. Ils ont mis 4 mois pour arriver à cette entente d'arrêter les bombardements pour négocier un accord futur de paix. 60 jours, ça m'apparaît un peu court. Vous y croyez? Grand bien nous fasse. Même si les détails de cette entente ne sont pas connus encore, peut-être après la signature de vendredi, si elle tient jusque-là, les chefs d'État réunis à Évian ont tous souligné leur satisfaction devant cette avancée, même fragile, et tout le monde a l'air de marcher sur les œufs, de crainte que le président se fâche et s'en retourne. Pour le président Macron, il faut sauver le sommet du G7, bien sûr, et éviter que le président des États-Unis ne s'échappe en cours de route, comme il a eu tendance à le faire au Canada, les fois où c'est le Canada qui a tenu ses assises. Et donc, le président Macron, pour flatter l'ego de son homologue américain, a imaginé un plan pour le retenir. Il l'a invité à un banquet et des feux d'artifice au château de Versailles, rien de moins. Motif officiel, célébrer les 250 ans de l'indépendance américaine et la contribution de la France à celle-ci. Le motif sous-jacent, obliger Donald Trump à rester jusqu'à la fin du sommet parce qu'il y a aussi des discussions importantes sur le numérique, sur l'intelligence artificielle et autres peccadilles du genre qui empoisonnent la vie des citoyens, comme les droits de douane et les tarifs outranciers. Plus près de chez nous, le gouvernement refuse toujours de reconnaître le racisme systémique à la suite des événements de Montréal-Nord. Y aura-t-il enquête publique ou enquête policière? Ça reste à voir. Que nous réservent les mois d'été? Une pré-campagne électorale, certainement, pendant laquelle le gouvernement de la CAQ va promettre un bouquet, comme dit la première ministre, d'avantages fiscaux pour améliorer la vie des citoyens. Des engagements qui ne seront pas comptabilisés dans les dépenses permises lors d'une campagne électorale, donc on va en profiter pendant les mois de l'été pour faire ces dépenses. Ils seront 5 chefs de parti à vouloir être vus, entendus. Pour l'instant, les chicanes de ruelle de Paul Saint-Pierre Plamondon et de Charles Milliard font oublier le rapport dévastateur de la vérificatrice générale sur la filière batterie et le travail brouillon du gouvernement dont faisait partie l'actuel Conseil des ministres et la première ministre, bien sûr. Il me semble que Plamondon et Milliard auraient mieux à faire s'ils réfléchissaient un peu avant de se prononcer l'un contre l'autre. Pour faire oublier le difficile, chantait Félix, il y aura une foule d'activités agréables, des épluchettes de blé d'Inde, des grands et des petits festivals un peu partout dans la province. Vous n'en aurez que le choix. Et là-dessus, je vous souhaite de passer un très bel été.

0: Jacques Martineau, bonjour.
1: Bonjour.
0: Jacques Martineau, vous avez fait une carrière dans l'enseignement du français au niveau collégial. Vous écrivez, vous dessinez. Depuis votre retraite ou ça a toujours été des carrières parallèles, disons?
1: C'est depuis ma retraite que j'ai une carrière. D'abord, j'ai eu une carrière artistique pendant 10-12 ans.
0: Avant d'enseigner?
1: Non, après avoir enseigné.
0: D'accord.
1: Et maintenant, je suis plus dans l'écriture, vous voyez.
0: Et la carrière artistique, c'est peinture, dessin?
1: Dessin.
0: Faisiez-vous des expositions?
1: Oui.
0: Des publications sur le...
1: Oui, j'ai publié 3 carnets illustrés avec mes dessins. Un sur le Québec, un sur la Gaspésie et un sur les îles du Saint-Laurent.
0: Et quel était le style que vous empruntiez? C'est un style très figuratif?
1: Oui, des paysages.
0: Et dessins fusains, dessins...
1: Crayon feutre et couleur,
0: ah,
1: principalement. Oui, oui, oui.
0: Et ça donnait des expositions et ça donnait des publications intéressantes.
1: Oui, j'ai exposé les dessins de ces différents carnets illustrés, oui.
0: Vous avez récemment publié aux éditions Gide l'histoire d'un événement assez particulier que je dirais presque oublié au Québec, ou en tout cas pas connu pour un bon nombre de Québécois, la province du « Je me souviens ». C'est l'histoire de la période où l'impératrice Zita d'Autriche a été en exil au Québec de 1940 à 1948. Qu'est-ce qui vous a mis sur cette piste-là?
1: Alors, comme je l'explique dans l'introduction, c'est vraiment tout à fait un hasard. C'est qu'un jour, j'étais chez une amie qui était en train de classer de vieux papiers de famille et d'anciennes photos aussi.

0: Alors, elle me montre des papiers de famille, une carte de Noël, une lettre, etc. Et elle me dit, regarde la signature. Et là, je vois la signature de la comtesse Kersenbrock. La comtesse Kersenbrock était la dame de compagnie de l'impératrice d'Autriche. Et cette correspondance était faite au nom de l'impératrice d'Autriche, parce qu'elle jouait aussi le rôle de secrétaire. Mm-hmm. Alors, j'étais absolument estomaqué. Alors, je lui ai demandé, mais comment se fait-il que tes parents recevaient de la correspondance de l'impératrice d'Autriche? Alors, elle me dit, c'est très simple, c'est que pendant qu'elle était à Québec, mon père était son médecin personnel. Ah. Et alors, du coup, je me suis dit, j'ai mis ça un petit peu de côté dans mon cerveau. Je me suis dit, ben, un jour, quand j'aurai le temps, j'irai voir s'il y a quelque chose d'intéressant à raconter à ce propos. Et quand est arrivée la pandémie, où on était tous enfermés...
1: Quel bon moment de s'y mettre.
0: On était tous enfermés à double tour. Je me suis dit, bon, ben, je vais essayer de m'occuper. Et puis, j'ai commencé donc à chercher. D'abord, j'ai lu les biographies de l'impératrice pour voir si... Déjà, tout avait été raconté dans ses biographies, ce qui était possible. Et puis là, je me suis aperçu qu'en fait, ces 8 années de sa vie à Québec sont pratiquement occultées dans ses biographies.
1: Même pas.
0: Vraiment, quelques pages, quelques paragraphes.
1: Ah oui.
0: Donc, je me suis dit, donc, il y a quelque chose à raconter. Et là, j'ai commencé à chercher. Et, donc, comme les centres d'archives étaient fermés, je suis allé lire tous les journaux de l'époque pour voir si cet événement, ça avait été couvert. Et effectivement, j'ai trouvé à peu près 350 articles. Bon, quelquefois, ce sont des entrefilets, mais tout de même, et tout de suite, donc j'ai pu avoir une idée de...
1: L'ampleur que ça pouvait avoir et, à bon, cette époque-là.
0: C'est ça, puis comment elle et sa famille étaient insérées dans la vie de Québec, quel lien avait-il avec quelle famille, etc., quelles étaient leurs activités et tout. Donc, ça m'a fait une base de départ. Et puis, quand les centres d'archives ont ouvert, alors là, j'ai poussé. J'ai été consulter le fonds d'archives de Monseigneur Parent, qui était son chapelain.
1: Oui, Monseigneur le rapport Parent. Oui.
0: Voilà, exactement. Et puis, les archives de M. de Coninck, famille avec laquelle elle était très liée. Les archives des Sœurs de Sainte-Jeanne d'Arc, qui lui avaient prêté une maison, qui existe toujours d'ailleurs.
1: Dans un état pitoyable?
0: Non, qui est parfaitement préservé. Oui, absolument, oui. près de la Bagatelle.
1: Oui,
0: toujours là.
1: C'était dans le parc Lemoine, si
0: c'est exact, c'est ça. Oui. Voilà. Ainsi de suite. Donc, ce qui m'a permis éventuellement donc, de rédiger ce livre à la fin.
1: Donc, cet intérêt que vous avez découvert chez une amie pour la correspondance et qui vous a amené sur la piste de Zitos n'a rien à voir avec les découvertes des fameux joyaux de la couronne autrichienne au cours des derniers mois. Là.
0: Oui, enfin, ce ne sont pas les joyaux de la couronne, ce sont des
1: bijoux de famille.
0: Oui, absolument, ce sont des bijoux qui appartiennent en propre à la famille impériale.
1: Ouais.
0: Non, cette nouvelle-là est sortie au moment où j'étais en train de corriger les épreuves du livre. Et au début, je n'y croyais pas, j'ai pensé même à une espèce de canular, tellement ça me paraissait improbable. Et puis, finalement... Et un journal a publié une interview des deux petits-fils de l'impératrice qui sont venus à Québec pour révéler cette nouvelle absolument spectaculaire.
1: Ouais.
0: On est venu dire, ben voilà...
1: Ils le savaient, ces petits-fils-là?
0: Oui, mais elle avait fait promettre à ses fils de ne pas révéler la nouvelle avant 100 ans après la mort de l'empereur Charles.
1: Ah, ça donc, c'était demain
0: 2022. 2022.
1: Ouais.
0: Donc, ils ont pris 3 ans pour faire des expertises sur les bijoux et puis consulter des avocats pour être sûr qu'il ne puisse pas y avoir de contestation sur ce trésor-là.
1: Oui.
0: Et bon, ils ont décidé de le laisser à Québec en reconnaissance de l'accueil extraordinaire que leur grand-mère avait reçu à Québec.
1: D'accord. Il y a quelque chose quand même d'intéressant à savoir... que le secret ait été si jalousement gardé alors qu'on était à la recherche d'un de ces bijoux-là ou d'un de ces diamants-là qui était le Florentin, le célèbre Florentin qu'on croyait perdu.
0: Exactement.
1: Et donc, personne n'a révélé que possiblement il pouvait être quelque part.
0: Voilà. Il est à Québec, dans un coffre.
1: Oui. Et la façon dont ça se présente, on a comme l'impression que dans le coffre à Québec, là, ça s'est fait sous une gouverne d'un directeur de banque quelconque et qu'aujourd'hui, c'est plus du tout le même puis que lui-même, c'était une découverte, il ne savait pas ou...
0: Oui, sûrement. Oui, sûrement, parce qu'il est dans le coffre de la même banque depuis 1948.
1: Ben oui.
0: Voilà. On ne sait pas laquelle, ils ne l'ont pas révélé.
1: Non, c'est préférable.
0: Pour des raisons de sécurité. Mais ils espèrent que ces joyaux seront exposés un jour. Et le Musée du Québec s'est déclaré tout à fait disposé.
1: Le Musée des Beaux-Arts a des projets dans ce sens. Avant de parler du séjour comme tel de 1940 à 1948, ce qu'on peut appeler l'exil de l'impératrice, Jacques Martineau, qui était Zita de Habsbourg?
0: C'était une femme assez exceptionnelle. D'abord, il faut dire que c'était une Italienne. Hein? On peut penser que c'était une Autrichienne, mais c'était une Italienne.
1: Elle n'était pas française?
0: Non. Oui, elle descend de Louis XIV.
1: Oui.
0: Donc, son nom exact, c'est Zita de Bourbon-Parme.
1: Oui.
0: Donc, on voit que c'est un des petits-neveux de Louis XIV qui avait hérité du duché de Parme, d'où Bourbon-Parme.
1: D'accord.
0: Donc, elle a des ascendances françaises, mais essentiellement, c'est une Italienne.
1: D'accord.
0: Voilà. Son père, c'est le duc de Parme. Donc, c'est une aristocrate, elle vient d'une famille extrêmement riche, n'est-ce pas? Et elle vient d'une famille de 24 enfants, puisque son père s'est marié deux fois, a eu deux fois 12 enfants. Elle est de la deuxième famille, voilà.
1: D'accord. Et quel rang elle occupe dans la deuxième famille?
0: Oh, elle est cinquième ou sixième, je crois.
1: Ah, d'accord. C'est pas plus important que ça, ouais,
0: non,
1: d'accord.
0: C'est ça. Donc, je pense qu'il y a quelques points, je pense, qui pourraient être intéressants à souligner. Le premier étant que dans cette famille, il y avait un esprit assez particulier. C'est-à-dire que le duc de Parme était extrêmement riche, mais il consacrait une partie importante de ses revenus à des œuvres charitables. Et il exigeait de ses enfants qu'ils fassent la même chose et dans les mêmes proportions avec leur argent de poche.
1: Ah.
0: Et en plus, les filles, les princesses, donc, devaient aller visiter les familles pauvres aux environs de la Villa Pianorae, où ils habitaient, faire le ménage, repriser les vêtements, s'occuper des malades, etc. Ce qui fait qu'elle a développé très tôt une conscience sociale, très forte.
1: Ce qui ne l'a pas empêché de rencontrer un aspirant au trône d'Autriche.
0: Mais cette conscience sociale l'a suivie toute sa vie et elle l'a léguée à ses enfants puisqu'elle a trois filles, trois archiduchesses qui sont devenues assistantes sociales.
1: Elle va donc épouser le futur empereur d'Autriche qui va être empereur de 1916 à 1918, donc une partie...
0: Deux ans.
1: Une partie de la guerre,
0: oui,
1: de la Première Guerre mondiale. Elle apparaît, il paraît comme y avoir un destin chez cette femme-là de fin de règne.
0: Exact.
1: Elle est la fille du dernier duc de Parme.
0: Exact.
1: Et elle est l'épouse du dernier empereur d'Autriche.
0: Exact.
1: Elle finit les règnes ou les dominations, si on veut.
0: C'est ça. Et à cet égard-là, je pense que c'est ça, il faut bien mentionner à quel point elle a été éprouvée. Hein? On parle de destin, effectivement. Ça a été très difficile. Elle a tout perdu en 1918. Elle a perdu son statut d'impératrice. Ils perdent leur fortune, puisque leurs biens, tous les biens ont été confisqués. Leurs biens propres ont été confisqués, n'est-ce pas? Et en plus, deux ans après, c'est l'empereur qui meurt. Elle se retrouve seule avec 8 enfants.
1: Elle est encore enceinte, en plus?
0: Oui, 7 enfants et demi.
1: L'huitième n'est pas née encore.
0: Et donc, sans ressources, en exil, vous voyez. Et à partir de ce moment-là, elle va migrer d'un pays à un autre. Et donc, elle va faire face à de grandes difficultés matérielles pendant toutes ces années. On peut dire que pour l'essentiel, elle a toujours vécu au crochet des autres.
1: Ben voilà, cette migration un peu partout en Europe à cette époque-là, c'est chez des relations qui s'étaient tissées avant, soit par la famille des Bourbon-Parme ou soit par la famille des Habsbourg. Mais elle va s'héberger chez des personnes connues dans des familles...
0: Pas forcément connues, mais...
1: Pour eux autres.
0: Oui, c'est ça. Donc, on met des maisons, des habitations à sa disposition, puisqu'elle n'a pas le moyen de payer.
1: Ouais.
0: Et qu'elle a quand même, avec ses 8 enfants, elle reste une impératrice, c'est-à-dire qu'elle a quand même des précepteurs, des secrétaires, elle a quand même un minimum.
1: Oui, mais qui paie pour ça, justement, parce qu'elle a une livrée qui est quand même assez importante.
0: Bon,
1: avec
0: alors, ce sont par exemple, des aristocrates hongrois qui ont de la fortune, ce sont des aristocrates espagnols.
1: Et quel intérêt avaient ces aristocrates-là? Envers...
0: ce sont des liens, comment dire, pas forcément de famille, mais ce sont des liens comment dire, de classe sociale, si on peut
1: D'accord.
0: dire. Hein? Donc, et en plus, bon, dans les années 20, une partie des séquestres qu'il y avait sur les biens des Habsbourg vont être levés, ce qui fait qu'elle va reprendre possession d'immeubles qui sont en location, de même que d'un vignoble. Donc, ça va lui faire des petits revenus.
1: Des revenus qui viennent de là, oui.
0: Mais qui sont loin d'être suffisants, ouais. si vous voulez.
1: On n'a pas le temps, Jacques Martineau, de suivre ces différents périples du Portugal bon, jusqu'en Belgique. On arrive en 1940. En 1940, ils sont menacés par les Allemands et très rapidement, ils doivent quitter la Belgique.
0: Exact.
1: Pourquoi à ce moment-là, bon, il y a eu des transits, mais pourquoi est-ce qu'on choisit l'Amérique?
0: Alors, c'est parce que quand, d'abord, il ne restait plus qu'une seule porte de sortie en Europe à ce moment-là, c'était Lisbonne.
1: Oui.
0: Donc, ils vont s'enfuir jusqu'à Lisbonne. Et là, il y a comme deux possibilités pour beaucoup de gens, de réfugiés, et en particulier des aristocrates, c'est soit l'Angleterre, soit les États-Unis. Son frère, par exemple, le prince Félix, qui était l'époux de la grande duchesse du Luxembourg, choisit les États-Unis. Et donc, l'archiduc Otto, lui, était parti très tôt, puisque...
1: Il était le plus vieux de ses fils.
0: Il était recherché par la Gestapo. Et à Lisbonne, la Gestapo, l'ambassade d'Allemagne, avait demandé à Salazar de leur livrer le... Et comme il y avait un visa des États-Unis qui était encore valide, donc il est parti. Ce qui fait que ça a orienté, évidemment, la famille.
1: Le choix de la famille d'aller le rejoindre aux
0: États-Unis. D'autant que Roosevelt avait offert l'exil.
1: Il s'installe dans la région de New-Yorkaise pendant quelques temps et décide de s'en venir au Québec. Pourquoi?
0: Pour une raison très simple, c'est que, encore une fois, Zita étant une femme très catholique, elle souhaitait que ses enfants puissent continuer leurs études universitaires dans une institution francophone et catholique.
1: Le pourquoi du francophone, c'est...
0: Parce qu'ils étudiaient en français en Belgique à l'Université de Louvain.
1: D'accord.
0: Donc, ils avaient commencé leur cursus en français. En sciences sociales, d'ailleurs, et l'Université de Louvain était une université catholique. Elle voulait retrouver le même environnement, si vous voulez. Et c'est pour cette raison, essentiellement, qu'elle vient à Québec et elle trouve l'Université Laval, francophone, catholique, et avec une école des sciences sociales. Donc, ça, toutes les conditions étaient réunies, en
1: oui.
0: quelque sorte.
1: Est-ce que c'était une découverte pour elle, en arrivant en Amérique, qu'il y avait cette province-là qui offrait ce service-là, ou si c'était su déjà
0: non,
1: en Europe?
0: Je ne sais pas exactement par quel biais elle l'a appris, probablement par une chaîne d'information qui passait par des institutions catholiques, très certainement.
1: D'accord.
0: Donc, c'est pour cette raison qu'elle vient à Québec.
1: Et c'est Québec et non pas le Canada. C'est vraiment Québec?
0: Dans un premier temps, c'était Ottawa. Et puis, ça n'a pas marché. Je ne peux pas expliquer exactement pour quelle raison. Et puis, mais il semblait que Québec lui convenait mieux, de toute manière.
1: Est-ce que, du point de vue du gouvernement canadien... C'est un embarras qui arrive ou si c'est une fierté d'accueillir, d'être la terre d'asile de ouais, cette impératrice
0: issue? Elle était en Europe, elle était un peu considérée comme une pestiférée,
1: ouais.
0: puisqu'elle n'avait jamais cessé de travailler à la réinstauration de la monarchie.
1: Elle voulait placer son fils Otto.
0: Absolument. Donc, c'est pour ça qu'elle était particulièrement détestée, surtout des pays qui étaient issus de l'effondrement de l'Empire austro-hongrois.
1: Ouais.
0: Et donc, par exemple, quand elle s'installe en Belgique, le gouvernement belge lui impose comme condition de ne se livrer à aucune activité politique. Et quand elle arrive au Canada, je me suis posé la question, est-ce que le gouvernement lui a imposé la même chose? Je pense qu'on a dû lui faire comprendre qu'effectivement, qu'elle devait faire profil bas, d'autant que, je le cite dans mon livre, j'ai vu une note de l'ambassadeur du Canada à Londres qui met en garde le gouvernement Mackenzie King. Il la met en garde contre l'impératrice en lui disant que, vraiment, elle est une nuisance. C'est le mot qui est employé dans le
1: oui.
0: texte. Alors, on dit, ses fils, ça va, ce sont des êtres raisonnables, l'archiduc Otto, l'archiduc Félix, mais elle, pas du tout. C'est une personne radicale et c'est une nuisance. Alors, on peut penser qu'il y a dû y avoir des discussions et que, elle a fait très attention, finalement,
1: oui,
0: à ne pas créer d'embarras au gouvernement
1: non,
0: canadien.
1: Vraiment pas.
0: Non.
1: Et là, ils vont venir s'installer à Québec. Elle arrive, je mentionnais tout à l'heure, et vous l'avez dit vous-même, elle voyageait avec... elle s'est déménagée avec toute une livrée de serviteurs, de majordomes.
0: Non, ça, c'est faux.
1: C'est
0: non,
1: faux?
0: Non, elle arrive à Québec avec très peu, un entourage très, très, très réduit.
1: Il reste quand même qu'elle arrive avec 4-5 enfants? Oui. Les plus vieux sont déjà partis. Elle a quand même quelques enfants. Elle
0: sa mère,
1: la secrétaire, il y a une sœur ou une belle-sœur.
0: Oui, une de ses sœurs.
1: Elle a sa valise de bijoux de famille.
0: Oui, mais sinon, elle a une secrétaire et elle a un chauffeur. La femme de son chauffeur et la fille de son chauffeur qui sont femmes de chambre et cuisinières. Essentiellement, c'est ça.
1: Comment on arrive à trouver une maison capable de loger tout ce monde-là?
0: Alors là, ça a été un peu la croix et la bannière parce qu'il fallait une maison pour loger à peu près 15 personnes. Et vous comprenez que ça prend une très grande maison.
1: Ben oui.
0: Donc, c'est la comtesse Kersenbrock qui était la femme à tout faire, si on peut dire, qui, pendant des semaines, a cherché. Et d'ailleurs, c'est amusant parce qu'on a littéralement le compte-rendu quotidien presque des recherches dans les journaux. Mm-hmm. Alors, on dit, aujourd'hui, on a visité la maison de Monsieur le juge Intel sur la rue Hollande, etc. Et puis, ça convient jamais parce que c'est pas assez grand ou en tout cas pour d'autres raisons. Et finalement, c'est le cardinal Villeneuve qui va prendre les choses en main et qui va demander aux sœurs de Sainte-Jeanne d'Arc qui possèdent la villa Saint-Joseph. Donc, près de la Villa Bagatelle, de mettre cette maison-là à la disposition de l'impératrice. Les sœurs avaient racheté cette maison des héritiers de M. Lemoine.
1: Oui, le journaliste, l'historien journaliste.
0: Voilà.
1: Oui.
0: Et elles en avaient fait une maison de retraite pour les prêtres. Depuis peu de temps, d'ailleurs.
1: D'accord.
0: Et donc, le cardinal dit, écoutez, moi, je vais m'occuper de reloger les prêtres et puis mettez la maison à sa disposition. Et c'est ce qui a été fait, effectivement.
1: Et là, les études vont se poursuivre pour les enfants. Les plus vieux des enfants qui l'ont accompagné vont à l'université sciences sociales.
0: Oui.
1: Ils vont être en contact avec le père Lévesque, vont être en contact avec l'abbé Parent, le Monseigneur Parent, effectivement.
0: Oui, qui est le chapelain, qui vient dire la messe tous les matins.
1: Oui. Et qui était à ce moment-là, qui était à l'Université Laval. Il y a Charles de Coninck qui est là également. Donc, ce réseau-là va se réunir, si on veut, va se connecter d'une certaine façon. Et chez les plus jeunes, elles iront à l'école, au couvent Jésus-Marie.
0: Oui, c'est-à-dire que la plus jeune de la famille, l'archiduchesse Élisabeth, n'a pas terminé ses études secondaires quand elle arrive. Par conséquent, elle va les terminer à Jésus-Marie, tandis que l'archiduchesse Charlotte, les archiducs Rodolphe et Charles-Louis, eux, vont à l'Université Laval pour continuer leurs études en sciences sociales qu'ils avaient commencé à Louvain.
1: Oui. Vous soulignez un trait qui est absolument amusant, à quel point l'Université Laval, on les considère selon le rang impérial qui leur vient d'Autriche et on veut les traiter avec ces révérences-là, alors qu'eux autres ne veulent pas nécessairement être traités
0: comme ça. Non, ce n'est pas tout à fait ça. C'est quand la comtesse Kersenbrock va à l'université, rencontre le père Lévesque pour les inscrire, c'est elle qui a des exigences de protocole.
1: Ah bon?
0: Et donc, elle veut qu'ils soient toujours assis au premier rang en classe et qu'on s'adresse à eux en disant « Monseigneur et Madame ». Et le père Lévesque raconte dans ses mémoires qu'on lui a fait comprendre que ça ne pouvait pas se faire au Québec, c'est pas comme ça qu'on faisait les choses et que ce serait un mauvais service à rendre aux enfants que de ne pas les traiter sur le même plan que les autres. Alors effectivement, ils ont été traités exactement comme les autres étudiants et d'ailleurs, ils en ont été extrêmement contents parce qu'on voit que chez les sœurs de Jésus-Marie, elles ont au départ voulu aussi accorder un statut spécial à l'archiduchesse Élisabeth en lui permettant de suivre les cérémonies religieuses dans le cœur, dans un siège qui lui était propre.
1: Okay.
0: Et l'archiduchesse s'est tout de suite mise à pleurer, et on s'est demandé pourquoi, puis elle leur a expliqué qu'elle ne comprenait pas. Elle voulait être traitée comme les autres élèves, ce qui a été fait aussi.
1: Être dans le même groupe que l'ensemble. Pendant ces années-là, elle va être invitée, bien sûr, dans des cérémonies telles que la remise des diplômes à l'université et visiter les familles. Des liens vont se créer avec quelques familles. Particulièrement, on connaît les liens avec la famille de Coninck. Peut-être moins avec d'autres. Je pense qu'il y a une famille Germain qui était présente aussi, qui c'est peut-être un peu moins évident dans les récits. Et ce qui est intéressant, c'est qu'on comprend maintenant pourquoi dans la famille de Coninck, il y a des noms d'enfants qui correspondent aux noms des enfants de l'impératrice d'Autriche.
0: C'est parce que les enfants de la famille ont été parrains et marraines des enfants de la famille de Coninck et des enfants de la famille Germain. Et l'impératrice elle-même a été la marraine du dernier des enfants de Coninck, Zita de Coninck. Voilà, parce qu'elle était sa marraine.
1: C'est ça. Et donc, chez les de Coninck, on a Marie-Charlotte,
0: Parce on a Rodolphe.
1: On a Rodolphe. Et on a, eux, ce sont des enfants. Et Zita, pour elle, c'est l'impératrice elle-même qui est sa marraine. Et Zita raconte qu'elle recevait des cartes de souhait et des cadeaux
0: de l'impératrice.
1: L'impératrice. Si on se réfère aux photos qu'on a connues, la photo du couronnement, c'est dans un faste absolument somptuaire.
0: Absolument.
1: Par des vidéos, j'ai vu les funérailles.
0: Oui, elle a eu des funérailles impériales.
1: C'est des funérailles impériales, on l'a traité comme tel. Les photos qu'on a de Québec nous donnent l'image d'une femme très modeste et austère.
0: Exact.
1: Pas du tout le grandiose de...
0: Non, mais ils étaient pauvres, hein?
1: Oui.
0: C'est ça. Donc, l'épouse du gouverneur général était venue prendre le thé à un moment donné et elle était repartie avec cette impression qu'ils étaient très pauvres. Parce qu'elle, elle avait eu droit au thé et aux biscuits, mais l'impératrice et les autres membres de la famille s'étaient contentés d'un verre d'eau. Donc, et c'est effectivement, pour dire à quel point la vie était austère, le cardinal Villeneuve leur accordait chaque année une dispense pour le jeûne pendant le carême. Parce que moi, j'ai vu une lettre d'un curé qui avait visité la famille et il avait écrit au cardinal Villeneuve, il dit, écoutez, on ne peut pas leur exiger le jeûne, accorde-leur encore cette année la dispense parce que ce que j'ai vu, ils ne sont pas en mesure de jeûner.
1: Ils ont tellement peu que c'est déjà
0: voilà,
1: un jeûne.
0: Exact.
1: Comme on pourrait considérer la chose. 1945, la guerre finit et elle va quitter en 48, enfin... avec les enfants qui l'accompagnent toujours, va quitter en 48. Entre 45 et 48, elle va s'adonner à des tournées au Québec et à donner des conférences. Quel sujet elle aborde?
0: Alors, c'est après la guerre, parce qu'elle avait mis une vie très retirée jusque-là. Donc, après la guerre, elle commence à recevoir de la correspondance d'Autriche. Et là, elle prend la mesure de la situation absolument dramatique en Autriche. En Autriche, on était au bord de la famine, d'une part parce qu'il y avait eu des destructions, pas aussi grandes qu'en Allemagne, mais tout de même, mais surtout parce qu'il y avait 1 million de réfugiés pour 6 millions d'Autrichiens, vous imaginez la proportion. Et donc, les armées alliées peinaient à nourrir tous ces gens-là, il y avait vraiment un problème. Donc, elle décide de faire des tournées de conférences au Québec d'abord pour recueillir des dons pour l'Autriche. Alors, elle va sillonner le Québec, la Beauce, le Bas-Saint-Laurent, etc., avec beaucoup de succès d'ailleurs. Et puis l'année suivante, ce sera des tournées de conférences aux États-Unis. Alors, on pense qu'elle a dû envoyer l'équivalent de 12 conteneurs de vêtements, de nourriture, de médicaments, etc.
1: Donc, elle mettait en pratique ce que son père lui avait appris quand elle était jeune fille.
0: Voilà.
1: Jacques Martineau, vous avez signé donc cette histoire-là de l'exil de Zita, l'impératrice d'Autriche, l'impératrice en exil de 1940 à 1948 au Québec. C'est publié chez Gide. Merci beaucoup pour cet entretien.

Le montage de cette version 30 minutes a été réalisé par Yannick Caron. Recherche et entrevue Yves Houd. Je vous remercie, vous tous et toutes qui étiez à l'écoute, et je vous souhaite de passer un très bel été à l'antenne de Radio Galilée.

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Cordial bienvenue à Musique et Monde. Dans cette première heure d'émission, nous vous présentons Fioretti de Mère Teresa de Léo Masbourg, paru aux éditions de l'Emmanuel, mise en lecture par Manon Breton. Entre les propos, Mario Blouin orchestre les segments musicaux.

Je me souviens d'un petit événement qui a eu lieu dans une des maisons des sœurs à Rome. Un mendiant, ivre, s'est approché de la porte d'entrée en titubant. Et pour parvenir à rester debout, il s'est appuyé longtemps sur la sonnette. Mécontent, il a interpellé la sœur qui était arrivée en courant. « Ma sœur, j'ai faim! Apportez-moi enfin quelque chose à manger! J'attends depuis une éternité. Qu'est-ce que vous fabriquez toute la journée? Vous me faites attendre. Allez ouste, allez me chercher quelque chose! » L'heure de la distribution du repas était passée depuis longtemps. Mais la sœur est tout de même allée dans la cuisine lui préparer quelque chose. Pendant qu'elle lui faisait un déjeuner, elle a eu une idée. Elle a rajouté une tablette de chocolat dans le paquet. Elle a apporté son pique-nique au mendiant enivré. Il a pris le paquet, a bougonné quelque chose comme « Il était temps » et s'est éloigné en tanguant. Ensuite, il a ouvert le paquet et l'a regardé longuement. Bien en vue, il y avait la tablette de chocolat. Tout à coup, il n'était plus ivre du tout. Il s'est redressé et s'est dirigé vers la maison des sœurs. Cette fois-ci, il marchait presque droit. Il a sonné brièvement. Une autre sœur lui a ouvert la porte. Le mendiant, encore si bourru quelques minutes auparavant, a demandé très poliment s'il pouvait voir un instant la sœur qui venait de lui préparer son déjeuner. On est allé la chercher. Quand elle est apparue à la porte, le mendiant l'a regardée de ses yeux-là et lui a dit « Et maintenant, ma sœur, parle-moi un peu de ton Jésus. » Qu'est-ce que cette tablette de chocolat a bien pu montrer à cet homme? Peut-être une étincelle de la miséricorde divine qui, quand elle prend forme dans notre vie quotidienne, peut montrer Jésus aux autres, car il personnifie cette miséricorde. Mère Teresa dirait « La miséricorde divine n'est rien d'autre que Jésus qui vit en nous. La sainteté n'est rien d'autre que ce Jésus qui vit en toi. » Sainte Thérèse de Lisieux, une des sœurs préférées de Mère Teresa, dont elle adopta le

Surtout quand il y avait des enfants dans l'assistance, Mère Teresa en profitait pour expliquer en quoi consiste le noyau dur de l'Évangile, à savoir que Jésus s'identifie pleinement avec nos frères, les plus pauvres des pauvres. Pour ce faire, elle utilisait les 5 doigts de la main. En parlant du jugement dernier, Jésus lui-même a dit « Ce que vous avez fait au plus petit de mes frères, vous l'avez fait pour moi. » Mère Teresa prenait alors la main d'un enfant et à chaque mot de « Vous l'avez fait pour moi », elle comptait sur ses doigts. Ensuite, elle faisait répéter les enfants « Vous l'avez fait pour moi ». Il y avait une suite bimanuelle à cette pédagogie manuelle. Avec l'aide de Dieu, je vais et veux devenir saint, qui se récite facilement en comptant sur ses doigts. Chaque volontaire ou bénévole qui arrivait à Calcutta entendait bientôt l'histoire du ministre indien qui, un jour, avait dit à Mère Teresa « Vous et moi, nous travaillons tous les deux dans le social. » Mais il y a une grosse différence entre vous et moi. Nous le faisons pour quelque chose et vous le faites pour quelqu'un. » Mère Teresa de commenter. Je suis sûre qu'il savait qui était ce quelqu'un. Un jour, on a demandé à Mère Teresa en public si elle était mariée. Elle a répondu. Oui, je suis mariée avec Jésus. Mais souvent, j'ai du mal à lui sourire. Il peut être très exigeant. Malgré tout, elle lui a toujours souri. Peut-être pensait-elle à la règle qu'elle avait donnée à ses sœurs. Quand il n'y a pas lieu de sourire, souris. En effet, pour Mère Teresa, appartenir au Christ, c'est se mettre à la disposition de Dieu très concrètement et sans retenue. Pour qu'il puisse agir dans le monde, pour qu'il puisse se servir de nous dans ses projets. Nous devons nous mettre à la disposition de l'œuvre de Dieu, avec les capacités qui sont les nôtres, disait-elle. Si nous lui faisons entièrement confiance, en le prenant comme guide, alors les choses aboutiront. Ou, tout au moins, il fera en sorte que nous ne gâchions pas tout. Une fois, elle me l'a dit en pleine figure. C'était en 1986. Nous étions à Vienne et l'ORF avait eu l'idée d'organiser une entrevue entre Mère Teresa et moi-même. Profane en la matière, j'étais naturellement très nerveux, car je n'avais jamais mis les pieds dans un studio d'enregistrement. Mère Teresa l'a senti. « Père, pourquoi êtes-vous si nerveux? Notre vie n'appartient-elle pas complètement à Dieu? » Oui, bien sûr, lui ai-je répondu un peu gêné. Bah, voilà, nous n'avons qu'à le laisser faire. Et après quelques instants, la seule chose que nous devons faire, c'est prier pour ne pas gâcher son travail. C'est lui qui agit.

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1: Chapitre 8. Faire les petites choses avec beaucoup d'amour. En présence de Mère Teresa, beaucoup ont fini par comprendre que, dans la vie, peu de choses sont vraiment nécessaires et qu'en vivant simplement, on a besoin de bien peu. À commencer par les vêtements. Le sari de Mère Teresa, usé par le travail, était régulièrement raccommodé. Mais en secret, les sœurs gardaient ces vieux saris dans un coffre, même si certains n'étaient pas encore en très mauvais état. Sans en informer la supérieure générale, ces saris étaient donc mis de côté. C'était bien sûr une mesure de précaution intelligente de la part des sœurs qui préparaient ainsi le matériau pour les futures reliques. Un jour, Mère Teresa a trouvé le coffre et a voulu savoir d'où venaient ces saris. L'astuce des sœurs était dévoilée si bien qu'elles ont dû remettre les saris en circulation à la demande expresse de Mère Teresa. Ont-elles complètement stoppé leur programme de collecte ou l'ont-elles recommencé aussitôt? Elles donnaient le plus vite possible à quelqu'un tout ce qu'elles recevaient. Tout allait aux pauvres, aux laissés pour compte, ou tout simplement aux personnes qui, selon elles, avaient besoin d'un petit signe d'amour à ce moment-là. Ceux qui lui donnaient des trésors de famille, dans l'espoir de les savoir auprès de la sainte, se trompaient et étaient souvent déçus. Mère Teresa était devenue une experte en les cadeaux. Elle savait que ne rien avoir était synonyme de liberté et que donc, tout ce dont elle n'avait pas une utilisation immédiate ne pouvait être qu'un poids. C'est l'expérience faite par un Américain très riche qui, impressionné par le discours de Mère Teresa à l'occasion d'une manifestation pour la vie, a voulu lui offrir, sur un coup de tête, une grande maison. Mère Teresa lui a demandé où elle se trouvait et s'il y avait des pauvres dans le voisinage. Quand elle a compris que le quartier était résidentiel et que la maison était très grande, elle lui a dit que cette maison ne lui serait d'aucune utilité. Elle l'a remercié de sa proposition et a refusé. Le généreux entrepreneur n'a pas voulu renoncer aussi vite à son projet et lui a dit qu'elle pourrait très bien accepter la maison maintenant et l'utiliser plus tard. Mère Teresa a vite réfléchi et lui a répondu : « Je considère que tout ce que je ne veux pas utiliser sur le champ n'est qu'un fardeau. Si plus tard j'ai besoin de quelque chose, Dieu m'aidera à ce moment-là. Ce qui compte, ce n'est pas combien nous donnons. Ce qui compte, c'est avec combien d'amour nous donnons. » Je connaissais cette phrase de Mère Teresa depuis longtemps, mais je l'ai encore plus appréciée quand le Père Pasquale Cervera, le modérateur du mouvement Corpus Christi pour prêtres diocésains, fondé par Mère Teresa, m'en a fait découvrir en quelques mots une toute autre facette. Pourriez-vous, s'il vous plaît, apporter ces 5 petites images à des amis à Vienne? Mère Teresa se sentait toujours poussée à offrir un petit quelque chose à toute personne qu'elle rencontrait. M'avait-il demandé en me tendant quelques petites images assez mièvres à l'issue d'une retraite pour prêtres à Ars, en France. Il les avait achetées dans une boutique de souvenirs et y avait griffonné quelques mots. Effectivement, je me suis souvenu que Mère Teresa ne gardait jamais rien. Elle avait l'habitude de toujours offrir tout de suite ce qu'elle venait de recevoir. Elle m'a fait une quantité astronomique de cadeaux. Des petites images de saints inconnus au bataillon, une belle écharpe en laine qu'elle m'avait mise autour du cou dans les montagnes d'Inde centrale, alors qu'elle-même était gelée, des bénitiers et des statuettes de madones qui brillent la nuit, et dont elle pouvait tirer de grandes quantités de son sac. D'ailleurs, elle a collé à mon pare-brise avec un bout de rouleau adhésif, également tiré de sa besace, une de ces statuettes qui m'ont accompagnée de longues années durant. Si je ne m'étais pas détournée prudemment à plusieurs reprises, je serais maintenant l'heureux propriétaire d'un ensemble de tasses de thé tchèques, de manchons crochetés, d'une brouette et de beaucoup d'autres objets très utiles. Et puis, il y avait les médailles miraculeuses. D'après les estimations de Mère Teresa elle-même, elle en aurait distribué au moins 40 000. Ces médailles remontent à une apparition de Notre-Dame à une religieuse, Catherine Labouré, en 1830. La Sainte Vierge a promis de grandes grâces à qui porterait cette médaille avec confiance. Quand je repense à quel plaisir Mère Teresa voulait sans cesse offrir un petit quelque chose à toute personne qu'elle rencontrait, je ne peux m'empêcher de penser à une phrase de la liturgie du mariage. Porte cette alliance en signe de mon amour et de ma fidélité, au nom du Père et du Fils et du Saint-Esprit. C'est tout à fait ce qu'elle aurait pu dire. Chacun de ces cadeaux, même le plus insignifiant, symbolisait son amour envers la personne qui le recevait. Plus ces cadeaux étaient petits, plus elle arrivait à transpercer les carapaces de la solitude et de l'égoïsme. Et elle a véritablement réussi à forcer le cœur de nombreuses personnes. Ses mains chaleureuses, avec lesquelles elle serrait brièvement et fermement la main qui recevait la médaille, étaient, elles aussi, un message très clair de son amour.

Au Nicaragua, j'ai pu assister au casse assez impressionnant d'une telle forteresse. C'était à l'époque du régime dictatorial, d'inspiration marxiste, de Daniel Ortega, chef des sandinistes. Mère Teresa avait demandé une entrevue avec le dictateur afin d'obtenir l'autorisation d'ouvrir une maison. La rencontre a été organisée. On nous a conduits dans une pièce sans fenêtre, devant une estrade sur laquelle était installée, en hauteur, une table derrière laquelle étaient assis quatre hommes cagoulés, mitraillettes au poing. Daniel Ortega était installé au centre, entouré de ses hommes. Pendant une demi-heure, il nous a tenus, c'est-à-dire à Mère Teresa, une sœur et moi, un discours enflammé au sujet de la légitimité du conflit armé de la guérilla et du caractère diabolique de son adversaire. Quand il s'est enfin arrêté, tremblant de colère, un silence tendu a suivi, que Mère Teresa a interrompu d'une seule phrase. « Eh oui, les œuvres d'amour sont des œuvres de paix. » La situation s'est encore plus tendue quand personne n'a voulu traduire au président cette phrase anglaise en espagnol. Finalement, la sœur qui nous accompagnait s'est chargée de cette tâche ingrate, mais d'une voix tremblante. L'air s'était comme raréfié dans la pièce et la situation était devenue dangereuse. Puis, sans attendre la moindre réaction du dictateur, Mère Teresa s'est levée, s'est avancée et s'est mise devant le podium surélevé. Pendant qu'elle farfouillait dans son sac, elle lui a demandé « Avez-vous des enfants ?» Visiblement interloqué, il a répondu « Oui. » « Combien ?»« 7. » Alors Mère Teresa s'est mise à extraire de son sac 7 médailles miraculeuses. Une à une, les a embrassées, une à une, et les lui a tendues, une à une, aussi haut qu'elle le pouvait. Ortega se penchait par-dessus la table pour atteindre la main de Mère Teresa et les prenait une à une, bien sûr. « Vous avez une épouse ?»« Oui. » Une médaille de plus a fait le trajet du sac de Mère Teresa jusqu'à la main d'Ortega, après avoir été embrassée par Mère Teresa. « Et celle-ci, elle est pour vous, » a-t-elle conclu. « Vous en avez besoin, mais vous devez la porter autour du cou, comme ça. » Et Mère Teresa de pointer du doigt le cou du dictateur et de lui expliquer par signe où il devait mettre sa médaille. Comme par un coup de baguette magique, l'atmosphère s'était détendue et Mère Teresa a proposé au dictateur un autre cadeau. 5 sœurs pour s'occuper des plus pauvres dans les bidonvilles de la capitale. Le lendemain déjà, elle avait l'autorisation de fonder la première maison des sœurs au Nicaragua. La congrégation des sœurs a appris de Mère Teresa qu'un cadeau est une preuve d'amour. D'ailleurs, des années plus tard, je me suis rendu compte à quel point les sœurs avaient adopté l'exemple de leur fondatrice. À Vienne, les sœurs m'ont donné un paquet très bien ficelé et important pour que je l'apporte à New York. D'une belle écriture, il y avait écrit « Pour les sœurs de New York, de la part de Vienne, avec beaucoup d'amour. » Comme j'ai pu le constater à l'arrivée à New York, le contenu de ce paquet important était du chocolat. Quelques semaines plus tard, à Washington, elles m'ont confié un paquet important pour mon voyage de retour, cette fois-ci avec la mention « Pour les sœurs de Vienne ». Quand, à Vienne, les sœurs ont ouvert le paquet, toute contente, je n'en ai pas cru mes yeux. C'était la boîte de chocolat qui avait déjà fait le trajet Vienne-New York. Elle avait probablement fait le trajet avec beaucoup d'amour, jusqu'à Washington, pour traverser l'Atlantique avec beaucoup d'amour, jusqu'à Vienne. C'est ainsi que j'ai compris que le cadeau, ce n'était pas vraiment le chocolat. Le cadeau, c'était l'amour.
Comme à la maison mère à Calcutta, il n'y avait qu'un prêtre pour 300 sœurs, Mère Teresa et quelques autres sœurs avaient l'autorisation d'aider à distribuer la communion. Un jour, alors qu'elle avait rendu ce service, Mère Teresa a fait, comme d'habitude, une méditation d'une quinzaine de minutes pour les volontaires. « Aujourd'hui, j'ai aidé à distribuer le corps du Christ. Pendant que je tenais la communion entre mes deux doigts, je me suis dit, « Jésus s'est fait très petit pour nous montrer qu'il n'attend pas de grandes choses de nous, mais des petites choses avec beaucoup d'amour. »

Cette première portion de l'émission Musique et Monde s'achève et vous y avez entendu la voix de Manon Breton nous proposant un livre intitulé « Fioretti de Mère Teresa » aux éditions de l'Emmanuel. Demeurez des nôtres pour la seconde partie de Musique et Monde dans un univers purement instrumental grâce aux choix musicaux de Mario Blouin.

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1: L'émission Musique et Monde se poursuit à l'instant.

C'était Musique et Monde. Choix musicaux, Mario Blouin. Narration, Manon Breton. 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

0: Alors, elle leva les yeux en regardant le ciel. Puis elle me dit en joignant les mains à la hauteur de la poitrine.
1: Que soy era Immaculada Concepción. Je suis l'Immaculée Conception.

Seigneur notre Père, nous voulons sanctifier ton nom sur la terre comme au ciel. Nous voulons te rendre grâce pour le don de la foi, cette foi qui éclaire notre vie. Nous te bénissons, Jésus, toi le Fils de Dieu, notre frère, notre Seigneur. Toi qui nous donnes la vie en abondance, toi qui nous redis « Celui qui croit en moi ne mourra jamais ». Et que dans l'Esprit Saint, nous soyons sans cesse soutenus dans notre prière de croyants et de croyantes, que nous devenions de plus en plus, avec les sentiments de Jésus, au service des uns et des autres. Et toi, Marie, toi qui es celle qui a cru, celle qui a enfanté, qui a porté et donné Jésus au monde, nous te demandons, Marie, d'être aussi notre mère.

Au nom du Père et du Fils et du Saint-Esprit. Amen. Premier mystère douloureux, l'agonie de Jésus au jardin de Gethsémani. C'est toi qui avais dit, Jésus, relevez la tête, car le royaume de Dieu est tout proche. Et voilà que tu penches ta tête dans cette angoisse du jardin de Gethsémani, et tu supplies non seulement le Père d'éloigner cette coupe, mais tu supplies les disciples de rester proches de toi et de tenir dans la prière. Oui, il nous arrive, nous aussi, d'avoir de la difficulté à relever la tête dans la lourdeur de nos quotidiens, de nos journées parfois sans soleil, sans horizon. Soutiens-nous, Jésus, soutiens-nous, Marie, lorsque arrivent ces heures plus difficiles, plus sombres. Notre Père qui es aux cieux, que ton nom soit sanctifié, que ton règne vienne, que ta volonté soit faite sur la terre comme au ciel. Donne-nous aujourd'hui notre pain de ce jour. Pardonne-nous nos offenses comme nous pardonnons aussi à ceux qui nous ont offensés. Et ne nous laisse pas entrer en tentation, mais délivre-nous du mal. Amen. Je te salue, Marie, pleine de grâce. Le Seigneur est avec toi. Tu es bénie entre toutes les femmes, et Jésus, le fruit de tes entrailles, est béni. Sainte Marie, Mère de Dieu, prie pour nous, pécheurs, maintenant et à l'heure de notre mort. Amen. Je te salue, Marie, pleine de grâce. Le Seigneur est avec toi. Tu es bénie entre toutes les femmes, et Jésus, le fruit de tes entrailles, est béni. Sainte Marie, Mère de Dieu, prie pour nous, pécheurs, maintenant et à l'heure de notre mort. Amen. Je te salue, Marie, pleine de grâce. Le Seigneur est avec toi. Tu es bénie entre toutes les femmes, et Jésus, le fruit de tes entrailles, est béni. Sainte Marie, Mère de Dieu, prie pour nous, pécheurs, maintenant et à l'heure de notre mort. Amen. Je te salue, Marie, pleine de grâce. Le Seigneur est avec toi. Tu es bénie entre toutes les femmes, et Jésus, le fruit de tes entrailles, est béni. Sainte Marie, Mère de Dieu, prie pour nous, pécheurs, maintenant et à l'heure de notre mort. Amen. Je te salue, Marie, pleine de grâce. Le Seigneur est avec toi. Tu es bénie entre toutes les femmes, et Jésus, le fruit de tes entrailles, est béni. Sainte Marie, Mère de Dieu, prie pour nous, pécheurs, maintenant et à l'heure de notre mort. Amen. Je te salue, Marie, pleine de grâce. Le Seigneur est avec toi. Tu es bénie entre toutes les femmes, et Jésus, le fruit de tes entrailles, est béni. Sainte Marie, Mère de Dieu, prie pour nous, pécheurs, maintenant et à l'heure de notre mort. Amen. Je te salue, Marie, pleine de grâce. Le Seigneur est avec toi. Tu es bénie entre toutes les femmes, et Jésus, le fruit de tes entrailles, est béni. Sainte Marie, Mère de Dieu, prie pour nous, pécheurs, maintenant et à l'heure de notre mort. Amen. Je te salue, Marie, pleine de grâce. Le Seigneur est avec toi. Tu es bénie entre toutes les femmes, et Jésus, le fruit de tes entrailles, est béni. Sainte Marie, Mère de Dieu, prie pour nous, pécheurs, maintenant et à l'heure de notre mort. Amen. Je te salue, Marie, pleine de grâce. Le Seigneur est avec toi. Tu es bénie entre toutes les femmes, et Jésus, le fruit de tes entrailles, est béni. Sainte Marie, Mère de Dieu, prie pour nous, pécheurs, maintenant et à l'heure de notre mort. Amen. Je te salue, Marie, pleine de grâce. Le Seigneur est avec toi. Tu es bénie entre toutes les femmes, et Jésus, le fruit de tes entrailles, est béni. Sainte Marie, Mère de Dieu, prie pour nous, pécheurs, maintenant et à l'heure de notre mort. Amen. Gloire au Père et au Fils et au Saint-Esprit, au Dieu qui est, qui était et qui vient, pour les siècles des siècles. Amen. Deuxième mystère douloureux, la flagellation de Jésus. Tu l'avais annoncé, Jésus, cette passion. Voici que le Fils de l'homme monte à Jérusalem. Il sera molesté, rejeté par les anciens, flagellé et tué.
Et pourtant, Jésus, ces souffrances annoncées, tu les as vécues en profondeur, flagellées. Nous aussi, nous avons cette perspective d'adversité parfois sur nos routes, de souffrances, des souffrances imprévues aussi qui nous déroutent. Accorde-nous, Jésus, de communier à tes souffrances pour avoir la force d'aller jusqu'au bout de notre route dans la patience et l'amour. Notre Père qui es aux cieux, que ton nom soit sanctifié, que ton règne vienne, que ta volonté soit faite sur la terre comme au ciel. Donne-nous aujourd'hui notre pain de ce jour. Pardonne-nous nos offenses comme nous pardonnons aussi à ceux qui nous ont offensés. Et ne nous laisse pas entrer en tentation, mais délivre-nous du mal. Amen. Je te salue, Marie, pleine de grâce. Le Seigneur est avec toi. Tu es bénie entre toutes les femmes, et Jésus, le fruit de tes entrailles, est béni. Sainte Marie, Mère de Dieu, prie pour nous, pécheurs, maintenant et à l'heure de notre mort. Amen. Je te salue, Marie, pleine de grâce. Le Seigneur est avec toi. Tu es bénie entre toutes les femmes, et Jésus, le fruit de tes entrailles, est béni. Sainte Marie, Mère de Dieu, prie pour nous, pécheurs, maintenant et à l'heure de notre mort. Amen. Je te salue, Marie, pleine de grâce. Le Seigneur est avec toi. Tu es bénie entre toutes les femmes, et Jésus, le fruit de tes entrailles, est béni. Sainte Marie, Mère de Dieu, prie pour nous, pécheurs, maintenant et à l'heure de notre mort. Amen. Je te salue, Marie, pleine de grâce. Le Seigneur est avec toi. Tu es bénie entre toutes les femmes, et Jésus, le fruit de tes entrailles, est béni. Sainte Marie, Mère de Dieu, prie pour nous, pécheurs, maintenant et à l'heure de notre mort. Amen. Je te salue, Marie, pleine de grâce. Le Seigneur est avec toi. Tu es bénie entre toutes les femmes, et Jésus, le fruit de tes entrailles, est béni. Sainte Marie, Mère de Dieu, prie pour nous, pécheurs, maintenant et à l'heure de notre mort. Amen. Je te salue, Marie, pleine de grâce. Le Seigneur est avec toi. Tu es bénie entre toutes les femmes, et Jésus, le fruit de tes entrailles, est béni. Sainte Marie, Mère de Dieu, prie pour nous, pécheurs, maintenant et à l'heure de notre mort. Amen. Je te salue, Marie, pleine de grâce, le Seigneur est avec toi. Tu es bénie entre toutes les femmes, et Jésus, le fruit de tes entrailles, est béni. Sainte Marie, Mère de Dieu, prie pour nous, pécheurs, maintenant et à l'heure de notre mort. Amen. Je te salue, Marie, pleine de grâce, le Seigneur est avec toi. Tu es bénie entre toutes les femmes, et Jésus, le fruit de tes entrailles, est béni. Sainte Marie, Mère de Dieu, prie pour nous, pécheurs, maintenant et à l'heure de notre mort. Amen. Je te salue, Marie, pleine de grâce. Le Seigneur est avec toi. Tu es bénie entre toutes les femmes, et Jésus, le fruit de tes entrailles, est béni. Sainte Marie, Mère de Dieu, prie pour nous, pécheurs, maintenant et à l'heure de notre mort. Amen. Je te salue, Marie, pleine de grâce. Le Seigneur est avec toi. Tu es bénie entre toutes les femmes, et Jésus, le fruit de tes entrailles, est béni. Sainte Marie, Mère de Dieu, prie pour nous, pécheurs, maintenant et à l'heure de notre mort. Amen. Gloire au Père et au Fils et au Saint-Esprit, au Dieu qui est, qui était et qui vient, pour les siècles des siècles. Amen.

Troisième mystère douloureux, le couronnement d'épines. C'est de cette royauté que Pilate réagit en disant « Tu es roi ?» Et tu lui réponds « C'est toi qui le dis. » Oui, Jésus, tu es roi. Dans la profondeur du mystère de cette passion que tu subis, tu es l'homme des douleurs. Tu as sur la tête la couronne de toutes les souffrances, depuis le début de l'humanité jusqu'à la fin des siècles. Jésus, fais que nous puissions être de ton côté, apporter consolation à toutes ces souffrances sur la terre, de toutes ces têtes couronnées d'épines qui parfois n'en peuvent plus. Ne permets pas que nous alourdissions leurs souffrances, mais que nous soyons des consolateurs et consolatrices de ceux qui n'en peuvent plus. Notre Père qui es aux cieux, que ton nom soit sanctifié, que ton règne vienne, que ta volonté soit faite sur la terre comme au ciel. Donne-nous aujourd'hui notre pain de ce jour. Pardonne-nous nos offenses comme nous pardonnons aussi à ceux qui nous ont offensés. Et ne nous laisse pas entrer en tentation, mais délivre-nous du mal. Amen. Je te salue Marie, pleine de grâce. Le Seigneur est avec toi. Tu es bénie entre toutes les femmes, et Jésus, le fruit de tes entrailles, est béni. Sainte Marie, Mère de Dieu, prie pour nous, pécheurs, maintenant et à l'heure de notre mort. Amen. Je te salue, Marie, pleine de grâce, le Seigneur est avec toi. Tu es bénie entre toutes les femmes, et Jésus, le fruit de tes entrailles, est béni. Sainte Marie, Mère de Dieu, prie pour nous, pécheurs, maintenant et à l'heure de notre mort. Amen. Je te salue, Marie, pleine de grâce. Le Seigneur est avec toi. Tu es bénie entre toutes les femmes, et Jésus, le fruit de tes entrailles, est béni. Sainte Marie, Mère de Dieu, prie pour nous, pécheurs, maintenant et à l'heure de notre mort. Amen. Je te salue, Marie, pleine de grâce. Le Seigneur est avec toi. Tu es bénie entre toutes les femmes, et Jésus, le fruit de tes entrailles, est béni. Sainte Marie, Mère de Dieu, prie pour nous, pécheurs, maintenant et à l'heure de notre mort. Amen. Je te salue, Marie, pleine de grâce. Le Seigneur est avec toi. Tu es bénie entre toutes les femmes, et Jésus, le fruit de tes entrailles, est béni. Sainte Marie, Mère de Dieu, prie pour nous, pécheurs, maintenant et à l'heure de notre mort. Amen. Je te salue, Marie, pleine de grâce. Le Seigneur est avec toi. Tu es bénie entre toutes les femmes, et Jésus, le fruit de tes entrailles, est béni. Sainte Marie, Mère de Dieu, prie pour nous, pécheurs, maintenant et à l'heure de notre mort. Amen. Je te salue, Marie, pleine de grâce. Le Seigneur est avec toi. Tu es bénie entre toutes les femmes, et Jésus, le fruit de tes entrailles, est béni. Sainte Marie, Mère de Dieu, prie pour nous, pécheurs, maintenant et à l'heure de notre mort. Amen. Je te salue, Marie, pleine de grâce. Le Seigneur est avec toi. Tu es bénie entre toutes les femmes, et Jésus, le fruit de tes entrailles, est béni. Sainte Marie, Mère de Dieu, prie pour nous, pécheurs, maintenant et à l'heure de notre mort. Amen. Je te salue, Marie, pleine de grâce. Le Seigneur est avec toi. Tu es bénie entre toutes les femmes, et Jésus, le fruit de tes entrailles, est béni. Sainte Marie, Mère de Dieu, prie pour nous, pécheurs, maintenant et à l'heure de notre mort. Amen. Je te salue, Marie, pleine de grâce. Le Seigneur est avec toi. Tu es bénie entre toutes les femmes, et Jésus, le fruit de tes entrailles, est béni. Sainte Marie, Mère de Dieu, prie pour nous, pécheurs, maintenant et à l'heure de notre mort. Amen. Gloire au Père, et au Fils, et au Saint-Esprit, au Dieu qui est, qui était et qui vient, pour les siècles des siècles. Amen.
Quatrième mystère douloureux, Jésus porte lui-même sa croix. Alors que tu avais parlé, Jésus, aux gens qui t'entendaient, que ceux et celles qui voudraient se mettre à ta suite devraient renoncer à eux-mêmes d'abord et prendre chaque jour leur croix. Oui, Seigneur, les gens avaient bien compris que la croix était l'instrument de supplice des condamnés à mort. Que nous puissions, Jésus, prendre cette croix, la croix du renoncement, mais la croix aussi de tout ce que nous ne savons pas, de tout ce qui n'est pas déjà écrit dans notre existence et dans notre vie. Fais-nous accepter d'avance. Notre Père qui es aux cieux, que ton nom soit sanctifié, que ton règne vienne, que ta volonté soit faite sur la terre comme au ciel. Donne-nous aujourd'hui notre pain de ce jour. Pardonne-nous nos offenses comme nous pardonnons aussi à ceux qui nous ont offensés. Et ne nous laisse pas entrer en tentation, mais délivre-nous du mal. Amen. Je te salue, Marie, pleine de grâce. Le Seigneur est avec toi. Tu es bénie entre toutes les femmes, et Jésus, le fruit de tes entrailles, est béni. Sainte Marie, Mère de Dieu, prie pour nous pécheurs, maintenant et à l'heure de notre mort. Amen. Je te salue, Marie, pleine de grâce. Le Seigneur est avec toi. Tu es bénie entre toutes les femmes, et Jésus, le fruit de tes entrailles, est béni. Sainte Marie, Mère de Dieu, prie pour nous pécheurs, maintenant et à l'heure de notre mort. Amen. Je te salue, Marie, pleine de grâce. Le Seigneur est avec toi. Tu es bénie entre toutes les femmes, et Jésus, le fruit de tes entrailles, est béni. Sainte Marie, Mère de Dieu, prie pour nous pécheurs, maintenant et à l'heure de notre mort. Amen. Je te salue, Marie, pleine de grâce. Le Seigneur est avec toi. Tu es bénie entre toutes les femmes, et Jésus, le fruit de tes entrailles, est béni. Sainte Marie, Mère de Dieu, prie pour nous pécheurs, maintenant et à l'heure de notre mort. Amen. Je te salue, Marie, pleine de grâce. Le Seigneur est avec toi. Tu es bénie entre toutes les femmes, et Jésus, le fruit de tes entrailles, est béni. Sainte Marie, Mère de Dieu, prie pour nous pécheurs, maintenant et à l'heure de notre mort. Amen. Je te salue, Marie, pleine de grâce. Le Seigneur est avec toi. Tu es bénie entre toutes les femmes, et Jésus, le fruit de tes entrailles, est béni. Sainte Marie, Mère de Dieu, prie pour nous pécheurs, maintenant et à l'heure de notre mort. Amen. Je te salue, Marie, pleine de grâce. Le Seigneur est avec toi. Tu es bénie entre toutes les femmes, et Jésus, le fruit de tes entrailles, est béni. Sainte Marie, Mère de Dieu, prie pour nous pécheurs, maintenant et à l'heure de notre mort. Amen. Je te salue, Marie, pleine de grâce, le Seigneur est avec toi. Tu es bénie entre toutes les femmes, et Jésus, le fruit de tes entrailles, est béni. Sainte Marie, Mère de Dieu, prie pour nous pécheurs, maintenant et à l'heure de notre mort. Amen. Je te salue, Marie, pleine de grâce, le Seigneur est avec toi. Tu es bénie entre toutes les femmes, et Jésus, le fruit de tes entrailles, est béni. Sainte Marie, Mère de Dieu, prie pour nous pécheurs, maintenant et à l'heure de notre mort. Amen. Je te salue, Marie, pleine de grâce. Le Seigneur est avec toi. Tu es bénie entre toutes les femmes, et Jésus, le fruit de tes entrailles, est béni. Sainte Marie, Mère de Dieu, prie pour nous pécheurs, maintenant et à l'heure de notre mort. Amen. Gloire au Père et au Fils et au Saint-Esprit, au Dieu qui est, qui était et qui vient, pour les siècles des siècles. Amen.

Cinquième mystère douloureux, le crucifixion et la mort de Jésus sur la croix, crucifié en dehors des murs de la ville de Jérusalem. Tu avais parlé, Jésus, de ta mort, en soulignant cette parabole du grain de blé qui tombe en terre et qui doit mourir pour être fécond, pour apporter sa vie. Voilà Jésus que tu meurs sur la croix. Tu es ce grain de blé tombé en terre pour nous pousser, nous faire nous lever dans la puissance de ta résurrection, nous tenir debout, être dans la puissance de l'Esprit Saint, les fils et les filles de Dieu. Oui, Jésus, que le mystère de ta mort soit aussi le mystère de notre résurrection. Notre Père qui es aux cieux, que ton nom soit sanctifié, que ton règne vienne, que ta volonté soit faite sur la terre comme au ciel. Donne-nous aujourd'hui notre pain de ce jour. Pardonne-nous nos offenses comme nous pardonnons aussi à ceux qui nous ont offensés. Et ne nous laisse pas entrer en tentation, mais délivre-nous du mal. Amen. Je te salue Marie, pleine de grâce. Le Seigneur est avec toi. Tu es bénie entre toutes les femmes, et Jésus, le fruit de tes entrailles, est béni. Sainte Marie, Mère de Dieu, prie pour nous, pécheurs, maintenant et à l'heure de notre mort. Amen. Je te salue, Marie, pleine de grâce. Le Seigneur est avec toi. Tu es bénie entre toutes les femmes, et Jésus, le fruit de tes entrailles, est béni. Sainte Marie, Mère de Dieu, prie pour nous, pécheurs, maintenant et à l'heure de notre mort. Amen. Je te salue, Marie, pleine de grâce. Le Seigneur est avec toi. Tu es bénie entre toutes les femmes, et Jésus, le fruit de tes entrailles, est béni. Sainte Marie, Mère de Dieu, prie pour nous, pécheurs, maintenant et à l'heure de notre mort. Amen. Je te salue, Marie, pleine de grâce. Le Seigneur est avec toi. Tu es bénie entre toutes les femmes, et Jésus, le fruit de tes entrailles, est béni. Sainte Marie, Mère de Dieu, prie pour nous pécheurs, maintenant et à l'heure de notre mort. Amen. Je te salue, Marie, pleine de grâce. Le Seigneur est avec toi. Tu es bénie entre toutes les femmes, et Jésus, le fruit de tes entrailles, est béni. Sainte Marie, Mère de Dieu, prie pour nous pécheurs, maintenant et à l'heure de notre mort. Amen. Je te salue, Marie, pleine de grâce. Le Seigneur est avec toi. Tu es bénie entre toutes les femmes, et Jésus, le fruit de tes entrailles, est béni. Sainte Marie, Mère de Dieu, prie pour nous, pécheurs, maintenant et à l'heure de notre mort. Amen. Je te salue, Marie, pleine de grâce. Le Seigneur est avec toi. Tu es bénie entre toutes les femmes, et Jésus, le fruit de tes entrailles, est béni. Sainte Marie, Mère de Dieu, prie pour nous pécheurs, maintenant et à l'heure de notre mort. Amen. Je te salue, Marie, pleine de grâce. Le Seigneur est avec toi. Tu es bénie entre toutes les femmes, et Jésus, le fruit de tes entrailles, est béni. Sainte Marie, Mère de Dieu, prie pour nous pécheurs, maintenant et à l'heure de notre mort. Amen. Je te salue, Marie, pleine de grâce. Le Seigneur est avec toi. Tu es bénie entre toutes les femmes, et Jésus, le fruit de tes entrailles, est béni. Sainte Marie, Mère de Dieu, prie pour nous pécheurs, maintenant et à l'heure de notre mort. Amen. Je te salue, Marie, pleine de grâce. Le Seigneur est avec toi. Tu es bénie entre toutes les femmes, et Jésus, le fruit de tes entrailles, est béni. Sainte Marie, Mère de Dieu, prie pour nous pécheurs, maintenant et à l'heure de notre mort. Amen. Gloire au Père, et au Fils, et au Saint-Esprit, au Dieu qui est, qui était et qui vient, pour les siècles des siècles. Amen.

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Psaume 119. Une plainte contre les langues de mensonge. Dans ma détresse, j'ai crié vers le Seigneur. Et lui m'a répondu : Seigneur, délivre-moi de la langue perfide, de la bouche qui ment. Que t'infliger aux langues perfides, et qu'ajouter encore ? La flèche meurtrière du guerrier et la braise des genêts. Malheur à moi. Je dois vivre en exil et camper dans un désert. Trop longtemps, j'ai vécu parmi ces gens qui haïssent la paix. Je ne veux que la paix. Mais quand je parle, ils cherchent la guerre.

Psaume 120. Dieu garde les croyants. Je lève les yeux vers les monts. D'où viendra mon secours? Le secours me vient du Seigneur qui a fait terre et ciel. Qu'il ne laisse broncher ton pied, qu'il ne dorme ton gardien. Non, il ne dort ni ne sommeille le gardien d'Israël. Le Seigneur est ton gardien, ton ombrage. Le Seigneur à ta droite. De jour, le soleil ne te frappe, ni la lune en la nuit. Le Seigneur te garde de tout mal. Il garde ton âme. Il te garde au départ, au retour, dès lors et à jamais.

Psaume 121. Le salut à la ville sainte. Quelle joie quand on m'a dit « Nous irons à la maison du Seigneur ». Maintenant, notre marche prend fin devant tes portes, Jérusalem. Jérusalem, te voici dans tes murs, ville où tout ensemble ne fait qu'un. C'est là que montent les tribus du Seigneur. Là qu'Israël doit rendre grâce au nom du Seigneur. C'est là le siège du droit, le siège de la maison de David. Appelez le bonheur sur Jérusalem. Paix à ceux qui t'aiment. Que la paix règne dans tes murs, le bonheur dans tes palais. À cause de mes frères et de mes proches, je dirai paix sur toi. À cause de la maison du Seigneur notre Dieu, je désire ton bien.

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Elisabeth et Félix le sœur. On pourrait avoir une connaissance intellectuelle très complète du christianisme et cependant ne pas vivre de sa vie. Ce qu'il faut atteindre, c'est la plénitude de vie intérieure, la foi intime qui transforme l'âme, et c'est ce don qu'il faut sans cesse demander à Dieu qui seul l'accorde. Ces paroles profondes d'Élisabeth le sœur à une amie nous révèlent son âme. Elles expliquent et éclairent son propre itinéraire spirituel. Élisabeth le sœur est née le 16 octobre 1866 à Paris, première enfant d'Antoine et Marie-Laure Arrigui. Trois garçons et une fille naîtront après elle. Son père, d'origine corse, est docteur en droit. Grâce à son sérieux, il se crée une situation enviée au palais de justice. Sa mère enseigne la prière à ses enfants et les ouvre à l'amour de Dieu. Élisabeth écrit son premier journal où elle note, le 14 novembre 1877, « J'ai été hier au catéchisme pour la troisième fois. Oh, c'est cela qui m'intéresse. Je suis bien contente parce que cette semaine, j'irai à confesse. J'en ai grand besoin. » Elle établit un règlement de vie et s'applique chaque jour à la méditation selon les capacités de son âge. Elle y puise le désir de corriger ses défauts, mais ce n'est pas facile. « Eh bien non, je ne suis pas plus sage. Au contraire, écrit-elle. Lorsqu'on me dit une chose, je dis le contraire, surtout avec Pierre, son frère. Je ne veux jamais avouer que j'ai tort. » En mai 1879, elle fait sa première communion et reçoit le sacrement de confirmation. Son goût marqué pour tout ce qui est intellectuel et artistique ne lui fait pas perdre de vue le sérieux de la vie. Le prédicateur nous a parlé de la mission de la jeune fille et de la femme chrétienne, note-t-elle lors d'une retraite. Il nous a dit que cette mission était divine, que nous pouvions, en passant sur la terre, faire beaucoup de bien ou beaucoup de mal. Il nous a dit aussi que nous devions craindre l'égoïsme qui ne pense qu'à soi. Élisabeth a une vingtaine d'années lorsqu'elle fait la connaissance de Félix le sœur. Né le 22 mars 1861 à Reims, Félix est le troisième enfant d'une famille aisée. Son père, avocat brillant, est membre de divers groupements catholiques. Sa mère, femme d'une grande piété, a su créer un foyer où l'on s'aime et où l'on sait penser aux autres. Félix fait sa scolarité dans des établissements catholiques. Avide de lecture, il dévore en cachette les auteurs libertins du XVIIIe siècle et les grands romanciers du XIXe. La géographie le passionne et il s'oriente vers une carrière au service des colonies françaises. Toutefois, dans l'intérêt même des régions lointaines où il souhaite être envoyé, il étudie d'abord la médecine à Reims, dans un milieu de matérialistes convaincus. Lui-même en vient à la négation de tout dogme et abandonne toute croyance religieuse. Cependant, tant qu'il vit en famille, il ne rompt pas ouvertement avec l'Église, de peur de peiner ses parents. Il achève sa formation à la faculté de médecine de Paris. D'emblée, l'atmosphère d'activité fiévreuse de la capitale lui plaît. Il y trouve partout des occasions d'apprendre, mais aussi de jouir. Théâtre, concerts, cabaret artistique, il rédige des articles de journaux sur les colonies où se révèle l'ampleur de ses connaissances et la sûreté de son jugement. En quelques lignes convaincantes et documentées, il met en relief les faits susceptibles d'intéresser le grand public. Les mêmes goûts. Des amis lui font connaître Élisabeth Arrigui, dont il apprécie la gaieté, la finesse d'esprit, la distinction des manières, l'exquise sensibilité et la culture étendue. Malgré une divergence de vues sur le plan religieux, les deux jeunes gens
partagent les mêmes goûts, les mêmes réactions devant les événements, les mêmes curiosités intellectuelles. Ils se fiancent le 23 mai 1889. Peu après, les parents d'Elisabeth laissent entendre à Félix qu'ils n'accepteraient jamais que leur fille parte avec lui outre-mer. Il renonce alors à la carrière coloniale pour épouser Elisabeth. Cette marque d'amour vrai et profond, ainsi que l'engagement de Félix, à lui laisser toute liberté de pratiquer sa religion, font espérer à Elisabeth qu'elle pourra l'aider à revenir à la foi de son enfance. Le mariage a lieu le 31 juillet 1889. Vers la fin de l'été,

journal parisien très anticlérical. Peu après, il est nommé membre du Conseil supérieur des colonies, avec résidence en Afrique. Mais Félix refuse ce poste et entre au conseil d'administration d'une vaste entreprise d'assurance dont le frère de Madame Arrigui est le directeur. Bientôt, il prendra la place de cet oncle. Cherchez à ne pas croire. Les époux, le sœur, mènent une vie très mondaine. Élisabeth prend goût aux rentrées tardives, aux dîners dans les restaurants à la mode et aux spectacles. Grisé par cette atmosphère matérialiste, Félix s'applique à chercher des motifs d'incrédulité, comme un vrai chrétien recherche ses raisons de croire. Il s'est constitué une bibliothèque où l'on trouve tous les grands maîtres de la libre pensée, du modernisme ou du protestantisme libéral. Peu à peu, il devient intolérant et même agressif vis-à-vis des convictions de sa femme. Toutefois, ce désaccord profond n'entame pas l'amour que se portent les deux époux, ni l'intimité du foyer. Quant à Élisabeth, elle développe sa culture générale, notamment par l'étude du latin, du russe et de l'italien. Mais elle lit aussi des auteurs dont la pensée a une influence néfaste pour sa foi et elle en vient à perdre ses habitudes de recueillement. De 1893 à 1897, Félix et son épouse font de longs voyages à l'étranger. Rome, l'Algérie, la Tunisie, l'Allemagne et l'Europe de l'Est. Au retour du dernier périple, Élisabeth abandonne toute relation avec Dieu. Un jour de 1898, elle dit à son époux « Je n'ai plus rien à lire, donne-moi quelque chose. » Escomptant à achever de détruire sa foi, Félix lui propose des œuvres de Renan, auteur brillant mais rationaliste. Élisabeth commence alors la vie de Jésus. Bientôt, grâce à sa profonde intelligence et à sa forte culture, elle comprend que derrière le style séduisant se cache un manque de sincérité et des hypothèses fragiles. Elle reprend les évangiles et au contact de la personne et de la parole de Jésus, l'intense vie religieuse de sa jeunesse se réveille. Piquée par le changement imprévu de sa femme, Félix redouble ses critiques à l'égard du christianisme et s'acharne à railler ce qu'Élisabeth a de plus cher. Mais elle supporte avec douceur ses contrariétés et s'applique à demeurer une épouse prévenante, pleine de sollicitude et de tendresse. Le 11 septembre 1899, Élisabeth commence un nouveau journal. « Je me suis mise à l'étude de la philosophie, écrit-elle, et cela m'intéresse beaucoup. Cette étude-là rend clair beaucoup de choses et met de l'ordre dans l'esprit. Je ne comprends pas qu'on n'en fasse pas le couronnement de toute éducation féminine, dira-t-elle. » Elle médite avec assiduité l'Évangile et lit les écrits des pères de l'Église et des saints. Ses connaissances la rendent capable de soutenir des discussions serrées avec son mari ou des amis athées. Elle réfute leurs arguments avec autant de douceur que de pertinence. Renouvelée par lui. De 1899 à 1901, les époux le sœur font de nouveaux voyages. Ils visitent la Russie, l'Asie mineure, la Grèce, l'Italie, l'Espagne, le Maroc, la Belgique et la Hollande. À l'issue du dernier périple, il rentre sans tarder à Paris, car Élisabeth souffre du foie. En 1902, il s'installe pour l'été dans la maison qu'ils se sont fait construire à Jougnes, dans le Jura. Le séjour paisible en ce lieu est très bénéfique pour Élisabeth. L'année suivante, ils se rendent à Rome avec un couple d'amis. Le mercredi de la semaine de Pâques, à la basilique Saint-Pierre, Élisabeth reçoit une grâce peu ordinaire après la communion. « J'ai senti vivre en moi, écrira-t-elle, présent
et m'apportant

0: un amour ineffable, le Christ béni. Je me suis sentie renouvelée par lui et jusqu'aux profondeurs. Elle n'en dit rien à son mari, attendant pour lui l'heure de la grâce. Pour exprimer à Félix son affection, Élisabeth lui écrit en 1904 « Merci de tout, et par-dessus tout d'être toi. Et pardonne-moi d'être moi, c'est-à-dire quelqu'un qui par elle-même ne vaut pas grand-chose et qui ne s'est un peu amélioré que sous l'influence de la souffrance acceptée et acceptée grâce à un secours et à une force plus grande que la mienne. À cause de cela, il faut être indulgent à des convictions que le temps et Dieu ont faites profondes et grâce auxquelles je ne suis pas devenu un être aigri et égoïste. » Mais son grand attachement pour Félix ne l'empêche pas de prendre parfois des positions qui la mettent en conflit avec lui. Elle refuse notamment d'approuver le mariage d'un ami de celui-ci avec une personne divorcée. Félix entre dans une vive colère, mais Élisabeth garde son calme et attend pour s'expliquer. Ce différend est le seul éclat sérieux entre les époux le sœur pendant leurs 25 années de mariage. Élisabeth aime beaucoup son époux et elle désire avant tout le voir revenir à Dieu. Elle offre à Dieu toutes les petites peines, les contrariétés, les humiliations dont nos journées foisonnent, ainsi que les épreuves plus pénibles de la maladie et des souffrances morales. Au printemps de 1905, Juliette, la sœur d'Élisabeth, meurt de tuberculose. Celle-ci en est profondément affectée et un changement s'opère dans son âme. Elle accepte les souffrances avec plus de paix. Les liens spirituels qui demeurent avec Juliette au-delà de la mort lui font prendre conscience du dogme de la communion des saints. Grâce à ce dogme béni, écrit-elle, l'être même le plus isolé, le plus pauvre, celui que la maladie a cloué sur un lit douloureux, ou dont la vie est faite d'humbles renoncements et de sacrifices quotidiens, un tel être peut exercer sur d'autres une influence et atteindre par la grâce divine ceux que son action n'aurait peut-être pas touché. Pas une de nos larmes, pas une de nos prières ne se perd, et elles ont une force que trop de gens ne soupçonnent pas. Elle écrira encore « Chaque âme qui s'élève, élève le monde ». Percevoir la souffrance cachée. Dieu n'a pas accordé à Élisabeth les joies de la maternité, mais il lui a donné un tact particulier avec les enfants qu'elle excelle à occuper, distraire et faire travailler. Elle collabore à l'union familiale, ensemble d'institutions fondées en vue de venir en aide aux familles d'ouvriers. Un peu plus tard, elle offre ses services à l'Union populaire catholique, œuvre qui s'appuie sur deux principes. Faire la charité en payant de sa personne, chercher constamment le relèvement des âmes et leur salut éternel, quel que soit le genre de charité exercée. Grâce à ses œuvres, Élisabeth apprend à connaître plus intimement la souffrance humaine. Que de fois un mot, un geste que personne ne remarque, révèle une souffrance ignorée, écrit-elle. Et si l'on savait observer cela, comme on observe beaucoup de choses qui n'en valent pas la peine, on ferait bien des découvertes et on s'épargnerait beaucoup de mots maladroits. Quant à elle, c'est avec le sourire qu'elle accueille les personnes qui viennent la voir, même lorsque leur visite est importune. En juillet 1910, les époux le sœur se rendent à Beaune pour visiter le célèbre hospice tenu par des religieuses, l'Hôtel Dieu. Une relation profonde se noue entre Élisabeth et sœur Marie Gobi. L'amitié de cette sœur, écrit-elle à sa mère, met une grande douceur dans ma vie, et vraiment, que sont auprès de cela quelques maladies et opérations. Durant ces années, en effet, Élisabeth souffre d'une maladie chronique du foie qui exige, à plusieurs reprises, un repos complet. Opérée d'un cancer du sein, au début de mars 1911, elle offre sa vie à Dieu. Parfois, la souffrance l'accable tellement qu'il ne lui est plus possible de rien faire. « Vous savez que je viens de traverser une grande épreuve », écrit-elle à Sœur Gobie. Cela a bien été l'anéantissement, et la souffrance, ne laissant pas place à une pensée ou à une prière, ce fut le dépouillement de tout. Je communiais ainsi, « C'est bien lui qui apportait tout, car moi, j'offrais seulement ma souffrance. Ses propres souffrances la rendent compréhensive pour celles des autres. » Elle écrit à un ami qui s'était plaint à elle, « Que celui qui, explicitement ou dans le fond de lui-même, ne s'est jamais plaint, vous jette la première pierre, ce ne sera pas moi. Il y a des heures où notre pauvre nature accablée pousse le cri que le calvaire lui-même a entendu et se croit abandonné. Je crois que la souffrance vous a ciselé et a mis en vous toute une piété et une sympathie humaine que le bonheur ne vous aurait peut-être pas donné au même degré. » En 1912, les Lesœurs se rendent à Lourdes. La vue des malades impressionne Félix. J'étais à côté d'un prêtre espagnol, allongé dans une voiture, immobilisé par une paralysie, racontera-t-il. À part moi, je me disais, c'est criminel d'amener un tel malade ici. Voici un homme qui ne va évidemment pas être guéri. Il va revenir désolé. Mais à ma grande surprise, si le malade ne fut pas guéri, son visage reflétait une joie, une paix profonde. Je me dis alors, y aurait-il quelque chose ? C'est vraiment étrange. Ce serait moi, je me serais révolté. Peu après, Félix aperçoit son épouse en prière devant la grotte. « J'avais sous les yeux, écrit-il, le spectacle d'un fait qui m'échappait, que je ne comprenais pas, mais qui m'apparaissait nettement, le surnaturel. Je revins à Paris tout troublé, mais tout ceci s'effaça rapidement dans mon esprit, en apparence du moins. De fait, à cet instant, Élisabeth demandait à Marie la conversion de son époux. Elle avait écrit peu avant à Sœur Gobie, « Je suis avec respect et émotion le travail que Dieu fait dans l'âme de mon cher mari. On dirait qu'il prépare le terrain à la fois. Mais pour obtenir cette dernière, il faut unir plus que jamais nos prières et nos sacrifices. » L'été suivant, lors d'une promenade avec Sœur Gobie, Élisabeth prédit sa mort prématurée, la conversion de Félix et son entrée dans la vie religieuse. Un bain de sérénité. En 1913, le cancer d'Élisabeth se généralise. À la suite d'une neuvaine à Sœur Thérèse de l'Enfant Jésus, un répit se produit. Élisabeth professe pour la Sainte Carmélite une grande dévotion dont son mari se moque. « Mais c'est enfantin, ta petite sœur, ce n'est rien du tout !»« C'est au contraire très grand, » répond-elle, « mais tu ne peux pas comprendre. » Le répit est toutefois de courte durée et le mal continue ses ravages. Félix s'étonne du rayonnement de son épouse. « Lorsque je rentrais chez moi, » écrit-il, « que j'étais de nouveau près d'elle, » je recouvrais aussitôt la paix et reprenais une sorte de confiance que je ne m'expliquais pas. C'était à coup sûr le rayonnement de cette paix intime, de cette sérénité que Dieu accorde aux âmes qui sont devenues totalement siennes. Les autres personnes qui approchent Élisabeth éprouvent avec étonnement une impression semblable. Un de leurs amis conseille à son épouse, lorsqu'elle est angoissée, « Va donc voir Élisabeth, va prendre ton bain de sérénité. » Le 24 avril 1914, Élisabeth commence à délirer. Lors d'un moment de pleine connaissance, elle tend les bras à son époux dans une expression d'immense tendresse. Peu après, elle tombe dans le coma. Félix lui fait administrer l'extrême onction. Elle rend son dernier soupir le dimanche 3 mai dans les bras de Félix. Quand il regarde le visage détendu d'Élisabeth, il pressent que toute la beauté de cette vie ne peut être anéantie. Lorsqu'il ouvre le testament rédigé à son intention, il ressent sa présence auprès de lui. « Aime les âmes », a-t-elle écrit. « Prie, souffre et travaille pour elles. Elles méritent toutes nos douleurs, tous nos efforts, tous nos sacrifices. » Il découvre alors le journal d'Élisabeth et prend conscience des souffrances qu'il lui a causées involontairement, ainsi que des sacrifices faits pour obtenir son retour à Dieu. Élisabeth n'avait atteint une telle sérénité, une telle élévation de pensée, que par sa piété fervente, cela le bouleverse. Là, près de moi. En juin 1914, Félix part en voyage avec un ami. Dans la voiture, il perçoit soudain la présence d'Élisabeth. « J'eus l'impression très nette, écrira-t-il, qu'elle était là, près de moi. Je me dis immédiatement, « Mais elle vit, son âme est à mes côtés. Je viens d'avoir l'impression presque physique de sa présence. » L'émotion fut d'une telle intensité qu'il me fut impossible de la maîtriser. « Mais alors, me répétais-je, si Élisabeth est vivante comme je viens d'en avoir l'intuition irrésistible, c'est que l'âme est immortelle. C'est donc que Dieu existe, que le monde surnaturel est la vérité. » Quelques jours après, dans la basilique de Paray-le-Monial, un nouvel appel se fait entendre. J'eus la perception plus précise encore de la chère présence. Je tombai à genoux, irrésistiblement sur un prie-Dieu. Je m'adressai à notre Seigneur. J'avais vraiment l'intuition qu'il était là, dans le tabernacle, et que son infinie bonté se penchait vers moi. Toutefois, rentré à Paris, il se persuade qu'il a été le jouet d'une illusion due au choc affectif causé par le décès d'Élisabeth. La Grande Guerre éclate et Félix part pour Bordeaux. Au cours du voyage, Élisabeth lui inspire d'aller à Lourdes. Là, il se rend à la grotte et demande à la Sainte Vierge de lui obtenir le pardon de ses fautes. Dieu s'empare alors de son âme, l'enveloppe de sa bonté et lui communique une paix et une sérénité que jamais il n'avait ressentie. Une révolution s'opère en lui, sans effort particulier de sa part. J'étais conquis, la lumière s'était faite. De retour à Paris, il étudie la foi catholique et puise abondamment dans la bibliothèque laissée par Élisabeth, où se trouvent toutes sortes d'ouvrages annotés de sa main. Bientôt, il est mis en contact avec le père Janvier, dominicain renommé, qui l'écoute longuement puis reçoit sa confession sacramentelle. Le lendemain, à la messe, il communie, s'imaginant qu'il va le ressentir, une grâce semblable à celle reçue à Lourdes. Mais il n'en est rien. Il rentre chez lui désabusé et découragé. Il entend alors intérieurement la voix d'Élisabeth. « Mais ce serait trop commode. Si après avoir, toute ton existence d'homme, renié, combattu Dieu et Jésus-Christ, parce que tu t'es confessé et que tu as communié, tu allais posséder d'emblée toutes les clartés, toutes les consolations. Ce serait presque immoral. Il ne s'agit plus ici de ta sensibilité, mais de ta volonté que tu dois mettre dorénavant au service du Christ. » Abasourdi, Félix se décide d'aller communier à nouveau le lendemain. Au printemps de 1917, poussé par de nombreux amis, il publie le journal d'Élisabeth. À un moment où la France traverse une période tragique de son histoire, il considère que les âmes ont besoin de vie intérieure et surtout de comprendre la valeur infinie que peut avoir la souffrance. Cette publication rencontre un immense succès. Mais bientôt, Félix se sent appelé à une totale consécration à Dieu dans la vie religieuse. En 1919, il entre donc au noviciat des Dominicains de Paris. le 8 juillet 1923, il est ordonné prêtre. L'apostolat qui lui est confié consiste principalement à faire connaître la vie et les œuvres d'Élisabeth. Après s'y être employé avec un grand succès jusqu'à la vieillesse, il rend son âme à Dieu à la fin du mois de février 1950. Grâce à ses travaux, la cause de béatification d'Élisabeth sera ouverte en 1955. Dans son audience générale du 18 août 2010, le pape Benoît XVI affirmait « À la base de notre action apostolique, dans les différents domaines dans lesquels nous œuvrons, doit toujours se trouver une intime union personnelle avec le Christ, à cultiver et à accroître jour après jour. Ce n'est que si nous aimons le Seigneur que nous serons capables de conduire les hommes à Dieu et de les ouvrir à son amour miséricordieux et ouvrir ainsi le monde à la miséricorde de Dieu. Puisse l'exemple d'Élisabeth le Sœur nous encourager dans notre vie d'union au Seigneur. »
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2: Laudetur Jesus Christus.
3: Les premières négociations entre les États-Unis et l'Iran n'auront pas lieu en Suisse à partir d'aujourd'hui comme prévu, mais le protocole d'accord de paix entre les deux pays est entré en vigueur. En témoigne notamment la levée du blocus américain sur les ports iraniens. Nous ferons le point sur la situation dès le début de ce journal. L'ONU alerte contre une nouvelle offensive des forces paramilitaires au Soudan qui semble imminente dans l'état du Kordofan au centre du pays. Des milliers de civils sont en danger. À la une de ce journal également, le second tour de la présidentielle en Colombie dimanche prochain. Ce vendredi, les évêques du pays appellent à une journée de prière pour que la paix et la réconciliation prévalent. Et puis dans notre dossier, témoignage ce matin d'un évêque en Inde qui veut poursuivre le dialogue avec les autorités dans une société hindoue de plus en plus nationaliste où les minorités religieuses sont parfois menacées.
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3: Bonjour. Après la signature du protocole d'accord entre les États-Unis et l'Iran, les négociations qui devaient s'ouvrir ce vendredi en Suisse, en présence notamment du vice-président américain J.D. Vance, sont reportées. C'est néanmoins un processus de 60 jours de négociations qui s'est ouvert avec des premiers effets sur le terrain. A commencé, Cécile Mérieux, par la levée du blocus américain sur les ports iraniens.
5: Oui, Olivier, le protocole signé mercredi soir permet de premières étapes de déverrouillage. L'armée états-unienne a annoncé hier avoir levé son blocus maritime après avoir empêché pendant plus de deux mois les navires de débarquer en Iran ou d'en partir. Les sanctions états-uniennes contre l'Iran sont levées également. En échange, l'Iran facilitera le passage des navires dans le détroit d'Ormuz. Le Conseil suprême de sécurité nationale iranien a déclaré hier que des mesures seraient mises en place pour délivrer rapidement des autorisations aux navires souhaitant traverser le détroit. De plus, le premier texte prévoit que les autorités iraniennes procèdent à un déminage du passage stratégique. Pour l'heure, elle conseille aux navires de respecter la route et les horaires fixés. Le plus dur des négociations reste à faire, notamment autour du programme nucléaire iranien au cœur de la discorde. Or, si le protocole d'accord prévoit déjà que la période de 60 jours pourrait être prolongée si nécessaire, le président états-unien a laissé entrevoir qu'il n'était pas pressé. Pas de prochaine date pour la reprise des pourparlers n'a été précisée.
3: Merci beaucoup Cécile. Et puis la diplomatie se poursuit. On annonce à l'instant, via le Caire, une réunion des ministres égyptiens, pakistanais, turcs et saoudiens des affaires étrangères pour dimanche prochain. Même si l'accord de cesser le feu concerne aussi le Liban, l'armée israélienne poursuit son offensive dans le sud du pays. Tsahal qui a mené de nouvelles frappes dans cette région, affirmant avoir visé des infrastructures terroristes du Hezbollah. Des offensives toujours meurtrières. Les frappes de la nuit dernière dans la région de Namatiyé ont fait au moins 16 morts, selon un dernier bilan provisoire. Dans cette guerre concentrée dans le Golfe et au pays du Cèdre, un autre front a disparu, lui, des radars médiatiques ces derniers mois. C'est la bande de Gaza. Si les bombardements massifs se sont tus, la situation humanitaire y reste très difficile. La population gazaoui mérite de retrouver sa dignité et pas seulement de survivre avec le minimum vital, a plaidé hier le chef des opérations humanitaires des Nations Unies, déplorant la poursuite d'entraves israéliennes à la distribution de l'aide. Dans l'enclave, le secteur de la pêche, comme celui de l'agriculture, a été dévasté par l'armée israélienne. Les pêcheurs à Gaza continuent d'être la cible de la marine de guerre, qui procède également régulièrement à des arrestations, alors que le blocus israélien prive toujours 2 millions d'enfants et d'adultes de nourriture en quantité suffisante. À Jérusalem, Valérie Ferrand.
6: Depuis le début de la guerre israélienne totale contre les Palestiniens de la bande de Gaza, le secteur de la pêche a fait partie des cibles militaires prioritaires, y compris après l'annonce du cessez-le-feu en octobre l'an dernier. Au moins 33 pêcheurs ont été tués, dont un jeune de 16 ans le 7 juin dernier par les tirs de la marine de guerre. Malgré la destruction quasi totale des bateaux, du matériel et des entrepôts, les pêcheurs continuent de braver tous les dangers pour sortir en mer. Zakaria Baker, président du syndicat des pêcheurs à Gaza, sur l'antenne de la radio gouvernementale.
7: Les pertes directes sont supérieures à 90 millions de dollars. Les pêcheurs continuent de braver la mort pour sortir en mer, mais ne peuvent pas aller plus loin qu'un kilomètre.
6: En détruisant les terres agricoles ainsi que le secteur de la pêche, la puissance occupante israélienne s'assure du contrôle quasi total de la dépendance alimentaire des familles qui, pour la plupart, selon l'Agence des Nations Unies OCHA, ne font pas plus que 2 repas par jour. Jérusalem, Valérie Ferron, Radio Vatican.
3: Les réductions des budgets d'aide au développement par les pays riches continuent d'augmenter les migrations contraintes. C'est l'avertissement lancé hier par la directrice générale de l'Organisation internationale pour les migrations, l'OIM, Amy Pope. Elle était présente hier au Forum de Berlin sur la mobilité climatique. Plus nous parviendrons à fournir de l'aide aux mouvements de population de manière digne, moins nous risquons d'assister à des mouvements de population à grande échelle, a-t-elle souligné. Parmi les crises citées par la directrice de l'OIM figure le Soudan, où la guerre civile a provoqué le déplacement de plus de 9 millions de personnes. Le Soudan, où le Haut Commissariat aux droits de l'homme de l'ONU a tiré la sonnette d'alarme hier face à une offensive imminente des paramilitaires qui menacent la grande ville d'El Obeid, le chef-lieu du Kordofan du Nord, au centre du pays. Les précisions d'Augustine Passy.
8: Hier, le haut-commissaire aux droits de l'homme de l'ONU, Volker Türk, a alerté sur le risque d'un massacre à El Obeid. Nous ne pouvons pas permettre la répétition des atrocités évitables que nous avons documentées à El Fasher, a averti le responsable onusien. En octobre dernier, les forces de soutien rapide, ces paramilitaires en guerre contre l'armée soudanaise, ont tué au moins 6000 civils en marge de la prise d'El Fasher. Ce massacre est intervenu après 1 an et demi de siège imposé à la capitale du Darfour du Nord. Depuis plusieurs mois, El Obeid est à son tour partiellement assiégé par les paramilitaires. Les frappes de drones se sont en outre intensifiées ces derniers jours, tuant 23 personnes la semaine dernière. Les États ayant de l'influence ont le devoir de l'exercer maintenant pour mettre fin à cette folie, a insisté Volker Türk, alors que les combats ont fait au moins 200 000 morts au Soudan depuis 3 ans. La ligne de front s'est progressivement stabilisée, tandis que les attaques aux drones se multiplient. Ces frappes ont fait plus de 1000 victimes depuis début janvier. Augustine Passy pour Radio Vatican.
3: Au Royaume-Uni, le travailliste Andy Burnham a remporté hier une législative partielle qui devrait le propulser vers le 10 Downing Street. Le maire très populaire du Grand Manchester se pose en effet comme favori pour succéder au Premier ministre Keir Starmer, dont l'impopularité bat des records. Keir Starmer qui a vu la démission de plusieurs de ses ministres ces dernières semaines et qui a félicité ce matin son rival et ami sur les réseaux sociaux. Partons à présent en Colombie où une journée de prière a lieu ce vendredi à l'appel de l'Église catholique du pays. Elle a lieu 48 heures avant le second tour de l'élection présidentielle dimanche. Cette initiative, souligne les évêques colombiens, pour objectif de confier le pays à Dieu à un moment particulièrement délicat de sa vie démocratique, en invoquant la paix, la réconciliation et le discernement pour tous les citoyens appelés aux urnes. À droite, le candidat anti-élite au discours ultra-sécuritaire Abelardo de la Espriella fait figure de favori. En face, son rival de gauche, Ivan Cepeda, soutenu par le président sortant, mise sur le bilan économique et social de Gustavo Petro pour l'emporter. Les précisions de notre correspondant à Bogota, William Gazo.
9: Nous allons battre la gauche et sauver le pays. C'est sur ce ton déterminé et quasi messianique qu'Abelardo de la Espriella a galvanisé une dernière fois ses partisans lors de son meeting de fin de campagne dans la petite ville de Buga dans le sud-ouest de la Colombie. Le candidat d'extrême droite martèle que dimanche ce sera lui le nouveau président du pays. L'avocat, encore inconnu il y a quelques mois, peut y croire. Arrivé en tête du premier tour à la surprise générale, Abelardo de la Espriella compte sur le report des voix de la droite traditionnelle pour l'emporter. Dans un pays toujours miné par la violence des groupes armés, le discours ultra-sécuritaire de celui qui se fait surnommer le Tigre a d'ores et déjà convaincu une large partie de l'électorat. En face, le candidat de gauche Ivan Cepeda ne semble pas surfer sur une aussi bonne dynamique. Cet inlassable défenseur des droits humains fustige le modèle Bukele prôné par son rival et propose de poursuivre la politique de progrès social de l'actuel président Gustavo Petro. Dans un pays plus que jamais polarisé, lui aussi peut compter sur un électorat populaire fidèle qui a profité de la baisse des inégalités. Reste à savoir si la gauche dispose d'une réserve de voix assez conséquente pour l'emporter dimanche. Entre continuité et guerre totale contre les groupes armés, le choix sera en tout cas lourd de conséquences. Bogota, William Gazo, pour Radio Vatican.
3: Six mois avant la prochaine COP sur le climat organisée en Turquie, les négociateurs se sont réunis pendant deux semaines à Bonn, au siège de l'ONU Climat. Le chef de l'organisation a salué de réels progrès, selon lui, les États qui ont avancé sur la transition juste afin de s'assurer que l'évolution vers une économie bas carbone se fasse dans des conditions justes et inclusives. Mais il a mis en garde contre les tensions géopolitiques qui pourraient faire reculer les États dans leurs ambitions climatiques. Et puis le président sud-coréen Lee Myung-jung déclare ce matin avoir dit à son homologue américain Donald Trump que les sanctions imposées à la Corée du Nord en raison de son programme nucléaire étaient inefficaces. Je lui dis que ces sanctions et la pression ne sont pas efficaces, a-t-il affirmé à des journalistes à son retour du G7 où il avait été invité à Évian, le président sud-coréen qui était reçu il y a quelques jours par le pape Léon XIV au Vatican. Dimanche prochain, une circulaire sera lue dans toutes les paroisses indiennes à l'occasion de la messe. Un texte pour inviter les catholiques indiens à observer une journée de prière et de jeûne le 28 juin prochain pour défendre les organisations caritatives de l'Église aujourd'hui menacées. Un projet de loi interdisant les donations venant de l'étranger est en passe en effet d'être examiné au Parlement. Un hémicycle dominé par le parti nationaliste hindou du Premier ministre Narendra Modi. Il y a un mois, le contrôle du BJP ressortait encore renforcé après des législatives dans les états du Kerala, du Tamil Nadu, du Bengale occidental ou encore de l'Assam. Les évêques appelaient alors à respecter l'intégrité constitutionnelle et une gouvernance inclusive en Inde. Monseigneur Félix Machado, l'évêque émérite de Vasai, revient sur ce climat électoral douloureux et sur ses conséquences pour l'Église, convaincu que le dialogue peut tout.
10: C'est très clair que depuis 2014, quand le parti de gouvernement actuel est arrivé en pouvoir, ils ont suivi une espèce de schéma. Les élections, par exemple, sont toujours polarisation, division. Ce sont les moyens. Dans le monde, chaque leader pense, et surtout le leader d'une grande puissance, il pense, moi j'ai le droit de faire, alors il le fait. C'est à peu près la même chose ici aussi.
11: Vous parlez des élections, il y en a eu très récemment. Est-ce que ce climat a eu des répercussions pour les catholiques?
10: Oui, quelquefois c'est embêtant parce que on trouve des incidents. Les écoles catholiques ont envahi par un groupe fondamentaliste qui viennent et puis il n'y a pas beaucoup de sympathie de part du gouvernement. Tant que ça profite le parti pour être élu, alors on se tait sur ça. C'est comme ça les jeux de campagne.
11: Alors on ne peut pas proprement parler de minorité avec 24 millions de catholiques en Inde et 200 millions de musulmans. Mais disons, est-ce que les communautés qui ne sont pas hindous sont victimes d'une manière ou d'une autre d'exclusion sociale, par exemple?
10: Exclusion sociale, oui, les minorités se sentent très menacées. Moi, j'ai parlé avec des musulmans qui sont concernés aussi par tout ce qui se passe. C'est-à-dire, il y a des menaces, mais l'homme a peur aussi, non? Pas seulement parce que je suis attaqué, mais la peur d'être attaqué. Le musulman me disait qu'on est poussé dans le coin pour être concitoyen secondaire, ce qui n'est pas vrai actuellement. Mais ils ont peur de ça. Ils imaginent que les choses vont dans cette direction-là. Et nous devons aussi faire tout ce que nous pouvons faire pour être en dialogue avec le gouvernement.
11: Concernant le dialogue, une fédération nationale des églises chrétiennes en Inde vient de voir le jour. Il s'agit, lit-on, d'une plateforme pour proposer un front uni face aux difficultés. Est-ce que l'Église en est membre? Et surtout, quel est son positionnement?
10: Il y a deux espèces de voix. Il y a une voix qui sont protestation, confrontation. Et l'Église catholique officielle préfère une voie de dialogue, de réconciliation. Alors, je ne dirais pas qu'on n'aime pas ce groupe, mais il y a des groupes qui font des choses qu'ils ne doivent pas faire. Pape Benoît et puis Pape François aussi a clairement dit prosélytisme, non, absolument non. C'est par attraction que les gens viennent à Jésus. Alors, il peut y avoir quelques évêques qui montrent sympathie pour eux parce qu'ils sont chrétiens et nous ne pouvons jamais renier nos frères. Ils prennent le nom de Jésus. Beaucoup sont baptisés, baptême acceptable par l'Église catholique.
11: Mais du coup, comment est-ce que l'Église, elle, engage le dialogue?
10: Le cœur de l'Évangile est que nous fassions la réconciliation, nous construisons la paix, non? Et faire la paix, faire la réconciliation, faire le dialogue n'est pas une ambulance qu'on appelle seulement quand quelqu'un est en train de mourir. Il faut travailler pour longtemps pour créer le dialogue, créer l'atmosphère de paix, de réconciliation. C'est ça la voix de l'Église catholique qui a apprécié beaucoup.
11: Et est-ce que vous avez devant vous des interlocuteurs ouverts? En gros, est-ce que cette méthode porte ses fruits?
10: On n'abandonne pas le dialogue parce que le partenaire nous abandonne. Non, il est notre frère, disait Pape François. Alors on n'abandonne pas frère ou sœur comme ça. Il faut insister. Saint Paul dit en saison et en dehors des saisons. Donc, moi, je ne vois pas tout dire, mais je suis en dialogue avec les fondamentalistes hindous en Inde. Et je ne dirais pas que c'est inutile. Je vois les fruits aussi.
3: Voilà, interrogé par Marie Duhamel, Monseigneur Félix Machado, l'évêque émérite de Vasai en Inde, était ce matin l'invité de Radio Vatican. Et c'est en Inde que s'achève ce journal. Merci pour votre fidélité. Excellente journée à tous.
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Évangile de Jésus-Christ selon saint Matthieu, au chapitre 6, versets 19 à 23. Comme les disciples s'étaient rassemblés autour de Jésus sur la montagne, il leur disait « Ne vous faites pas de trésors sur la terre, là où les mites et la rouille les dévorent, où les voleurs percent les murs pour voler. Mais faites-vous des trésors dans le ciel, là où les mites et la rouille ne dévorent pas, où les voleurs ne percent pas les murs pour voler. Car là où est ton trésor, là aussi sera ton cœur. La lampe du corps, c'est l'œil. Donc si ton œil est vraiment clair, ton corps tout entier sera dans la lumière. Mais si ton œil est mauvais, ton corps tout entier sera plongé dans les ténèbres. Si donc la lumière qui est en toi est ténèbre, quelles ténèbres y aura-t-il ? Les propos que Jésus soutient ici vont faire partie de grandes dualités. Le choix que les personnes ont à faire entre la mort ou la vie, entre les ténèbres et la lumière et entre le ciel et la terre. C'est un peu comme avec les prophètes de l'Ancien Testament. Le Seigneur dit « Je mets devant toi la bénédiction ou la malédiction, choisis ». Alors, les deux grands chemins, les deux grandes routes, ont choisi la vie ou ont choisi la mort. Alors, le Seigneur parle de ses trésors sur la terre, les trésors sur la terre qui sont voués à la destruction, aux mites, aux rongeurs, aux rats, aux vers, la rouille pour le faire. Et il dit, ne mettez pas toute votre énergie à bâtir ces trésors sur la terre, mais davantage bâtissez et pensez aux trésors dans le ciel. À quoi peuvent ressembler ces trésors dans le ciel? Je pense que ce sont les grandes vertus spirituelles de l'amour, de la charité, de la justice, du don de soi. Quand on bâtit un trésor pour le ciel, c'est qu'on fait en sorte que sur la terre, les personnes que l'on rencontrera, les personnes que l'on verra seront des frères, des sœurs, que nous servirons au meilleur de nous-mêmes. Et cela, personne ne peut entamer ces trésors, puisque ni mythe ni rouille ne peut atteindre cet amour, cette charité, ce partage qui est dans les cieux, en quelque sorte. Et la phrase de Jésus, « Là où est ton trésor, là aussi sera ton cœur », c'est tellement évident. Je me rappelle avoir vu souvent, et vous aussi certainement à la télévision, lorsque la bourse descend. Voyez le visage des gens, ils sont consternés, ils sont complètement aplatis à terre. Alors, les valeurs de ce monde, si on met notre cœur dans ces valeurs-là, on va descendre avec les valeurs. Lorsque tout est en perte de vitesse, on va descendre au point tel qu'il y a bien des gens qui vont se flamber la cervelle parce que leur trésor est dans leur cervelle et leur trésor est dans leur cœur et leur cœur est dans ces biens qui rouillent, qui vont passer. Jésus parle aussi de la lampe du corps, l'œil. L'œil est une fenêtre par laquelle la lumière va passer dans l'être, dans tout le corps. Et Jésus va dire que cet œil, s'il est transparent, s'il est simple, s'il est sain, il va laisser passer la lumière qui va se rendre dans tout le corps, qui va allumer tout l'être et qui sera très important puisque cette lumière va venir aider aussi dans l'ordre du discernement parce que non seulement la lumière va entrer, mais elle va ressortir dans nos actions, dans notre façon d'agir, dans notre façon de faire. Si l'œil n'est pas transparent, s'il est double, s'il est brouillé, s'il est dans le brouillard, s'il est dans les ténèbres, eh bien, nous serons envahis aussi de ténèbres. Et cet extrait d'évangile termine en disant, si on a ces ténèbres en nous, mais quelles ténèbres ? C'est la noirceur totale, c'est l'opacité au maximum. L'œil, le cœur, il y a un lien entre les deux. Ce que tu laisses entrer dans ton œil a une répercussion sur ton cœur et dans ton cœur. Alors, purification du regard. Et en hébreu, le mot « œil » a comme racine « source » également. Les deux mots ont la même racine. L'œil et la source sont ensemble. Alors, la source
et l'œil lié au cœur, eh bien, vous voyez quelles ténèbres, si la source est polluée, le cœur est pollué, le regard est pollué. On a parlé beaucoup ces temps-ci de toutes ces images à la télévision qui engendrent la violence. Ces enfants, ces jeunes qui regardent ces émissions, on dit que par jour, il y a des milliers de meurtres qui sont commis sur les écrans à la télévision. Alors, lorsqu'on laisse entrer tout cela dans son œil et que tout cela va dans le cœur, eh bien, imaginons que ça engendre des actes de violence, ça peut reproduire des situations ténébreuses.

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0: Bonjour à vous. Aujourd'hui, à De fil en aiguille, nous retrouvons Mme Christine Pellistrandi, professeure au Collège des Bernardins à Paris, qui nous présente l'expression « les mains des vacances ». Ces mains qui cuisinent, qui s'affairent, qui s'activent pour accueillir les visiteurs, tout comme Sarah le fit lorsqu'Abraham reçut la visite des trois personnages dans le livre de l'Exode. Au fil de ces rapprochements entre l'expression qu'elle a choisie et l'Écriture sainte, elle fait aussi référence à l'épisode de Marthe, agacée par sa sœur Marie, qui ne veut pas l'aider au service et choisit plutôt d'écouter le Seigneur. À la veille des vacances, on peut quand même continuer à mettre nos mains en prière au service des autres. Écoutons Christine Pellistrandi.
1: Alors pourquoi ne pas choisir un mot? Deux mots, plutôt, qui vont marcher ensemble pendant ces mois d'été, ce que j'appelle les mains des vacances. Effectivement, ce ne sont pas des mains ordinaires que ces mains des vacances. Ce ne sont pas des mains qui travaillent au sens où les enfants l'entendent, pas de devoirs à écrire, de cahiers à remplir. Mais ce sont des mains qui vont sans cesse être sollicitées pour rendre heureux tous ceux qui viendront habiter sous notre toit, ceux qui seront de passage. Les mains des vacances. Est-ce que ce ne sont pas d'abord des mains qui cuisinent pour accueillir l'hôte inattendu? Et c'est exactement ce que fit Sarah quand Abraham reçut la visite de trois mystérieux personnages que l'on représente souvent comme trois anges qui venaient lui annoncer qu'il aurait une descendance. Alors Abraham dit à Sarah, « Dépêche-toi, pétris trois mesures de fleurs de farine et fais des gâteaux bien croustillants. » C'est dans l'Exode, au chapitre 18, le verset 6. Et nous voilà, nous, mère, grand-mère, aidées aussi par de gentilles petites mains maladroites qui vont en mettre partout, mais dont l'aide est si précieuse, et qui se précipitent pleines de bonne volonté pour étaler, malaxer la farine, le beurre, le lait, un peu à l'image de Sarah, afin d'honorer les amis qui vont débarquer. Ainsi, nous pourrons, grâce au travail de toutes ces mains, offrir le beau gâteau qui marque ces infimes temps de bonheur dont le souvenir sera si cher.

Les mains des vacances, ce sont des mains qui cuisinent et ce sont aussi des mains qui prient. Mais comment concilier les deux? Voici Marthe qui va, qui vient dans la multitude tourbillonnante des gestes nécessaires pour honorer Jésus. C'est ce que Luc nous rapporte dans son évangile au chapitre 10, au verset 38. Non, ces mouvements ne sont ni inutiles ni superflus pour que tout soit prêt à l'heure, comme toutes les tâches invisibles qu'assument les inlassables intendantes d'une maison vivante où l'ordonnancement des choses semble se faire tout seul. Au lieu d'aider au service, sa sœur Marie reste assise pour écouter l'enseignement de Jésus. Et Marthe pense alors que si Jésus était un homme juste et s'il avait le sens d'une justice à notre mesure bien humaine, il devrait faire une réflexion à sa sœur en lui disant de venir l'aider au lieu de rester tranquillement près de lui. Toute femme a ressenti cet agacement énervé devant ceux qui restent les bras ballants, indifférents à l'agencement de la table. Puisque Jésus ne remarque rien, alors Marthe, elle prend l'initiative de dire tout haut ce qui ronge son cœur. « Seigneur, cela ne te fait rien que ma sœur m'ait laissée toute seule à faire le service? Dis-lui donc de m'aider. » Voilà Marthe qui donne un ordre à Jésus. « Dis-lui de m'aider. » Mais Jésus la recadre sur l'essentiel, qui est d'écouter aussi sa parole, comme le fait Marie. Mains actives et mains priantes dans le silence du service pour les autres, en essayant de vivre dans notre cœur cette parole de Jésus, « J'avais faim et vous m'avez donné à manger. »

Les mains des vacances vont être si sollicitées qu'il nous a paru bon de réfléchir à la lumière de l'Évangile sur le sens de ces mains qui sont vraiment au service des autres. Et Jésus nous raconte en fait, effectivement, comment le bon berger se met à la recherche de la brebis perdue. Il laisse là le troupeau des 99 brebis et quand il a trouvé celle qui était perdue, il la prend dans ses bras et il la charge tout joyeux sur ses épaules. Et c'est la belle statue du bon pasteur que l'on admire au musée paléochrétien du Vatican. C'est dans l'évangile de Luc au chapitre 15, le verset 5. Il faut dire qu'il y a des mains qui portent et qui consolent. Et ce n'est pas du temps perdu que de se mettre à la recherche de celui ou de celle qui est parti en claquant la porte à la suite d'une discussion un peu chaude dont le ton est monté plus haut qu'il ne le fallait. « Laisse-le bouder, nous n'avons pas le temps à perdre », disent les uns et les autres impatients de partir en promenade. Mais comme Jésus, nous laissons là le troupeau impatient qui peut très bien se débrouiller tout seul et nous allons consacrer du temps à la recherche de la brebis perdue. Car la porte claquée est quelquefois le signe d'une souffrance qui ne veut pas se dire. Et il faut beaucoup de patience pour retrouver la brebis perdue. Et dans le silence du tête-à-tête, ce sont les mains qui parlent, parce que les mains consolent. Elles essuient les larmes, elles remettent en place les cheveux qui pendent sur le visage. Les mains affectueuses guérissent, apaisent, construisent. Et c'est bien pendant le temps des vacances que ces mains-là, dans la modestie des gestes et l'humilité des services, deviennent des images de charité et d'amour.

regardons comment Jésus utilise ses mains. Il bénit et il guérit. Jésus, lui, fait des miracles avec ses mains. Mais nous, qu'est-ce que nous avons à faire avec nos mains? Les mains maternelles qui guident la petite main d'un bébé pour tracer sur son front et sa poitrine le signe de croix, ou des mains lorsque l'on visite les modestes églises perdues dans la campagne pour allumer un cierge en symbole de lumière, ces mains-là, qui égrènent le chapelet auprès d'une personne âgée et malade qui n'a plus la force de sortir, ces mains-là, elles deviennent un véritable langage. Faire parler les mains de nos vacances, voilà notre mission de pédagogue. Justement, nous avons une plus grande disponibilité pour amener les enfants à tendre les mains vers le ciel afin de glorifier le Seigneur et se réjouir de ce temps qui nous est donné.

Les mains des vacances ne sont pas que des mains fonctionnelles. Il y a aussi les mains d'artiste. Il y a la jeune violoniste qui sait très bien le prix qu'elle doit accorder à l'agilité de ses doigts. Il y a les mains d'artistes qui vont essayer, pendant les vacances, quand même, de faire quelques exercices pour ne pas oublier les progrès qu'il faudra faire dès la rentrée. Il y a aussi les peintres qui vont dessiner et les peintres qui vont dessiner les beaux paysages qui seront les souvenirs merveilleux. Et puis, il y a toutes les petites mains qui mettent de la farine partout, du chocolat partout et qui préparent des gâteaux. Mais il y a aussi des collections de papillons, de fleurs séchées, de coquillages qui deviendront collés les uns aux autres, les presse-papiers qu'on regardera toujours avec émotion.

Je vous remercie pour votre écoute et merci aussi à l'équipe de Radio Notre-Dame à Paris pour sa collaboration et à Berthold Bernier. Bonne journée, à très bientôt.

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Cordiale bienvenue à Musique et Monde. Dans cette première heure d'émission, nous vous présentons Fioretti de Mère Teresa de Léo Masbourg, paru aux éditions de l'Emmanuel, mise en lecture par Manon Breton. Entre les propos, Mario Blouin orchestre les segments musicaux.

J'ai encore dans mes affaires une énorme tablette de chocolat que Mère Teresa m'a envoyée en Amérique pour fête et Pâques. Sur l'emballage, il est écrit « Que Dieu vous bénisse, Mère Teresa ». Je n'ai jamais mangé ce chocolat. Depuis, le chocolat s'est certainement désagrégé dans son emballage, mais l'amour d'une personne absolument extraordinaire continue de rayonner comme avant. Ce qui est important, ce n'est pas combien nous donnons. Ce qui est important, c'est avec combien d'amour nous donnons. Sa sollicitude pleine de prévenance envers son prochain provenait d'une de ses phrases préférées. Que ton amour devienne une réalité vivante. J'ai souvent été le bénéficiaire des attentions de Mère Teresa, comme par exemple en revenant de l'Université d'Inde centrale où elle avait reçu une distinction. À cette occasion, elle souhaitait visiter deux maisons de la congrégation. La presse locale avait annoncé la visite de Mère Teresa. Pendant le voyage de retour pour Madras, aujourd'hui Chennai, la population se pressait le long des routes afin de pouvoir au moins apercevoir Mère Teresa, ne fût-ce qu'un court instant, au passage, et la saluer. Le voyage dura plus longtemps que prévu, car le convoi était contraint de s'arrêter régulièrement pour permettre aux personnalités locales de saluer Mère Teresa. Le soleil tapait sans pitié. Les discours n'en finissaient pas. Les gens se pressaient pour toucher Mère Teresa. Quand nous sommes enfin arrivés à la maison des sœurs à Madras, vers 23 heures, je n'en pouvais vraiment plus de fatigue et de soif. Comme d'habitude, nous sommes d'abord allés à la chapelle pour y passer un court moment de prière et d'action de grâce en silence devant le Saint-Sacrement. Malgré tous mes efforts pour prendre mon air le plus recueilli, j'avais si soif que je n'arrivais plus du tout à me recueillir. Je ne pensais qu'à une chose, boire le plus vite possible. Tout d'un coup, j'ai entendu derrière moi quelqu'un marcher à pas légers. À la demande de Mère Teresa, une sœur m'apportait un grand verre d'eau sur une minuscule soucoupe qu'elle plaça silencieusement à mes pieds. Depuis, je pense à cette expérience à chaque fois que je lis ce passage de l'évangéliste Matthieu. Et celui qui donnera à boire, même un simple verre d'eau fraîche, à l'un de ses petits en qualité de disciple, amen, je vous le dis, il ne perdra pas sa récompense. J'ai encore réalisé autre chose ce jour-là. Je n'avais pensé qu'à moi et à mon envie de boire. Mère Teresa, en revanche, avait pensé à nous. Même après ce court temps de prière, elle ne pensait toujours pas à elle-même. Elle nous a apporté à la sacristie deux matelas, des oreillers, des serviettes et un savon pour que nous puissions tout de suite nous coucher. Maintenant, reposez-vous bien. La journée a été bien fatigante pour vous. Je lui ai fait remarquer que la journée avait été encore plus fatigante pour elle, mais elle m'a répondu d'un ton joyeux, bien qu'un peu sérieux, tout pour Jésus. À 77 ans, elle avait le même âge que nos deux âges réunis. Quelques années plus tard, alors qu'on lui demandait son âge, elle avait répondu malicieusement « Extérieurement, j'ai 81 ans. Intérieurement, j'en ai 18. »

Dans toutes les maisons des missionnaires de la charité, il est de coutume de servir le petit déjeuner aux prêtres qui ont célébré la messe du matin. À Calcutta également. Mère Teresa s'était occupée personnellement de nous faire apporter le petit déjeuner immédiatement après la messe. Il y avait autour d'une minuscule petite table, dans une sacristie très étroite, l'évêque Nilika, un prêtre slovaque, une journaliste, slovaque également, et moi-même. La sacristie faisait souvent office de parloir ou de pièce pour recevoir des visiteurs. Cette fois-ci, probablement à cause de la visite d'un évêque, Mère Teresa avait demandé que l'on nous apporte à chacun un œuf sur le plat avec le petit déjeuner. Vu les conditions de vie à Calcutta, c'était vraiment un grand cadeau. Cependant, j'ai remarqué que les trois autres visiteurs ne touchaient pas leur œuf. Ils avaient certainement une bonne raison, de santé par exemple, d'agir ainsi. Afin de ne pas contrarier les sœurs et parce que j'aime vraiment beaucoup les œufs sur le plat, je me suis dévouée et j'ai mangé les œufs des autres. Le lendemain matin, j'ai célébré seule la messe et on m'a apporté le petit déjeuner dans la sacristie. L'évêque et ses compagnons de voyage n'étaient pas là. Quel n'a pas été mon étonnement en enlevant le couvre-assiette de découvrir quatre œufs sur le plat. Vraisemblablement, la sœur sacristaine avait remarqué que j'aimais les œufs, bien qu'elle n'ait pas été témoin de la scène. Pendant le reste de mon séjour à Calcutta, à chaque fois que je célébrais la messe du matin chez les sœurs, j'avais droit à mes quatre œufs sur le plat. Une quinzaine d'années plus tard, je suis allée à proximité de Varsovie prêcher une retraite aux sœurs. Après la messe du matin, elles m'ont servi, comme d'habitude, le petit déjeuner dans la sacristie. Et à ma grande surprise, quatre œufs sur le plat. J'ai vite compris ce qui s'était passé. La sœur qui s'était occupée de moi à Calcutta était devenue la supérieure de la maison en Pologne. Elle s'était souvenue de ma prédilection pour les œufs sur le plat. Au fil du temps, dans différentes parties du monde, on me servait de temps en temps quatre œufs sur le plat. C'est à ces petites attentions que l'on reconnaît qu'il y a beaucoup d'amour. De plus, j'ai vite compris que les sœurs n'échangeaient pas seulement des petits signes d'affection entre elles, mais qu'elles échangeaient aussi leurs renseignements d'un continent à l'autre. Un jour, le maire de Bonn a invité Mère Teresa à une cérémonie en son honneur au cours de laquelle elle a tenu un discours. Par la suite, il l'a invitée à déjeuner avec les personnes qui l'accompagnaient dans une magnifique salle des fêtes. Or, Mère Teresa avait introduit la règle selon laquelle les sœurs n'ont jamais le droit d'accepter la moindre nourriture à l'extérieur de leur maison, exception faite d'un pique-nique quand elles se déplacent. Car les pauvres, en Inde, pour honorer l'hospitalité, se seraient sentis obligés de donner aux sœurs qui venaient les aider jusqu'à leur dernier morceau de pain ou bol de riz. Dans ce cas précis, Mère Teresa n'a pas dispensé de la règle, mais a trouvé une autre solution au problème. « Mes sœurs, déballez ce que vous avez prévu pour le déjeuner. Organisons un pique-nique. » Là-dessus, les sœurs ont distribué leurs sandwichs aux invités dans leurs plus beaux atours, dans cette splendide salle des fêtes. Le maire et les autres invités ont mangé les sandwichs que les sœurs avaient apportés. Ainsi, le repas s'est transformé en pique-nique et les sœurs n'ont pas eu à enfreindre leurs règles. Pendant son vol au départ de Bonn, Mère Teresa a sorti de son sac les goodies qu'elle avait toujours sur elle et les a distribués aux autres passagers. Ensuite, elle en a sorti aussi une tablette de chocolat. Il faut savoir qu'elle aimait beaucoup le chocolat. Cependant, avant de nous en offrir, elle s'est levée et s'est dirigée vers les pilotes de l'hélicoptère. Au bout d'un moment, elle est revenue et nous a distribué le reste du chocolat. Après l'atterrissage, les deux pilotes sont descendus les premiers pour se tenir à droite et à gauche de la passerelle. Mère Teresa est descendue, suivie des autres passagers. Arrivée au pied de l'hélicoptère, au niveau des pilotes,
j'ai vu que l'un d'eux avait les larmes aux yeux. Je lui ai demandé s'il n'allait pas bien. Il m'a dit « Vous savez, je pilote cet hélicoptère depuis 25 ans. J'ai piloté beaucoup de personnalités importantes et connues, mais jamais personne ne m'a offert la moindre chose. Sauf aujourd'hui, pour la première fois, Mère Teresa m'a donné du chocolat et une médaille miraculeuse. »

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1: Pendant les quelques mois que j'ai passés avec Mère Teresa à Calcutta, j'ai fait beaucoup de photos et d'enregistrements vidéo d'elle, des sœurs et des plus pauvres des pauvres. Je m'étais acheté à cet effet tout un équipement photographique à Hong Kong, d'assez bonne qualité pour pouvoir prendre de bonnes photos de Mère Teresa et de son travail. De Calcutta, je continuais mon voyage pour Moscou. Or, je ne voulais pas emporter ces photos en Union soviétique car je craignais que l'on me confisque tous ces films dans mes bagages. J'ai donc demandé à Mère Teresa si elle pouvait se charger d'emporter à Rome, par la valise diplomatique, tous mes films et photos bien emballés. À l'époque, elle devait aller à Rome 3 semaines plus tard. Elle a accepté la mission et le colis. Je lui ai donc confié mon précieux paquet. D'ailleurs, certaines photos de ce présent ouvrage en proviennent. Après un voyage passionnant à Moscou et un retour sans encombre à Rome, nous sommes tous allés accueillir Mère Teresa à l'aéroport. J'étais tout excité et content à l'idée de récupérer mes films et mes photos. On nous a autorisé à entrer dans la zone d'arrivée des bagages afin de pouvoir la saluer. Ensuite, nous avons attendu les 54 boîtes et cartons de Mère Teresa. Et effectivement, 53 paquets sont bien apparus sur le convoyeur. Il n'en manquait qu'un, celui qui contenait mes fameux films. Imaginez mon stress et ma déception. J'ai poussé Mère Teresa à faire une déclaration de perte de bagages. Les responsables de l'aéroport essayaient de me tranquilliser. Les paquets vont certainement arriver cet après-midi par le prochain vol de Bombay. Mère Teresa m'a donné le bon conseil de promettre une récompense à Saint-Antoine qui, comme chacun sait, est le responsable au ciel des pertes en tout genre. Me fiant à sa parole, j'ai donc promis à Saint-Antoine la somme de 50 $, somme importante pour moi à l'époque. L'après-midi, je suis revenue à l'aéroport, mais le paquet n'était toujours pas arrivé. Il n'est pas non plus arrivé le lendemain, ni le surlendemain. Les responsables du bureau des objets trouvés me disaient que si le paquet n'apparaissait pas au bout de 2 jours, il n'y avait quasiment plus d'espoir et qu'il avait probablement été volé. Assez déçue, notamment de Saint-Antoine, je suis allée voir Mère Teresa en me lamentant. Elle m'a demandé « Combien avez-vous promis à Saint-Antoine ?»« Eh bien, comme vous l'avez dit, 50 $. » Bien, d'accord. Mais vous devez lui promettre 50 $ en faveur de pain pour le monde. Il y est particulièrement sensible. J'ai donc promis sur le champ à Saint-Antoine 50 $ pour pain pour le monde. En même temps, je me suis dit que la récompense n'était peut-être pas assez élevée pour mes précieux films. J'ai donc augmenté la mise à 100 $. 2 petites heures plus tard, je suis retournée à l'aéroport. Et ne voilà-t-il pas que le paquet était arrivé à la grande surprise du fonctionnaire et à la mienne. Cependant, je n'ai jamais réussi à savoir ce qui avait finalement convaincu Saint-Antoine. Que je lui promette une somme pour pain pour le monde ou que je passe de 50 à 100 $.

À l'occasion de toutes ces catéchèses, comme devant les Nations Unies à New York, Mère Teresa racontait toujours de petites histoires simples. Un exemple. Je n'oublierai jamais comment, un jour, une jeune femme et un jeune homme ont sonné à l'une de nos maisons, munis d'une importante somme d'argent. Je leur ai demandé « D'où avez-vous tant d'argent ?» Ils m'ont répondu « Nous nous sommes mariés il y a 2 jours. Avant notre mariage, nous avons décidé de ne pas nous acheter de vêtements de noces et de ne pas organiser une grande fête de mariage. Nous vous apportons cet argent. Et pourtant, je sais ce que cela veut dire dans notre pays pour une famille hindoue de ne pas avoir de vêtements de noces et de ne pas organiser de fête. C'est la raison pour laquelle j'ai répété ma question. Mais pourquoi? Pourquoi avez-vous agi ainsi? » Ils ont dit, « Nous nous aimons tant que nous voulions partager cette joie avec les personnes que vous aidez. Comment pouvons-nous faire l'expérience de la joie d'aimer? Comment faire en donnant jusqu'à ce que ça fasse mal? » Avant mon départ pour l'Éthiopie, des petits-enfants à Calcutta sont venus me voir. Ils avaient entendu dire que j'y allais. Ils sont venus parce qu'ils voulaient que les sœurs leur disent combien souffrent les enfants éthiopiens. Ils sont venus et chacun a donné une très petite somme d'argent. Certains ont donné ce qu'ils avaient sur eux. Un petit garçon s'est approché et m'a dit « Je n'ai rien, je n'ai pas d'argent, mais j'ai ce morceau de chocolat. Prends-le et donne-le aux enfants en Éthiopie. » Ce petit enfant aimait d'un grand amour, car je pense qu'il tenait un morceau de chocolat pour la première fois de sa vie. Et il l'a donné. Il l'a donné heureux d'être capable de partager avec les autres, de pouvoir soulager un peu les souffrances de quelqu'un dans la si lointaine Éthiopie. C'est ça la joie d'aimer, donner jusqu'à ce que ça fasse mal. Jésus a souffert par amour pour nous, car il est mort sur la croix pour nous enseigner comment il faut aimer. C'est le chemin. C'est ainsi que nous devons aimer, jusqu'à ce que ça fasse mal.

Cette première portion de l'émission Musique et Monde s'achève et vous y avez entendu la voix de Manon Breton nous proposant un livre intitulé « Fioretti de Mère Teresa » aux éditions de l'Emmanuel. Demeurez des nôtres pour la seconde partie de Musique et Monde dans un univers purement instrumental grâce aux choix musicaux de Mario Blouin.

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C'était Musique et Monde. 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Narration, Manon Breton. Un contenu tiré de Fioretti de Mère Teresa, un ouvrage de Léo Masbourg, aux éditions de l'Emmanuel.

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0: Jacques Maritain, fondateur des cercles de pensée thomiste, se veut avant tout philosophe. Le rayonnement de sa pensée déborde largement nos frontières. Après un séjour aux États-Unis, il revient en France où, suite au décès de sa femme Raïssa, il s'installe à Toulouse, chez les petits frères de Foucault. Il continue à y développer sa philosophie, publie plusieurs ouvrages et à son tour prend l'habit en 1971. Au fur et à mesure qu'il mûrit, son langage se simplifie, sans sacrifier la rigueur, et fait résonner le thème de l'intuition de l'être.
1: Un des thèmes fondamentaux de tout l'œuvre de Maritain, c'est l'intuition de l'être. Il pense que l'intelligence est avant tout intuitive, que ce n'est pas dans le raisonnement qu'elle se manifeste, mais c'est dans la saisie intuitive des réalités. Et pas seulement des réalités dans leurs essences, ce que sont les choses, mais dans le fait qu'elles sont. Il pense que la racine la plus profonde de la vie de l'intelligence, et donc de la métaphysique, c'est la saisie de l'existence, l'essai, l'acte d'être. Et que quand l'intelligence juge que les choses sont, quand elle le fait d'une façon formellement métaphysique, elle atteint une intuition de l'être qui est nouvelle, qui renouvelle la façon dont nous voyons les choses et qui rend possible effectivement un savoir métaphysique. Ce n'est pas la saisie ordinaire de l'être. Bon, ben, il y a de l'être autour de moi, il y a des choses, il y a des gens présents à mon monde. Ce n'est pas simplement le jugement d'existence ordinaire quand je dis que cette table existe ou que ce micro est devant moi. J'utilise le mot être, mais c'est une fonction un peu de copule, de lien logique. C'est plus profondément que ça, la saisie que la perfection ultime du réel, ce qui fait que le réel est réel, c'est qu'il est. C'est qu'il existe. C'est l'acte même d'exister. Et que le fondement de la vie de l'intelligence, de la vie intellectuelle, c'est la saisie intellectuelle, pas poétique, pas mystique, intellectuelle, c'est un registre propre. La saisie intellectuelle de l'acte d'exister. Et donc il y a des élucidations et des approfondissements, d'une part de ce que c'est que cette intuition de l'être, et de la façon dont elle arrive, dont elle fait irruption concrètement dans la vie de l'intelligence.
2: Je l'ai rencontré un an après, je lui avais écrit, et je l'ai rencontré ici à Kolbsheim. J'étais très impressionné. Je ne sais pas quel âge il avait, 85 ans. Il était entouré de toute une aura dans mon imagination. Et de rencontrer alors un homme très simple, très, très doux.
0: René Mougel.
2: Ce qui m'a beaucoup frappé dans cette première rencontre, c'était son regard. Une grande simplicité, beaucoup de discrétion. Ça n'était absolument pas un maître, si vous voulez, trônant. C'était... Il avait une énorme attention, et en particulier aux jeunes. Nous étions quelques jeunes à être venus le voir parmi une réunion de plus anciens. Et vraiment, c'était un souci qu'il avait. Et il montrait une attention assez extraordinaire aux jeunes, aux questions.

Il y a donc aussi des considérations sur, la vie spirituelle. Il réédite un beau texte qu'il avait publié d'abord dans Carnet de notes, qui s'appelle « Amour et amitié ». Et je ne sais pas d'ailleurs bien pourquoi, il l'a réédité tel quel, dans Approche sans entrave, sans doute parce que ça complétait le mouvement de sa pensée, et qu'il a voulu aussi considérer un peu les enjeux qui tiennent le plus au cœur de l'homme, hein, les questions de l'amour. Et le propos de cet article sur amour et amitié exprime une question qui les a conditionnés toute leur existence. C'est le rapport entre l'amour humain et l'amour de Dieu. Je crois que personne ne peut contester que l'amour humain, l'amour des maritains, était un amour extrêmement profond, extrêmement élevé, qui faisait l'admiration de tous ceux qui l'ont connu. Moi, je ne les ai pas connus, mais tous les témoignages le confirment. Et pourtant, Maritain va développer dans cet article l'idée, et je crois qu'ils ont vécu, que on ne peut pas aller jusqu'au bout, à la fois, dans l'amour humain et dans l'amour de Dieu. Il ne dit pas qu'ils sont incompatibles. Il ne dit jamais que l'amour humain n'est pas compatible avec l'amour de Dieu, l'amour de charité. Mais il dit, si on veut aller jusqu'au bout, il appelle ça techniquement l'amour fou. L'amour fou, c'est quand on fait de la personne aimée son tout. Je ne suis plus à moi-même un tout. Je fais de l'autre mon tout. Et quand j'aime l'autre au point qu'il soit mon tout, eh bien, on comprend assez facilement qu'on ne puisse pas avoir deux tout. On ne peut pas aimer d'amour fou deux personnes à la fois. Si j'aime mon partenaire humain, hein, mon autre comme mon tout, eh bien, je ne pourrais pas aussi aimer Dieu comme mon tout. Hein, parce que dans l'amour de Dieu, l'amour va à la personne comme telle. Quand j'aime Dieu, j'aime la personne de Dieu. Il y a échange de personne à personne, il y a une sorte d'égalité d'amour entre Dieu et l'homme. Si je vais donc au bout dans l'amour de Dieu, jusqu'au bout dans l'amour de Dieu, hein, où j'en fais mon tout, eh bien, ça exclut que dans le même temps, j'aille jusqu'au bout. Je pourrais aimer l'autre d'un amour humain, noble, que Maritain appelle le bel amour. Je ne pourrais pas néanmoins l'aimer de l'amour fou. Et donc, amour et amitié est consacré à élucider les rapports entre l'amour humain et l'amour fou. Je crois que c'est aussi une question extrêmement importante pour notre époque.

Il y aurait encore de nombreuses choses à dire sur les maritains, on n'en finirait pas. Et il faut conclure. Et il me semble que, pour dire brièvement, d'une phrase, disons, l'impression générale, la situation générale de Jacques Maritain, des Maritains, enfin, principalement Jacques Maritain, qui a exprimé, qui a écrit toute cette œuvre, je les caractériserais, me semble-t-il, comme des prophètes de la préconcile, les gens qui ont, finalement, la plupart de son œuvre a été écrite avant, mais je crois que tout ce qu'il a dit est d'une validité plénière pour l'après-concile, pour cette nouvelle période de la civilisation qui s'ouvre après le Concile Vatican II, et des apôtres de cette nouvelle civilisation. Une des préoccupations majeures des Maritains, ça a été d'être des contributeurs, des constructeurs, de préparer les éléments de cette nouvelle civilisation qui devait arriver, hein, qui était nécessaire. Et donc, prophètes de l'après-concile et apôtres de la nouvelle civilisation, disons que nous avons Jacques Maritain, un maître de sagesse pour notre temps.

0: je pense que Jacques est vivant.
1: Maurice Morin.
0: Jacques est vivant en Dieu, il est vivant dans le monde, il est avec Raïssa et je suis convaincu que sa pensée est vivante. Je suis par exemple extrêmement étonné. Je vais de temps en temps dans un pays qui assez loin d'ici et je suis très étonné de rencontrer par exemple des jeunes qui apprennent le français uniquement pour lire Jacques, qui ont découvert sa pensée. Et quand je leur demande, dernièrement à l'un d'eux, je leur demandais, mais pourquoi tu as appris le français? Pourquoi? Qu'est-ce que Jacques t'apporte? Mais il dit, j'apporte ce que les autres ne m'apportent pas, c'est-à-dire cette sorte d'amour de la vérité, cette recherche de la vérité, cette passion pour la vérité, pour Dieu qui ne fait qu'un, puisque Dieu est vérité.

0: Un temps de lecture. Cantique spirituel de Saint Jean de la Croix. Poème lu par Raphaël Martinez.
1: Épouse. Où, loin des yeux de mon âme, es-tu cachée, ô mon aimé qui m'a laissé seule avec mon cri? Comme le cerf, tu as fui, m'ayant d'amour blessé. Je suis sortie après toi, j'ai crié ma plainte et déjà tu étais partie. Vous qui dans les lointains irez, pasteur, à travers les troupeaux jusqu'à la colline, si d'aventure voyez celui que j'aime le plus, dites-lui que je souffre et de peine je meurs. Cherchant mes amours, j'irai par les monts et les rives. Ni je cueillerai les fleurs, ni craindrai les bêtes fauves, et passerai les forteresses et frontières. Forêts d'ombreuses épaisseurs, plantées par la main de l'aimé, prés de vertes couleurs, de fleurs multiples semées, dites-moi si par vous il est passé. Sur eux, répandant mille grâces, il traversa les taillis dans sa fuite, et rien qu'à les regarder, des regards divins de sa face, ils sont restés, revêtus de sa beauté. Épouse. Oh, qui pourra me guérir? Achève l'acte et le don de l'amour, et ne veuille plus dès ce jour m'envoyer aucun messager, car ils ne savent me dire mon désir. Et tous les messagers errants de toi mille grâces m'apportent, et tout plus encore me blesse, et laisse-moi, presque morte, je ne sais quoi qui reste à leurs lèvres tremblantes. Comment continuer à vivre, ô vie, ne vivant où tu vis? Et d'amour te feront mourir les flèches que tu reçois, des reflets de l'aimé que dans toi tu conçois. Pourquoi, puisque tu m'as blessé à ce cœur, ne l'as-tu guéri? Et puisqu'une fois tu l'as pris, pourquoi l'as-tu laissé ainsi? Et lasses-tu ce cœur blessé que tu m'as pris? Éteins mes exils anxieux. Il n'est personne qui suffise à les défaire et que te voient mes yeux, car tu es leur lumière, et seulement pour toi je veux les ouvrir. Découvre-moi ta présence et que je meure de ta vue et beauté. Vois que la dolence lasse de l'amour ne se peut guérir, si ce n'est avec la présence de la face. Ô cristalline fontaine, dans tes apparences où l'argent se mire, si tu pouvais former l'image soudaine des yeux de mon désir, des yeux que j'ai dans mes entrailles dessinés. Éloigne tes yeux, mon aimé, car mon vol s'élève. Époux. Ô ma colombe, viens, car le cerf d'amour blessé sur la colline apparaît. Dans le vent de ton vol, sa soif s'apaise. Épouse. Mon aimé, tu es pour moi les montagnes, les vallées seules aux arbres d'ombre, les îles étranges, les fleuves qui retentissent, le sifflement des vents de l'amour. La nuit recueillie proche les levées de l'aurore, la musique du silence, la solitude sonore, la scène qui ranime et consume d'amour. Notre lit fleuri d'antre de lions enlacés, de pourpre tissé, dressé dans la paix, de mille écus d'or couronnés. Les jeunes hommes suivent au chemin la trace de tes pas et vont après elle au toucher de l'étincelle, aux arômes de ton vin, effluve d'un baume divin. Dans l'intérieur du cellier ivre de mon aimé je fus, et quand je sortais à travers toute la plaine, plus rien déjà ne savait, et perdit le troupeau qu'autrefois je suivais. C'est là qu'il m'a livré son sein, c'est là qu'il m'enseigna une science très savoureuse et de toutes choses oublieuses. De moi plus rien ne me retient. Là, je fis serment d'être son épouse. Mon âme s'est employée, et tous mes biens à son service, je ne garde plus les brebis, et déjà n'ai plus d'autre office, car déjà l'aimer seul est tout mon exercice. Si à la porte de la ville, je ne suis dès ce jour ni vue ni rencontrée, dites-leur que je me suis perdue, et qu'en marchant enamouré, à tout, j'ai voulu me perdre, et je fus gagnée. De fleurs et d'émeraudes, dans la fraîcheur d'aube cueillie, nous tresserons des guirlandes épanouies dans ton amour, et dans un seul de mes cheveux unis. Dans un seul cheveu tu es pris, tu l'as vu vibrer à mon col, tu l'as regardé dans son vol, et par lui tu es enlacé, et par un seul de mes regards tu es blessé. Lorsque tu m'as regardé, leur grâce dans ma chair tes yeux l'ont imprimé, c'est pourquoi tu m'as consumé, c'est en quoi méritaient les miens éblouis d'adorer ce qu'ils voyaient dans toi. Ne veuille plus m'accabler de dédain pour la noirceur du péché de ma face. Ne cesse de me regarder après que tu m'as regardé, car tu laisses dans moi la splendeur de ta grâce. Chasse tous les renards, car elle est déjà fleurie, notre vigne, tandis que de roses et de nards nous formerons une pigne, et que nul ne vienne sur la colline. Calme ton souffle, bise morte, viens, vent brûlant qui rappelle les amours, et cours à travers mon verger avec ton escorte d'odeur, ainsi reposera l'aimé parmi les fleurs. Époux. Dans le verger entre l'épouse, dans le riant verger de désir, à sa guise elle repose, et sa tête incline sur les doux bras de l'aimé. Sous l'ancien pommier d'Éden, c'est là qu'avec moi fiancée, là que je t'ai donné la main. Ainsi ton âme est réparée où ta mère s'est égarée. Vous, passereaux légers, lions, cerfs et daims qui bondissent, monts, vallées et rives, fleuves, vents, soleils et peurs des nuits longues d'éveil. Par les gracieuses lyres et chants de sirènes je vous conjure, que cesse votre colère et ne touchez pas au mur pour que l'épouse dorme un sommeil plus sûr. Épouse, ô nymphe de la Judée, tant qu'à travers fleurs et rosiers l'ambre apporte ses odeurs, restez hors des murs de la ville et ne touchez pas le seuil de nos portes. Cache-toi, ô mon bien-aimé, et regarde avec ta face les montagnes, et garde notre amour fermé, mais regarde aussi les compagnes de celle qui s'en va vers les îles étranges. Époux, voici que la blanche colombe retourne à l'arche avec sa branche pour béquer, et la tourterelle se penche vers l'ami de son désir, rencontré dans les vertes rives. Dans la solitude elle vit, et dans la solitude elle a placé son nid, et dans la solitude la guide à l'écart, son fiancé, dans la solitude lui-même d'amour blessé. Jouissons, ô mon bien-aimé, et courons voir dans ta beauté la montagne et le coteau où ruisselle l'eau pure, et pénétrons plus au-dedans la profondeur. Et nous monterons jusqu'aux fières cavernes hautes de la pierre qui sont cachées à tout regard, et c'est là que nous entrerons pour goûter le moût des grenades. Là mes yeux enfin verraient ce que tant mon âme désire. Après, tu me donnerais amour, toi qui es ma vie, ce qu'un jour tu m'as donné. L'aile et le souffle de l'air, le doux chant de Philomèle, les bois et leur grâce belle dans la nuit sereine, avec la flamme qui consume et ne donne aucune peine. Car mon aimé, nul ne le regardait, Aminadab au loin chassait m'apparaissait, et le cercle se déliait, et les cavaliers, à la vue des eaux, descendaient.

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Évangile de Jésus-Christ selon saint Matthieu, au chapitre 6, versets 19 à 23. Comme les disciples s'étaient rassemblés autour de Jésus sur la montagne, il leur disait « Ne vous faites pas de trésors sur la terre, là où les mites et la rouille les dévorent, où les voleurs percent les murs pour voler. Mais faites-vous des trésors dans le ciel, là où les mites et la rouille ne dévorent pas, où les voleurs ne percent pas les murs pour voler. Car là où est ton trésor, là aussi sera ton cœur. La lampe du corps, c'est l'œil. Donc si ton œil est vraiment clair, ton corps tout entier sera dans la lumière. Mais si ton œil est mauvais, ton corps tout entier sera plongé dans les ténèbres. Si donc la lumière qui est en toi est ténèbre, quelles ténèbres y aura-t-il ? Les propos que Jésus soutient ici vont faire partie de grandes dualités. Le choix que les personnes ont à faire entre la mort ou la vie, entre les ténèbres et la lumière et entre le ciel et la terre. C'est un peu comme avec les prophètes de l'Ancien Testament. Le Seigneur dit « Je mets devant toi la bénédiction ou la malédiction, choisis ». Alors, les deux grands chemins, les deux grandes routes, on choisit la vie ou on choisit la mort. Alors, le Seigneur parle de ses trésors sur la terre, les trésors sur la terre qui sont voués à la destruction, aux mites, aux rongeurs, aux rats, aux vers, la rouille pour le faire. Et il dit, ne mettez pas toute votre énergie à bâtir ces trésors sur la terre, mais davantage bâtissez et pensez aux trésors dans le ciel. À quoi peuvent ressembler ces trésors dans le ciel? Je pense que ce sont les grandes vertus spirituelles de l'amour, de la charité, de la justice, du don de soi. Quand on bâtit un trésor pour le ciel, c'est qu'on fait en sorte que sur la terre, les personnes que l'on rencontrera, les personnes que l'on verra seront des frères, des sœurs, que nous servirons au meilleur de nous-mêmes. Et cela, personne ne peut entamer ces trésors, puisque ni mythe ni rouille ne peut atteindre cet amour, cette charité, ce partage qui est dans les cieux, en quelque sorte. Et la phrase de Jésus, « Là où est ton trésor, là aussi sera ton cœur », c'est tellement évident. Je me rappelle avoir vu souvent, et vous aussi certainement à la télévision, lorsque la bourse descend, voyez le visage des gens. Ils sont consternés, ils sont complètement aplatis à terre. Alors, les valeurs de ce monde, si on met notre cœur dans ces valeurs-là, on va descendre avec les valeurs. Lorsque tout est en perte de vitesse, on va descendre au point tel qu'il y a bien des gens qui vont se flamber la cervelle parce que leur trésor est dans leur cervelle et leur trésor est dans leur cœur et leur cœur est dans ces biens qui rouillent, qui vont passer. Jésus parle aussi de la lampe du corps, l'œil. L'œil est une fenêtre par laquelle la lumière va passer dans l'être, dans tout le corps. Et Jésus va dire que cet œil, s'il est transparent, s'il est simple, s'il est sain, il va laisser passer la lumière qui va se rendre dans tout le corps, qui va allumer tout l'être et qui sera très important puisque cette lumière va venir aider aussi dans l'ordre du discernement parce que non seulement la lumière va entrer, mais elle va ressortir dans nos actions, dans notre façon d'agir, dans notre façon de faire. Si l'œil n'est pas transparent, s'il est double, s'il est brouillé, s'il est dans le brouillard, s'il est dans les ténèbres, eh bien, nous serons envahis aussi de ténèbres. Et cet extrait d'Évangile termine en disant, si on a ces ténèbres en nous, mais quelles ténèbres ? C'est la noirceur totale, c'est l'opacité au maximum. L'œil, le cœur, il y a un lien entre les deux. Ce que tu laisses entrer dans ton œil a une répercussion sur ton cœur et dans ton cœur. Alors, purification du regard. Et en hébreu, le mot « œil » a comme racine « source » également. Les deux mots ont la même racine. L'œil et la source sont ensemble. Alors, la source
et l'œil lié au cœur, eh bien, vous voyez quelles ténèbres, si la source est polluée, le cœur est pollué, le regard est pollué. On a parlé beaucoup ces temps-ci de toutes ces images à la télévision qui engendrent la violence. Ces enfants, ces jeunes qui regardent ces émissions, on dit que par jour, il y a des milliers de meurtres qui sont commis sur les écrans à la télévision. Alors, lorsqu'on laisse entrer tout cela dans son œil et que tout cela va dans le cœur, eh bien, imaginons que ça engendre des actes de violence, ça peut reproduire des situations ténébreuses.

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L'ange du Seigneur porta l'annonce à Marie, et elle conçut du Saint-Esprit. Voici la servante du Seigneur. Qu'il me soit fait selon sa parole. Et le Verbe s'est fait chair, et il a habité parmi nous. Je te salue, Marie, comblée de grâce. Le Seigneur est avec toi. Tu es bénie entre toutes les femmes, et Jésus, ton enfant, est béni. Sainte Marie, Mère de Dieu, prie pour nous pécheurs, maintenant et à l'heure de notre mort. Amen. Prie pour nous, Sainte Mère de Dieu, afin que nous soyons rendus dignes des promesses de Jésus-Christ. Que ta grâce, Seigneur notre Père, se répand dans nos cœurs. Par le message de l'ange, tu nous as fait connaître l'incarnation de ton Fils bien-aimé. Conduis-nous par sa passion et par sa croix, avec le secours de la Vierge Marie, jusqu'à la gloire de la résurrection.

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2: Le pape salue l'engagement en faveur de la transformation écologique, sociale et économique du monde. Léon XIV recevait ce matin les participants de la première édition des dialogues du village Laudato Si qui se tient à Castel Gandolfo. Nous y revenons en détail juste après ces titres. À la une de l'actualité internationale, le Liban sous un déluge de feux israéliens ce vendredi, alors que le protocole d'accord entre l'Iran et les États-Unis est censé inclure le front libanais. Il n'en est rien. Les bombardements ont fait au moins 25 morts. L'armée israélienne a perdu 4 soldats et promet vengeance. Nous retrouverons notre correspondant à Beyrouth. Malgré la guerre, l'aide humanitaire se poursuit vers les villages du sud Liban. Témoignage à suivre également d'une responsable de l'ordre de Malte. Et puis dans ce journal, nous irons également au Royaume-Uni, où le Premier ministre Keir Starmer jure pouvoir se maintenir au pouvoir. De plus en plus affaibli, doit faire face à la figure montante du travailliste Andy Burnham, le maire de Grand Manchester, qui vient de remporter une élection législative cruciale hier soir.
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2: Bonjour, le pape a reçu ce matin les participants à la première édition des dialogues du village Laudato Si, groupe de partage et de réflexion sur la sauvegarde de la maison commune qui se réunit au village de Laudato Si de Castel Gandolfo. Dans son discours, Léon XIV a fait suite aux souhaits récemment exprimés dans son encyclique Magnifica Humanitas, engager le dialogue avec tous les hommes et toutes les femmes de notre temps avec lesquels nous partageons les événements, les interrogations et les aspirations de l'humanité. Le Saint-Père qui a insisté sur la nécessité de façonner un leadership courageux dont nous avons tant besoin aujourd'hui, le compte-rendu de Fabrice Baguen-Dekéré.
4: Face à la tentation de construire la tour de Babel qui incarne l'idolâtrie du profit au détriment des plus vulnérables et accroît le risque de déshumanisation, nous sommes appelés à contribuer à l'édification de la nouvelle Jérusalem, la civilisation de l'amour dans laquelle l'amour est le seul principe directeur de la vie économique, politique et culturelle. Cet appel lancé par le pape dans Magnifica Humanitas a trouvé un profond retentissement auprès des participants de la première édition du dialogue Borgo Laudato Si, ayant réuni à Castel Gandolfo des experts, dirigeants et acteurs de terrain issus de différentes régions du monde, œuvrant dans divers domaines autour des questions d'actualité. Les recevant donc en audience à l'issue de ces travaux, le pape a salué leur engagement qui consiste à écouter à partir de la base tout en favorisant l'unité mondiale. Le souverain pontife voit dans cette initiative un processus visant à façonner un leadership courageux dont nous avons tant besoin aujourd'hui, disait-il. C'est pourquoi il vaut la peine de s'arrêter pour réfléchir à certains aspects de la manière dont nous pouvons chacun à notre manière coopérer à l'édification de la civilisation de l'amour.
2: Fabrice Baguen-Dekéré, le pape qui ce vendredi fête l'anniversaire de son ordination sacerdotale, c'était il y a 44 ans, le 19 juin 1982. Dans l'actualité internationale, le Liban de nouveau sous un déluge de feux ces dernières heures, en dépit des critiques sans précédent adressées à Israël par le vice-président américain J.D. Vance et des appels de la France à respecter le protocole d'accord signé entre l'Iran et les États-Unis qui prévoit la cessation des hostilités, y compris au Liban. L'armée israélienne a intensifié ses opérations dans le sud du pays. Le ministre israélien des Finances d'extrême droite, Bezalel Smotrich, déclare qu'il faut faire parler le feu et ouvrir les portes de l'enfer. Les frappes israéliennes qui ont tué au moins 25 personnes ces dernières heures, notamment des familles et des enfants, alors que l'armée israélienne a annoncé la mort de 4 de ses soldats. La correspondance à Beyrouth de Paul Ralifé.
5: Depuis l'aube, un déluge de feu s'abat sur le sud Liban et la plaine de la Beka. Une trentaine de localités ont été pilonnées par l'armée israélienne, y compris les villes de Nabatieh au sud et Baalbek à l'extrême est. L'intensification des opérations militaires intervient alors que le président du Parlement, Nabih Berri, s'est porté garant du respect par le Hezbollah du cessez-le-feu, à condition qu'Israël en fasse de même. Cependant, pour l'État hébreu, le protocole d'accord entre l'Iran et les États-Unis lui laisse le champ libre pour mener des opérations dans le sud Liban. Elle ne prévoit aucun retrait des territoires qu'il a occupés. Israël essaye donc d'imposer par le feu sa propre interprétation du texte en poursuivant ses frappes et ses tentatives d'avancer au sol. Dans la nuit de jeudi à vendredi, les troupes israéliennes ont tenté de progresser par trois axes vers les hauteurs stratégiques de Ali Taher dans le district de Nabatieh. Le Hezbollah a opposé une forte résistance aux troupes d'assaut israéliennes en déployant une importante puissance de feu. Des salves de roquettes, des missiles guidés, des obus d'artillerie et des drones kamikazes ont frappé les blindés et l'infanterie israélienne qui tentaient d'avancer. C'est l'une des batailles terrestres les plus meurtrières depuis le début de la guerre le 2 mars. Paul Khalife, Beyrouth, RFI pour Radio Vatican.
2: Israël qui restera au Liban aussi longtemps que nécessaire, a affirmé tout à l'heure le Premier ministre israélien Benjamin Netanyahou, ajoutant que son pays ferait payer un prix très lourd au Hezbollah. Sur le terrain, donc, la situation des Libanais reste très précaire avant ces derniers bombardements, mais dans un contexte des plus instables, l'ordre de Malte a décidé néanmoins de maintenir une opération humanitaire au sud, direction trois villages chrétiens, ceux de Rermeish, Ain Aibel et Debel, où Oumaya Farah est en charge de la communication. Elle était du convoi, non sans peur et sans désolation.
6: Donc on avait un convoi à peu près de 11 camions de 200 tonnes de fourrage pour les animaux. Donc c'est énorme comme convoi et on ne peut pas aller très vite. Les routes sont complètement délabrées, c'est-à-dire qu'il n'y a plus de bitume sur les routes. Il n'y a que de la poussière. C'est comme si on était dans un champ de bataille. C'est un champ de bataille. Donc on est passé entre les destructions. Il y a tout un paysage qui est complètement détruit jusqu'à ce qu'on arrive justement à ces villages-là. Et on voit très bien la présence israélienne sur le terrain. Elle est tout à fait palpable. Moi, personnellement, en tant que Libanaise, ça m'a fait très mal au cœur de pouvoir voir ça sur l'état de mon pays. Le sud n'est pas détaché du Liban. Le sud est au cœur du Liban. Et ça ne laisse pas indifférent de voir son pays comme ça. Et donc, prendre son courage à deux mains et braver toutes les situations sécuritaires pour aller servir la population qui est restée sur leur terre. Finalement, c'est eux les héros. Nous, ce qu'on essaye de faire, c'est de leur apporter les moyens de subsister et de rester.
2: Oumaya Farah, responsable de la communication de l'Ordre de Malte, interrogée par Marie Duhamel. Après la signature du protocole d'accord irano-américain, la situation dans le Golfe, elle, s'améliore. Le blocus américain sur les ports iraniens a été levé hier et le détroit d'Ormuz progressivement rouvert par les Iraniens. 25 navires commerciaux ont pu transiter hier par le détroit où les opérations de déminage se poursuivent. Direction à présent le Royaume-Uni où le travailliste Andy Burnham a remporté hier une législative partielle qui devrait le propulser vers le 10 Downing Street. Le maire très populaire du Grand Manchester a écrasé son adversaire souverainiste du parti Reform UK de 20 points. Il a bénéficié des votes tactiques de l'électorat des démocrates libéraux et des verts. Andy Burnham qui se pose comme favori pour succéder au Premier ministre Keir Starmer dont l'impopularité bat des records. Starmer qui maintient qu'il sera candidat à sa propre succession en cas de scrutin interne. On fait le avec notre correspondant à Londres, Jean Jaffray.
7: La victoire écrasante de Andy Burnham, maire du Grand Manchester depuis 10 ans, renforce sa position de favori pour succéder à Keir Starmer, très impopulaire. Andy Burnham, 56 ans, surnommé le roi du Nord, est crédité d'avoir revitalisé Manchester, attirant les investisseurs et modernisant le réseau de transport de la conurbation. Ancien ministre de la Santé sous le gouvernement de Gordon Brown, il promet de lutter contre le populisme et la polarisation de la vie politique telle qu'on la constate aux États-Unis. Il s'est récemment déclaré favorable à la renationalisation de services publics et il critique le néolibéralisme économique des quatre dernières décennies qui, dit-il, est un échec. Toutefois, pour rassurer les marchés financiers, il s'est engagé à tenir les objectifs de rigueur budgétaire. Le Premier ministre, Keir Starmer, assure qu'il sera candidat à sa propre succession en cas d'élection d'un nouveau leader du Parti travailliste. Lui sont notamment reprochés ses revirements, son indécision et que le changement promis après 14 années de gouvernement conservateur ne se soit pas matérialisé. D'après les sondages, les Britanniques se plaignent de la baisse de leur pouvoir d'achat, de la dégradation des services publics et de l'incapacité des gouvernements à combattre l'immigration clandestine. Londres, Jean Jaffray, Radio Vatican.
2: Un homme mis en examen en France et arrêté après avoir été vu en train de filmer une usine de drones. Arrêté le 3 juin dernier dans la banlieue de Toulouse, il filmait un prototype de drone d'une entreprise fournissant les armées françaises et ukrainiennes. L'homme habitant en Espagne et de nationalité bélarusse est accusé d'avoir livré des informations à une puissance étrangère, la Russie en l'occurrence. Un crime qui faisant encourir jusqu'à 15 ans de détention. Ainsi s'achève ce journal. Merci pour votre fidélité. Excellent après-midi à tous.
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0: Elisabeth et Félix le sœur. On pourrait avoir une connaissance intellectuelle très complète du christianisme et cependant ne pas vivre de sa vie. Ce qu'il faut atteindre, c'est la plénitude de vie intérieure, la foi intime qui transforme l'âme, et c'est ce don qu'il faut sans cesse demander à Dieu qui seul l'accorde. Ces paroles profondes d'Elisabeth le sœur à une amie nous révèlent son âme. Elles expliquent et éclairent son propre itinéraire spirituel. Elisabeth le sœur est née le 16 octobre 1866 à Paris, première enfant d'Antoine et Marie-Laure Arrigui. Trois garçons et une fille naîtront après elle. Son père, d'origine corse, est docteur en droit. Grâce à son sérieux, il se crée une situation enviée au palais de justice. Sa mère enseigne la prière à ses enfants et les ouvre à l'amour de Dieu. Elisabeth écrit son premier journal où elle note, le 14 novembre 1877, « J'ai été hier au catéchisme pour la troisième fois. Oh, c'est cela qui m'intéresse. Je suis bien contente parce que cette semaine, j'irai à confesse. J'en ai grand besoin. » Elle établit un règlement de vie et s'applique chaque jour à la méditation selon les capacités de son âge. Elle y puise le désir de corriger ses défauts, mais ce n'est pas facile. « Eh bien non, je ne suis pas plus sage. Au contraire, écrit-elle. Lorsqu'on me dit une chose, je dis le contraire, surtout avec Pierre, son frère. Je ne veux jamais avouer que j'ai tort. » En mai 1879, elle fait sa première communion et reçoit le sacrement de confirmation. Son goût marqué pour tout ce qui est intellectuel et artistique ne lui fait pas perdre de vue le sérieux de la vie. Le prédicateur nous a parlé de la mission de la jeune fille et de la femme chrétienne, note-t-elle lors d'une retraite. Il nous a dit que cette mission était divine, que nous pouvions, en passant sur la terre, faire beaucoup de bien ou beaucoup de mal. Il nous a dit aussi que nous devions craindre l'égoïsme qui ne pense qu'à soi. Elisabeth a une vingtaine d'années lorsqu'elle fait la connaissance de Félix le sœur. Né le 22 mars 1861 à Reims, Félix est le troisième enfant d'une famille aisée. Son père, avocat brillant, est membre de divers groupements catholiques. Sa mère, femme d'une grande piété, a su créer un foyer où l'on s'aime et où l'on sait penser aux autres. Félix fait sa scolarité dans des établissements catholiques. Avide de lecture, il dévore en cachette les auteurs libertins du XVIIIe siècle et les grands romanciers du XIXe. La géographie le passionne et il s'oriente vers une carrière au service des colonies françaises. Toutefois, dans l'intérêt même des régions lointaines où il souhaite être envoyé, il étudie d'abord la médecine à Reims, dans un milieu de matérialistes convaincus. Lui-même en vient à la négation de tout dogme et abandonne toute croyance religieuse. Cependant, tant qu'il vit en famille, il ne rompt pas ouvertement avec l'Église, de peur de peiner ses parents. Il achève sa formation à la faculté de médecine de Paris. D'emblée, l'atmosphère d'activité fiévreuse de la capitale lui plaît. Il y trouve partout des occasions d'apprendre, mais aussi de jouir. Théâtre, concerts, cabarets artistiques, il rédige des articles de journaux sur les colonies où se révèle l'ampleur de ses connaissances et la sûreté de son jugement. En quelques lignes convaincantes et documentées, il met en relief les faits susceptibles d'intéresser le grand public. Les mêmes goûts. Des amis lui font connaître Elisabeth Arrigui, dont il apprécie la gaieté, la finesse d'esprit, la distinction des manières, l'exquise sensibilité et la culture étendue. Malgré une divergence de vues sur le plan religieux, les deux jeunes gens partagent les mêmes goûts, les mêmes réactions devant les événements, les mêmes curiosités intellectuelles. Ils se fiancent le 23 mai 1889. Peu après, les parents d'Elisabeth laissent entendre à Félix qu'ils n'accepteraient jamais que leur fille parte avec lui outre-mer. Il renonce alors à la carrière coloniale pour épouser Elisabeth. Cette marque d'amour vrai et profond, ainsi que l'engagement de Félix à lui laisser toute liberté de pratiquer sa religion, font espérer à Elisabeth qu'elle pourra l'aider à revenir à la foi de son enfance. Le mariage a lieu le 31 juillet 1889. Vers la fin de l'été, Elisabeth souffre d'un abcès à l'intestin. Elle ne se rétablira complètement qu'après plusieurs mois, et ce mal laissera des séquelles tout le reste de sa vie. En mars 1892, Félix est embauché par un journal quotidien, La République française, à tendance fortement anticléricale. Il y publie des articles sur la politique étrangère et les colonies. En octobre 1894, il passe à la rédaction du Siècle, autre grand journal parisien très anticlérical. Peu après, il est nommé membre du Conseil supérieur des colonies, avec résidence en Afrique. Mais Félix refuse ce poste et entre au conseil d'administration d'une vaste entreprise d'assurance, dont le frère de Madame Arrigui est le directeur. Bientôt, il prendra la place de cet oncle. Cherchez à ne pas croire. Les époux, le sœur, mènent une vie très mondaine. Elisabeth prend goût aux rentrées tardives, aux dîners dans les restaurants à la mode et aux spectacles. Grisée par cette atmosphère matérialiste, Félix s'applique à chercher des motifs d'incrédulité, comme un vrai chrétien recherche ses raisons de croire. Il s'est constitué une bibliothèque où l'on trouve tous les grands maîtres de la libre pensée, du modernisme ou du protestantisme libéral. Peu à peu, il devient intolérant et même agressif vis-à-vis des convictions de sa femme. Toutefois, ce désaccord profond n'entame pas l'amour que se portent les deux époux, ni l'intimité du foyer. Quant à Elisabeth, elle développe sa culture générale, notamment par l'étude du latin, du russe et de l'italien. Mais elle lit aussi des auteurs dont la pensée a une influence néfaste pour sa foi et elle en vient à perdre ses habitudes de recueillement. De 1893 à 1897, Félix et son épouse font de longs voyages à l'étranger. Rome, l'Algérie, la Tunisie, l'Allemagne et l'Europe de l'Est. Au retour du dernier périple, Elisabeth abandonne toute relation avec Dieu. Un jour de 1898, elle dit à son époux « Je n'ai plus rien à lire, donne-moi quelque chose. » Escomptant à achever de détruire sa foi, Félix lui propose des œuvres de Renan, auteur brillant mais rationaliste. Elisabeth commence alors la vie de Jésus. Bientôt, grâce à sa profonde intelligence et à sa forte culture, elle comprend que derrière le style séduisant se cache un manque de sincérité et des hypothèses fragiles. Elle reprend les évangiles et au contact de la personne et de la parole de Jésus, l'intense vie religieuse de sa jeunesse se réveille. Piqué par le changement imprévu de sa femme, Félix redouble ses critiques à l'égard du christianisme et s'acharne à railler ce qu'Élisabeth a de plus cher. Mais elle supporte avec douceur ses contrariétés et s'applique à demeurer une épouse prévenante, pleine de sollicitude et de tendresse. Le 11 septembre 1899, Élisabeth commence un nouveau journal. « Je me suis mise à l'étude de la philosophie, écrit-elle, et cela m'intéresse beaucoup. Cette étude-là rend claire beaucoup de choses » et met de l'ordre dans l'esprit. Je ne comprends pas qu'on n'en fasse pas le couronnement de toute éducation féminine, dira-t-elle. Elle médite avec assiduité l'Évangile et lit les écrits des pères de l'Église et des saints. Ses connaissances la rendent capable de soutenir des discussions serrées avec son mari ou des amis athées. Elle réfute leurs arguments avec autant de douceur que de pertinence. Renouvelée par lui. De 1899 à 1901, les époux Le Sœur font de nouveaux voyages. Ils visitent la Russie, l'Asie mineure, la Grèce, l'Italie, l'Espagne, le Maroc, la Belgique et la Hollande. À l'issue du dernier périple, ils rentrent sans tarder à Paris, car Élisabeth souffre du foie. En 1902, ils s'installent pour l'été dans la maison qu'ils se sont fait construire à Jougne, dans le Jura. Le séjour paisible en ce lieu est très bénéfique pour Élisabeth. L'année suivante, ils se rendent à Rome avec un couple d'amis. Le mercredi de la semaine de Pâques, à la basilique Saint-Pierre, Élisabeth reçoit une grâce peu ordinaire après la communion. « J'ai senti vivre en moi, écrira-t-elle, présent et m'apportant un amour ineffable, le Christ béni. Je me suis sentie renouvelée par lui et jusqu'aux profondeurs. » Elle n'en dit rien à son mari, attendant pour lui l'heure de la grâce. Pour exprimer à Félix son affection, Élisabeth lui écrit en 1904 « Merci de tout, et par-dessus tout d'être toi. Et pardonne-moi d'être moi, c'est-à-dire quelqu'un qui par elle-même ne vaut pas grand-chose et qui ne s'est un peu amélioré que sous l'influence de la souffrance acceptée et acceptée grâce à un secours et à une force plus grande que la mienne. À cause de cela, il faut être indulgent à des convictions que le temps et Dieu ont faites profondes et grâce auxquelles je ne suis pas devenu un être aigri et égoïste. Mais son grand attachement pour Félix ne l'empêche pas de prendre parfois des positions qui la mettent en conflit avec lui. Elle refuse notamment d'approuver le mariage d'un ami de celui-ci avec une personne divorcée. Félix entre dans une vive colère, mais Élisabeth garde son calme et attend pour s'expliquer. Ce différend est le seul éclat sérieux entre les époux Le Sœur pendant leurs 25 années de mariage. Élisabeth aime beaucoup son époux et elle désire avant tout le voir revenir à Dieu. Elle offre à Dieu toutes les petites peines, les contrariétés, les humiliations dont nos journées foisonnent, ainsi que les épreuves plus pénibles de la maladie et des souffrances morales. Au printemps de 1905, Juliette, la sœur d'Élisabeth, meurt de tuberculose. Celle-ci en est profondément affectée et un changement s'opère dans son âme. Elle accepte les souffrances avec plus de paix. Les liens spirituels qui demeurent avec Juliette au-delà de la mort lui font prendre conscience du dogme de la communion des saints. Grâce à ce dogme béni, écrit-elle, l'être même le plus isolé, le plus pauvre, celui que la maladie a cloué sur un lit douloureux, ou dont la vie est faite d'humbles renoncements et de sacrifices quotidiens, un tel être peut exercer sur d'autres une influence et atteindre par la grâce divine ceux que son action n'aurait peut-être pas touché. Pas une de nos larmes, pas une de nos prières ne se perd, et elles ont une force que trop de gens ne soupçonnent pas. Elle écrira encore « Chaque âme qui s'élève, élève le monde ». Percevoir la souffrance cachée. Dieu n'a pas accordé à Élisabeth les joies de la maternité, mais il lui a donné un tact particulier avec les enfants qu'elle excelle à occuper, distraire et faire travailler. Elle collabore à l'union familiale, ensemble d'institutions fondées en vue de venir en aide aux familles d'ouvriers. Un peu plus tard, elle offre ses services à l'Union populaire catholique, œuvre qui s'appuie sur deux principes. faire la charité en payant de sa personne, chercher constamment le relèvement des âmes et leur salut éternel, quel que soit le genre de charité exercée. Grâce à ses œuvres, Élisabeth apprend à connaître plus intimement la souffrance humaine. Que de fois un mot, un geste que personne ne remarque, révèlent une souffrance ignorée, écrit-elle. Et si l'on savait observer cela, comme on observe beaucoup de choses qui n'en valent pas la peine, on ferait bien des découvertes et on s'épargnerait beaucoup de mots maladroits. Quant à elle, c'est avec le sourire qu'elle accueille les personnes qui viennent la voir, même lorsque leur visite est importune. En juillet 1910, les époux Le Sœur se rendent à Beaune pour visiter le célèbre hospice tenu par des religieuses, l'Hôtel Dieu. Une relation profonde se noue entre Élisabeth et Sœur Marie Gobie. L'amitié de cette sœur, écrit-elle à sa mère, met une grande douceur dans ma vie. Et vraiment, que sont auprès de cela quelques maladies et opérations? Durant ces années, en effet, Élisabeth souffre d'une maladie chronique du foie qui exige à plusieurs reprises un repos complet. Opérée d'un cancer du sein au début de mars 1911, elle offre sa vie à Dieu. Parfois, la souffrance l'accable tellement qu'il ne lui est plus possible de rien faire. « Vous savez que je viens de traverser une grande épreuve, » écrit-elle à Sœur Gobie. « Cela a bien été l'anéantissement, et la souffrance, ne laissant pas place à une pensée ou à une prière, ce fut le dépouillement de tout. Je communiais ainsi, c'est bien lui qui apportait tout, car moi, j'offrais seulement ma souffrance. Ses propres souffrances la rendent compréhensive pour celles des autres. » Elle écrit à un ami qui s'était plaint à elle que celui qui, explicitement ou dans le fond de lui-même, ne s'est jamais plaint, vous jette la première pierre, ce ne sera pas moi. Il y a des heures où notre pauvre nature accablée pousse le cri que le calvaire lui-même a entendu et se croit abandonné. Je crois que la souffrance vous a ciselé et a mis en vous toute une piété et une sympathie humaine que le bonheur ne vous aurait peut-être pas donné au même degré. En 1912, les Le Sœur se rendent à Lourdes. La vue des malades impressionne Félix. J'étais à côté d'un prêtre espagnol, allongé dans une voiture, immobilisé par une paralysie, racontera-t-il. À part moi, je me disais, c'est criminel d'amener un tel malade ici. Voici un homme qui ne va évidemment pas être guéri. Il va revenir désolé. Mais à ma grande surprise, si le malade ne fut pas guéri, son visage reflétait une joie, une paix profonde. Je me dis alors, y aurait-il quelque chose? C'est vraiment étrange. Ce serait moi, je me serais révolté. Peu après, Félix aperçoit son épouse en prière devant la grotte. J'avais sous les yeux, écrit-il, le spectacle d'un fait qui m'échappait, que je ne comprenais pas, mais qui m'apparaissait nettement le surnaturel. Je revins à Paris tout troublé, mais tout ceci s'effaça rapidement dans mon esprit, en apparence du moins. De fait, à cet instant, Élisabeth demandait à Marie la conversion de son époux. Elle avait écrit peu avant à Sœur Gobie, « Je suis avec respect et émotion le travail que Dieu fait dans l'âme de mon cher mari. On dirait qu'il prépare le terrain à la fois. Mais pour obtenir cette dernière, il faut unir plus que jamais nos prières et nos sacrifices. » L'été suivant, lors d'une promenade avec Sœur Gobie, Élisabeth prédit sa mort prématurée, la conversion de Félix et son entrée dans la vie religieuse. Un bain de sérénité. En 1913, le cancer d'Élisabeth se généralise. À la suite d'une neuvaine à Sœur Thérèse de l'Enfant Jésus, un répit se produit. Élisabeth professe pour la Sainte Carmélite une grande dévotion dont son mari se moque. « Mais c'est enfantin, ta petite sœur, ce n'est rien du tout. »«
1: C'est au contraire très grand, » répond-elle, « mais tu ne peux pas comprendre. »
0: Le répit est toutefois de courte durée et le mal continue ses ravages. Félix s'étonne du rayonnement de son épouse. « Lorsque je rentrais chez moi, » écrit-il, « que j'étais de nouveau près d'elle, je recouvrais aussitôt la paix et reprenais une sorte de confiance que je ne m'expliquais pas. C'était à coup sûr le rayonnement de cette paix intime, de cette sérénité que Dieu accorde aux âmes qui sont devenues totalement siennes. Les autres personnes qui approchent Élisabeth éprouvent avec étonnement une impression semblable. Un de leurs amis conseille à son épouse, lorsqu'elle est angoissée, « Va donc voir Élisabeth, va prendre ton bain de sérénité. » Le 24 avril 1914, Élisabeth commence à délirer. Lors d'un moment de pleine connaissance, elle tend les bras à son époux dans une expression d'immense tendresse. Peu après, elle tombe dans le coma. Félix lui fait administrer l'extrême onction. Elle rend son dernier soupir le dimanche 3 mai dans les bras de Félix. Quand il regarde le visage détendu d'Élisabeth, il pressent que toute la beauté de cette vie ne peut être anéantie. Lorsqu'il ouvre le testament rédigé à son intention, il ressent sa présence auprès de lui. « Aime les âmes », a-t-elle écrit, « prie, souffre et travaille pour elles. Elles méritent toutes nos douleurs, tous nos efforts, tous nos sacrifices. » Il découvre alors le journal d'Élisabeth et prend conscience des souffrances qu'il lui a causées involontairement, ainsi que des sacrifices faits pour obtenir son retour à Dieu. Élisabeth n'avait atteint une telle sérénité, une telle élévation de pensée, que par sa piété fervente, cela le bouleverse. Là, près de moi. En juin 1914, Félix part en voyage avec un ami. Dans la voiture, il perçoit soudain la présence d'Élisabeth. « J'eus l'impression très nette, écrira-t-il, qu'elle était là, près de moi. Je me dis immédiatement, « Mais elle vit, son âme est à mes côtés. Je viens d'avoir l'impression presque physique de sa présence. » L'émotion fut d'une telle intensité qu'il me fut impossible de la maîtriser. « Mais alors, me répétais-je, si Élisabeth est vivante comme je viens d'en avoir l'intuition irrésistible, c'est que l'âme est immortelle. C'est donc que Dieu existe, que le monde surnaturel est la vérité. » Quelques jours après, dans la basilique de Paray-le-Monial, un nouvel appel se fait entendre. J'eus la perception plus précise encore de la chère présence. Je tombai à genoux, irrésistiblement sur un prie-Dieu. Je m'adressais à notre Seigneur. J'avais vraiment l'intuition qu'il était là, dans le tabernacle, et que son infinie bonté se penchait vers moi. Toutefois, rentré à Paris, il se persuade qu'il a été le jouet d'une illusion due au choc affectif causé par le décès d'Élisabeth. La Grande Guerre éclate et Félix part pour Bordeaux. Au cours du voyage, Élisabeth lui inspire d'aller à Lourdes. Là, il se rend à la grotte et demande à la Sainte Vierge de lui obtenir le pardon de ses fautes. Dieu s'empare alors de son âme, l'enveloppe de sa bonté et lui communique une paix et une sérénité que jamais il n'avait ressentie. Une révolution s'opère en lui, sans effort particulier de sa part. J'étais conquis, la lumière s'était faite. De retour à Paris, il étudie la foi catholique et puise abondamment dans la bibliothèque laissée par Élisabeth, où se trouvent toutes sortes d'ouvrages annotés de sa main. Bientôt, il est mis en contact avec le père Janvier, dominicain renommé, qui l'écoute longuement puis reçoit sa confession sacramentelle. Le lendemain, à la messe, il communie, s'imaginant qu'il va le ressentir, une grâce semblable à celle reçue à Lourdes. Mais il n'en est rien.
1: Il rentre chez lui désabusé et découragé. Il entend alors intérieurement la voix d'Élisabeth. Mais ce serait trop commode. Si après avoir, toute ton existence d'homme, renié, combattu Dieu et Jésus-Christ, parce que tu t'es confessé et que tu as communié, tu allais posséder d'emblée toutes les clartés, toutes les consolations. Ce serait presque immoral. Il ne s'agit plus ici de ta sensibilité, mais de ta volonté que tu dois mettre dorénavant au service du Christ. Abasourdi, Félix se décide d'aller communier à nouveau le lendemain. Au printemps de 1917, poussé par de nombreux amis, il publie le journal d'Élisabeth. À un moment où la France traverse une période tragique de son histoire, il considère que les âmes ont besoin de vie intérieure et surtout de comprendre la valeur infinie que peut avoir la souffrance. Cette publication rencontre un immense succès. Mais bientôt, Félix se sent appelé à une totale consécration à Dieu dans la vie religieuse. En 1919, il entre donc au noviciat des Dominicains de Paris. Le 8 juillet 1923, il est ordonné prêtre. L'apostolat qui lui est confié consiste principalement à faire connaître la vie et les œuvres d'Élisabeth. Après s'y être employé avec un grand succès jusqu'à la vieillesse, il rend son âme à Dieu à la fin du mois de février 1950. Grâce à ses travaux, la cause de béatification d'Élisabeth sera ouverte en 1955. Dans son audience générale du 18 août 2010, le pape Benoît XVI affirmait « À la base de notre action apostolique, dans les différents domaines dans lesquels nous œuvrons, doit toujours se trouver une intime union personnelle avec le Christ, à cultiver et à accroître jour après jour. Ce n'est que si nous aimons le Seigneur que nous serons capables de conduire les hommes à Dieu et de les ouvrir à son amour miséricordieux et ouvrir ainsi le monde à la miséricorde de Dieu. Puisse l'exemple d'Élisabeth le Sœur nous encourager dans notre vie d'union au Seigneur.
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3: Le pape salue l'engagement en faveur de la transformation écologique, sociale et économique du monde. Léon XIV recevait ce matin les participants de la première édition des dialogues du village Laudato Si qui se tient à Castel Gandolfo. Nous y revenons en détail juste après ces titres. À la une de l'actualité internationale, le Liban sous un déluge de feux israéliens ce vendredi, alors que le protocole d'accord entre l'Iran et les États-Unis est censé inclure le front libanais. Il n'en est rien. Les bombardements ont fait au moins 25 morts. L'armée israélienne a perdu 4 soldats et promet vengeance. Nous retrouverons notre correspondant à Beyrouth. Malgré la guerre, l'aide humanitaire se poursuit vers les villages du sud Liban. Témoignage à suivre également d'une responsable de l'ordre de Malte. Et puis dans ce journal, nous irons également au Royaume-Uni, où le Premier ministre Keir Starmer jure pouvoir se maintenir au pouvoir. De plus en plus affaibli, doit faire face à la figure montante du travailliste Andy Burnham, le maire de Grand Manchester, qui vient de remporter une élection législative cruciale hier soir.
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3: Bonjour, le pape a reçu ce matin les participants à la première édition des dialogues du village Laudato Si, groupe de partage et de réflexion sur la sauvegarde de la maison commune qui se réunit au village de Laudato Si de Castel Gandolfo. Dans son discours, Léon XIV a fait suite aux souhaits récemment exprimés dans son encyclique Magnifica Humanitas, engager le dialogue avec tous les hommes et toutes les femmes de notre temps avec lesquels nous partageons les événements, les interrogations et les aspirations de l'humanité. Le Saint-Père qui a insisté sur la nécessité de façonner un leadership courageux dont nous avons tant besoin aujourd'hui, le compte-rendu de Fabrice Baguen-Dekéré.
5: Face à la tentation de construire la tour de Babel qui incarne l'idolâtrie du profit au détriment des plus vulnérables et accroît le risque de déshumanisation, nous sommes appelés à contribuer à l'édification de la nouvelle Jérusalem, la civilisation de l'amour dans laquelle l'amour est le seul principe directeur de la vie économique, politique et culturelle. Cet appel lancé par le pape dans Magnifica Humanitas a trouvé un profond retentissement auprès des participants de la première édition du dialogue Borgo Laudato Si, ayant réuni à Castel Gandolfo des experts, dirigeants et acteurs de terrain issus de différentes régions du monde, œuvrant dans divers domaines autour des questions d'actualité. Les recevant donc en audience à l'issue de ces travaux, le pape a salué leur engagement qui consiste à écouter à partir de la base tout en favorisant l'unité mondiale. Le souverain pontife voit dans cette initiative un processus visant à façonner un leadership courageux dont nous avons tant besoin aujourd'hui, disait-il. C'est pourquoi il vaut la peine de s'arrêter pour réfléchir à certains aspects de la manière dont nous pouvons chacun à notre manière coopérer à l'édification de la civilisation de l'amour.
3: Fabrice Baguen-Dekéré, le pape qui, ce vendredi, fête l'anniversaire de son ordination sacerdotale. C'était il y a 44 ans, le 19 juin 1982. Dans l'actualité internationale, le Liban de nouveau sous un déluge de feux ces dernières heures, en dépit des critiques sans précédent adressées à Israël par le vice-président américain J.D. Vance et des appels de la France à respecter le protocole d'accord signé entre l'Iran et les États-Unis qui prévoit la cessation des hostilités, y compris au Liban. L'armée israélienne a intensifié ses opérations dans le sud du pays. Le ministre israélien des Finances d'extrême droite, Bezalel Smotrich, déclare qu'il faut faire parler le feu et ouvrir les portes de l'enfer. Les frappes israéliennes qui ont tué au moins 25 personnes ces dernières heures, notamment des familles et des enfants, alors que l'armée israélienne a annoncé la mort de 4 de ses soldats. La correspondance à Beyrouth de Paul Ralifé.
6: Depuis l'aube, un déluge de feu s'abat sur le sud Liban et la plaine de la Beka. Une trentaine de localités ont été pilonnées par l'armée israélienne, y compris les villes de Nabatieh au sud et Baalbek à l'extrême est. L'intensification des opérations militaires intervient alors que le président du Parlement, Nabih Berri, s'est porté garant du respect par le Hezbollah du cessez-le-feu, à condition qu'Israël en fasse de même. Cependant, pour l'État hébreu, le protocole d'accord entre l'Iran et les États-Unis lui laisse le champ libre pour mener des opérations dans le sud Liban. Elle ne prévoit aucun retrait des territoires qu'il a occupés. Israël essaye donc d'imposer par le feu sa propre interprétation du texte en poursuivant ses frappes et ses tentatives d'avancer au sol. Dans la nuit de jeudi à vendredi, les troupes israéliennes ont tenté de progresser par trois axes vers les hauteurs stratégiques de Ali Taher dans le district de Nabatieh. Le Hezbollah a opposé une forte résistance aux troupes d'assaut israéliennes en déployant une importante puissance de feu. Des salves de roquettes, des missiles guidés, des obus d'artillerie et des drones kamikazes ont frappé les blindés et l'infanterie israélienne qui tentaient d'avancer. C'est l'une des batailles terrestres les plus meurtrières depuis le début de la guerre le 2 mars. Paul Khalife, Beyrouth, RFI pour Radio Vatican.
3: Israël qui restera au Liban aussi longtemps que nécessaire, a affirmé tout à l'heure le Premier ministre israélien Benjamin Netanyahou, ajoutant que son pays ferait payer un prix très lourd au Hezbollah. Sur le terrain, donc, la situation des Libanais reste très précaire avant ces derniers bombardements, mais dans un contexte des plus instables, l'ordre de Malte a décidé néanmoins de maintenir une opération humanitaire au sud, direction trois villages chrétiens, ceux de Rermeish, Ain Aibel et Debel, où Maya Farah est en charge de la communication. Elle était du convoi, non sans peur et sans désolation.
7: Donc on avait un convoi à peu près de 11 camions de 200 tonnes de fourrage pour les animaux. Donc c'est énorme comme convoi et on ne peut pas aller très vite. Les routes sont complètement délabrées, c'est-à-dire qu'il n'y a plus de bitume sur les routes. Il n'y a que de la poussière. C'est comme si on était dans un champ de bataille. C'est un champ de bataille. Donc on est passé entre les destructions. Il y a tout un paysage qui est complètement détruit jusqu'à ce qu'on arrive justement à ces villages-là. Et on voit très bien la présence israélienne sur le terrain. Elle est tout à fait palpable. Moi, personnellement, en tant que Libanaise, ça m'a fait très mal au cœur de pouvoir voir ça sur l'état de mon pays. Le sud n'est pas détaché du Liban. Le sud est au cœur du Liban. Et ça ne laisse pas indifférent de voir son pays comme ça. Et donc, prendre son courage à deux mains et braver toutes les situations sécuritaires pour aller servir la population qui est restée sur leur terre. Finalement, c'est eux les héros. Nous, ce qu'on essaye de faire, c'est de leur apporter les moyens de subsister et de rester.
3: Oumaïma Farah, responsable de la communication de l'Ordre de Malte, interrogé par Marie Duhamel. Après la signature du protocole d'accord irano-américain, la situation dans le Golfe, elle, s'améliore. Le blocus américain sur les ports iraniens a été levé hier et le détroit d'Ormuz progressivement rouvert par les Iraniens. 25 navires commerciaux ont pu transiter hier par le détroit où les opérations de déminage se poursuivent. Direction à présent le Royaume-Uni où le travailliste Andy Burnham a remporté hier une législative partielle qui devrait le propulser vers le 10 Downing Street. Le maire très populaire du Grand Manchester a écrasé son adversaire souverainiste du parti Reform UK de 20 points. Il a bénéficié des votes tactiques de l'électorat des démocrates libéraux et des verts. Andy Burnham qui se pose comme favori pour succéder au Premier ministre Keir Starmer dont l'impopularité bat des records. Starmer qui maintient qu'il sera candidat à sa propre succession en cas de scrutin interne. On fait le avec notre correspondant à Londres, Jean Jaffré.
8: La victoire écrasante de Andy Burnham, maire du Grand Manchester depuis 10 ans, renforce sa position de favori pour succéder à Keir Starmer, très impopulaire. Andy Burnham, 56 ans, surnommé le roi du Nord, est crédité d'avoir revitalisé Manchester, attirant les investisseurs et modernisant le réseau de transport de la conurbation. Ancien ministre de la Santé sous le gouvernement de Gordon Brown, il promet de lutter contre le populisme et la polarisation de la vie politique telle qu'on la constate aux États-Unis. Il s'est récemment déclaré favorable à la renationalisation de services publics et il critique le néolibéralisme économique des quatre dernières décennies qui, dit-il, est un échec. Toutefois, pour rassurer les marchés financiers, il s'est engagé à tenir les objectifs de rigueur budgétaire. Le Premier ministre, Keir Starmer, assure qu'il sera candidat à sa propre succession en cas d'élection d'un nouveau leader du Parti travailliste. Lui sont notamment reprochés ses revirements, son indécision et que le changement promis après 14 années de gouvernement conservateur ne se soit pas matérialisé. D'après les sondages, les Britanniques se plaignent de la baisse de leur pouvoir d'achat, de la dégradation des services publics et de l'incapacité des gouvernements à combattre l'immigration clandestine. Long Jean Jaffré, Radio Vatican.
3: Un homme mis en examen en France est arrêté après avoir été vu en train de filmer une usine de drones. Arrêté le 3 juin dernier dans la banlieue de Toulouse, il filmait un prototype de drone d'une entreprise fournissant les armées françaises et ukrainiennes. L'homme habitant en Espagne et de nationalité bélarusse est accusé d'avoir livré des informations à une puissance étrangère, la Russie en l'occurrence. Un crime qui faisant encourir jusqu'à 15 ans de détention. Ainsi s'achève ce journal. Merci pour votre fidélité. Excellent après-midi à tous.
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0: Alors, elle leva les yeux en regardant le ciel. Puis elle me dit en joignant les mains à la hauteur de la poitrine.
1: Que soy era Immaculada Concepción. Je suis l'Immaculée Conception.

Seigneur notre Père, nous voulons sanctifier ton nom sur la terre comme au ciel. Nous voulons te rendre grâce pour le don de la foi, cette foi qui éclaire notre vie. Nous te bénissons, Jésus, toi le Fils de Dieu, notre frère, notre Seigneur. Toi qui nous donnes la vie en abondance, toi qui nous redis « Celui qui croit en moi ne mourra jamais ». Et que dans l'Esprit Saint, nous soyons sans cesse soutenus dans notre prière de croyants et de croyantes, que nous devenions de plus en plus, avec les sentiments de Jésus, au service des uns et des autres. Et toi, Marie, toi qui es celle qui a cru, celle qui a enfanté, qui a porté et donné Jésus au monde, nous te demandons, Marie, d'être aussi notre mère.

Au nom du Père et du Fils et du Saint-Esprit. Amen. Premier mystère douloureux, l'agonie de Jésus au jardin de Gethsémani. C'est toi qui avais dit, Jésus, relevez la tête, car le royaume de Dieu est tout proche. Et voilà que tu penches ta tête dans cette angoisse du jardin de Gethsémani, et tu supplies non seulement le Père d'éloigner cette coupe, mais tu supplies les disciples de rester proches de toi et de tenir dans la prière. Oui, il nous arrive, nous aussi, d'avoir de la difficulté à relever la tête dans la lourdeur de nos quotidiens, de nos journées parfois sans soleil, sans horizon. Soutiens-nous, Jésus, soutiens-nous, Marie, lorsque arrivent ces heures plus difficiles, plus sombres. Notre Père qui es aux cieux, que ton nom soit sanctifié, que ton règne vienne, que ta volonté soit faite sur la terre comme au ciel. Donne-nous aujourd'hui notre pain de ce jour. Pardonne-nous nos offenses comme nous pardonnons aussi à ceux qui nous ont offensés. Et ne nous laisse pas entrer en tentation, mais délivre-nous du mal. Amen. Je te salue Marie, pleine de grâce. Le Seigneur est avec toi. Tu es bénie entre toutes les femmes, et Jésus, le fruit de tes entrailles, est béni. Sainte Marie, Mère de Dieu, prie pour nous, pécheurs, maintenant et à l'heure de notre mort. Amen. Je te salue, Marie, pleine de grâce. Le Seigneur est avec toi. Tu es bénie entre toutes les femmes, et Jésus, le fruit de tes entrailles, est béni. Sainte Marie, Mère de Dieu, prie pour nous, pécheurs, maintenant et à l'heure de notre mort. Amen. Je te salue, Marie, pleine de grâce. Le Seigneur est avec toi. Tu es bénie entre toutes les femmes, et Jésus, le fruit de tes entrailles, est béni. Sainte Marie, Mère de Dieu, prie pour nous, pécheurs, maintenant et à l'heure de notre mort. Amen. Je te salue, Marie, pleine de grâce. Le Seigneur est avec toi. Tu es bénie entre toutes les femmes, et Jésus, le fruit de tes entrailles, est béni. Sainte Marie, Mère de Dieu, prie pour nous, pécheurs, maintenant et à l'heure de notre mort. Amen. Je te salue, Marie, pleine de grâce, le Seigneur est avec toi. Tu es bénie entre toutes les femmes, et Jésus, le fruit de tes entrailles, est béni. Sainte Marie, Mère de Dieu, prie pour nous, pécheurs, maintenant et à l'heure de notre mort. Amen. Je te salue, Marie, pleine de grâce, le Seigneur est avec toi. Tu es bénie entre toutes les femmes, et Jésus, le fruit de tes entrailles, est béni. Sainte Marie, Mère de Dieu, prie pour nous pécheurs, maintenant et à l'heure de notre mort. Amen. Je te salue, Marie, pleine de grâce. Le Seigneur est avec toi. Tu es bénie entre toutes les femmes, et Jésus, le fruit de tes entrailles, est béni. Sainte Marie, Mère de Dieu, prie pour nous pécheurs, maintenant et à l'heure de notre mort. Amen. Je te salue, Marie, pleine de grâce, le Seigneur est avec toi. Tu es bénie entre toutes les femmes, et Jésus, le fruit de tes entrailles, est béni. Sainte Marie, Mère de Dieu, prie pour nous, pécheurs, maintenant et à l'heure de notre mort. Amen. Je te salue, Marie, pleine de grâce, le Seigneur est avec toi. Tu es bénie entre toutes les femmes, et Jésus, le fruit de tes entrailles, est béni. Sainte Marie, Mère de Dieu, prie pour nous, pécheurs, maintenant et à l'heure de notre mort. Amen. Je te salue, Marie, pleine de grâce. Le Seigneur est avec toi. Tu es bénie entre toutes les femmes, et Jésus, le fruit de tes entrailles, est béni. Sainte Marie, Mère de Dieu, prie pour nous, pécheurs, maintenant et à l'heure de notre mort. Amen. Gloire au Père et au Fils et au Saint-Esprit, au Dieu qui est, qui était et qui vient, pour les siècles des siècles. Amen. Deuxième mystère douloureux, la flagellation de Jésus. Tu l'avais annoncé, Jésus, cette passion. Voici que le Fils de l'homme monte à Jérusalem. Il sera molesté, rejeté par les anciens, flagellé et tué.
Et pourtant, Jésus, ces souffrances annoncées, tu les as vécues en profondeur, flagellées. Nous aussi, nous avons cette perspective d'adversité parfois sur nos routes, de souffrances, des souffrances imprévues aussi qui nous déroutent. Accorde-nous, Jésus, de communier à tes souffrances pour avoir la force d'aller jusqu'au bout de notre route dans la patience et l'amour. Notre Père qui es aux cieux, que ton nom soit sanctifié, que ton règne vienne, que ta volonté soit faite sur la terre comme au ciel. Donne-nous aujourd'hui notre pain de ce jour. Pardonne-nous nos offenses comme nous pardonnons aussi à ceux qui nous ont offensés. Et ne nous laisse pas entrer en tentation, mais délivre-nous du mal. Amen. Je te salue, Marie, pleine de grâce. Le Seigneur est avec toi. Tu es bénie entre toutes les femmes, et Jésus, le fruit de tes entrailles, est béni. Sainte Marie, Mère de Dieu, prie pour nous pécheurs, maintenant et à l'heure de notre mort. Amen. Je te salue, Marie, pleine de grâce. Le Seigneur est avec toi. Tu es bénie entre toutes les femmes, et Jésus, le fruit de tes entrailles, est béni. Sainte Marie, Mère de Dieu, prie pour nous pécheurs, maintenant et à l'heure de notre mort. Amen. Je te salue, Marie, pleine de grâce. Le Seigneur est avec toi. Tu es bénie entre toutes les femmes, et Jésus, le fruit de tes entrailles, est béni. Sainte Marie, Mère de Dieu, prie pour nous pécheurs, maintenant et à l'heure de notre mort. Amen. Je te salue, Marie, pleine de grâce. Le Seigneur est avec toi. Tu es bénie entre toutes les femmes, et Jésus, le fruit de tes entrailles, est béni. Sainte Marie, Mère de Dieu, prie pour nous pécheurs, maintenant et à l'heure de notre mort. Amen. Je te salue, Marie, pleine de grâce. Le Seigneur est avec toi. Tu es bénie entre toutes les femmes, et Jésus, le fruit de tes entrailles, est béni. Sainte Marie, Mère de Dieu, prie pour nous pécheurs, maintenant et à l'heure de notre mort. Amen. Je te salue, Marie, pleine de grâce. Le Seigneur est avec toi. Tu es bénie entre toutes les femmes, et Jésus, le fruit de tes entrailles, est béni. Sainte Marie, Mère de Dieu, prie pour nous pécheurs, maintenant et à l'heure de notre mort. Amen. Je te salue, Marie, pleine de grâce. Le Seigneur est avec toi. Tu es bénie entre toutes les femmes, et Jésus, le fruit de tes entrailles, est béni. Sainte Marie, Mère de Dieu, prie pour nous pécheurs, maintenant et à l'heure de notre mort. Amen. Je te salue, Marie.

Marie, pleine de grâce, le Seigneur est avec toi. Tu es bénie entre toutes les femmes, et Jésus, le fruit de tes entrailles, est béni. Sainte Marie, Mère de Dieu, prie pour nous pécheurs, maintenant et à l'heure de notre mort. Amen. Gloire au Père et au Fils et au Saint-Esprit, au Dieu qui est, qui était et qui vient, pour les siècles des siècles. Amen.

Troisième mystère douloureux, le couronnement d'épines. C'est de cette royauté que Pilate réagit en disant « Tu es roi ?» Et tu lui réponds « C'est toi qui le dis. » Oui, Jésus, tu es roi. Dans la profondeur du mystère de cette passion que tu subis, tu es l'homme des douleurs. Tu as sur la tête la couronne de toutes les souffrances, depuis le début de l'humanité jusqu'à la fin des siècles. Jésus, fais que nous puissions être de ton côté, apporter consolation à toutes ces souffrances sur la terre, de toutes ces têtes couronnées d'épines qui parfois n'en peuvent plus. Ne permet pas que nous alourdissions leurs souffrances, mais que nous soyons des consolateurs et consolatrices de ceux qui n'en peuvent plus. Notre Père qui es aux cieux, que ton nom soit sanctifié, que ton règne vienne, que ta volonté soit faite sur la terre comme au ciel. Donne-nous aujourd'hui notre pain de ce jour. Pardonne-nous nos offenses comme nous pardonnons aussi à ceux qui nous ont offensés. Et ne nous laisse pas entrer en tentation, mais délivre-nous du mal. Amen. Je te salue Marie, pleine de grâce. Le Seigneur est avec toi. Tu es bénie entre toutes les femmes, et Jésus, le fruit de tes entrailles, est béni. Sainte Marie, Mère de Dieu, prie pour nous pécheurs, maintenant et à l'heure de notre mort. Amen. Je te salue Marie, pleine de grâce, le Seigneur est avec toi. Tu es bénie entre toutes les femmes, et Jésus, le fruit de tes entrailles, est béni. Sainte Marie, Mère de Dieu, prie pour nous pécheurs, maintenant et à l'heure de notre mort. Amen. Je te salue Marie, pleine de grâce, le Seigneur est avec toi. Tu es bénie entre toutes les femmes, et Jésus, le fruit de tes entrailles, est béni. Sainte Marie, Mère de Dieu, prie pour nous pécheurs, maintenant et à l'heure de notre mort. Amen. Je te salue Marie, pleine de grâce, le Seigneur est avec toi. Tu es bénie entre toutes les femmes, et Jésus, le fruit de tes entrailles, est béni. Sainte Marie, Mère de Dieu, prie pour nous pécheurs, maintenant et à l'heure de notre mort. Amen. Je te salue Marie, pleine de grâce. Le Seigneur est avec toi. Tu es bénie entre toutes les femmes, et Jésus, le fruit de tes entrailles, est béni. Sainte Marie, Mère de Dieu, prie pour nous pécheurs, maintenant et à l'heure de notre mort. Amen. Je te salue Marie, pleine de grâce. Le Seigneur est avec toi. Tu es bénie entre toutes les femmes, et Jésus, le fruit de tes entrailles,

béni. Sainte Marie, Mère de Dieu, prie pour nous pécheurs, maintenant et à l'heure de notre mort. Amen. Je te salue, Marie, pleine de grâce. Le Seigneur est avec toi. Tu es bénie entre toutes les femmes, et Jésus, le fruit de tes entrailles, est béni. Sainte Marie, Mère de Dieu, prie pour nous pécheurs, maintenant et à l'heure de notre mort. Amen. Je te salue, Marie, pleine de grâce. Le Seigneur est avec toi. Tu es bénie entre toutes les femmes, et Jésus, le fruit de tes entrailles, est béni. Sainte Marie, Mère de Dieu, prie pour nous pécheurs, maintenant et à l'heure de notre mort. Amen. Je te salue, Marie, pleine de grâce. Le Seigneur est avec toi. Tu es bénie entre toutes les femmes, et Jésus, le fruit de tes entrailles, est béni. Sainte Marie, Mère de Dieu, prie pour nous pécheurs, maintenant et à l'heure de notre mort. Amen. Je te salue, Marie, pleine de grâce. Le Seigneur est avec toi. Tu es bénie entre toutes les femmes, et Jésus, le fruit de tes entrailles, est béni. Sainte Marie, Mère de Dieu, prie pour nous pécheurs, maintenant et à l'heure de notre mort. Amen. Gloire au Père, et au Fils, et au Saint-Esprit, au Dieu qui est, qui était et qui vient, pour les siècles des siècles. Amen. Quatrième mystère douloureux, Jésus porte lui-même sa croix. Alors que tu avais parlé, Jésus, aux gens qui t'entendaient, que ceux et celles qui voudraient se mettre à ta suite devraient renoncer à eux-mêmes d'abord et prendre chaque jour leur croix. Oui, Seigneur, les gens avaient bien compris que la croix était l'instrument de supplice des condamnés à mort. Que nous puissions, Jésus, prendre cette croix, la croix du renoncement, mais la croix aussi de tout ce que nous ne savons pas, de tout ce qui n'est pas déjà écrit dans notre existence et dans notre vie. Fais-nous accepter d'avance. Notre Père qui es aux cieux, que ton nom soit sanctifié, que ton règne vienne, que ta volonté soit faite sur la terre comme au ciel. Donne-nous aujourd'hui notre pain de ce jour. Pardonne-nous nos offenses comme nous pardonnons aussi à ceux qui nous ont offensés. Et ne nous laisse pas entrer en tentation, mais délivre-nous du mal. Amen. Je te salue, Marie, pleine de grâce. Le Seigneur est avec toi. Tu es bénie entre toutes les femmes, et Jésus, le fruit de tes entrailles, est béni. Sainte Marie, Mère de Dieu, prie pour nous pécheurs, maintenant et à l'heure de notre mort. Amen. Je te salue, Marie, pleine de grâce. Le Seigneur est avec toi. Tu es bénie entre toutes les femmes, et Jésus, le fruit de tes entrailles, est béni. Sainte Marie, Mère de Dieu, prie pour nous pécheurs, maintenant et à l'heure de notre mort. Amen. Je te salue, Marie, pleine de grâce. Le Seigneur est avec toi. Tu es bénie entre toutes les femmes, et Jésus, le fruit de tes entrailles, est béni. Sainte Marie, Mère de Dieu, prie pour nous pécheurs, maintenant et à l'heure de notre mort. Amen. Je te salue, Marie, pleine de grâce. Le Seigneur est avec toi. Tu es bénie entre toutes les femmes, et Jésus, le fruit de tes entrailles, est béni. Sainte Marie, Mère de Dieu, prie pour nous pécheurs, maintenant et à l'heure de notre mort. Amen. Je te salue, Marie, pleine de grâce. Le Seigneur est avec toi. Tu es bénie entre toutes les femmes, et Jésus, le fruit de tes entrailles, est béni. Sainte Marie, Mère de Dieu, prie pour nous pécheurs, maintenant et à l'heure de notre mort. Amen. Je te salue, Marie, pleine de grâce. Le Seigneur est avec toi. Tu es bénie entre toutes les femmes, et Jésus, le fruit de tes entrailles, est béni. Sainte Marie, Mère de Dieu, prie pour nous pécheurs, maintenant et à l'heure de notre mort. Amen. Je te salue, Marie, pleine de grâce. Le Seigneur est avec toi. Tu es bénie entre toutes les femmes, et Jésus, le fruit de tes entrailles, est béni. Sainte Marie, Mère de Dieu, prie pour nous pécheurs,
maintenant et à l'heure de notre mort. Amen. Je te salue Marie, pleine de grâce, le Seigneur est avec toi. Tu es bénie entre toutes les femmes, et Jésus, le fruit de tes entrailles, est béni. Sainte Marie, Mère de Dieu, prie pour nous pécheurs, maintenant et à l'heure de notre mort. Amen. Je te salue Marie, pleine de grâce, le Seigneur est avec toi. Tu es bénie entre toutes les femmes, et Jésus, le fruit de tes entrailles, est béni. Sainte Marie, Mère de Dieu, prie pour nous pécheurs, maintenant et à l'heure de notre mort. Amen. Je te salue Marie, pleine de grâce, le Seigneur est avec toi. Tu es bénie entre toutes les femmes, et Jésus, le fruit de tes entrailles, est béni. Sainte Marie, Mère de Dieu, prie pour nous pécheurs, maintenant et à l'heure de notre mort. Amen. Gloire au Père et au Fils et au Saint-Esprit, au Dieu qui est, qui était et qui vient, pour les siècles des siècles. Amen.

0: Cinquième mystère douloureux, le crucifixion et la mort de Jésus sur la croix, crucifié en dehors des murs de la ville de Jérusalem. Tu avais parlé, Jésus, de ta mort, en soulignant cette parabole du grain de blé qui tombe en terre et qui doit mourir pour être fécond, pour apporter sa vie. Voilà Jésus que tu meurs sur la croix. Tu es ce grain de blé tombé en terre pour nous pousser, nous faire nous lever dans la puissance de ta résurrection, nous tenir debout, être dans la puissance de l'Esprit Saint, les fils et les filles de Dieu. Oui, Jésus, que le mystère de ta mort soit aussi le mystère de notre résurrection. Notre Père qui es aux cieux, que ton nom soit sanctifié, que ton règne vienne, que ta volonté soit faite sur la terre comme au ciel. Donne-nous aujourd'hui notre pain de ce jour. Pardonne-nous nos offenses comme nous pardonnons aussi à ceux qui nous ont offensés.
1: Et ne nous laisse pas entrer en tentation,
0: mais délivre-nous du mal. Amen. Je te salue Marie, pleine de grâce. Le Seigneur est avec toi. Tu es bénie entre toutes les femmes. Et Jésus, le fruit de tes entrailles, est béni. Sainte Marie, Mère de Dieu, prie pour nous pécheurs, maintenant et à l'heure de notre mort. Amen. Je te salue, Marie, pleine de grâce. Le Seigneur est avec toi. Tu es bénie entre toutes les femmes, et Jésus, le fruit de tes entrailles, est béni. Sainte Marie, Mère de Dieu, prie pour nous pécheurs, maintenant et à l'heure de notre mort. Amen. Je te salue, Marie, pleine de grâce. Le Seigneur est avec toi. Tu es bénie entre toutes les femmes, et Jésus, le fruit de tes entrailles, est béni. Sainte Marie, Mère de Dieu, prie pour nous pécheurs, maintenant et à l'heure de notre mort. Amen. Je te salue, Marie, pleine de grâce. Le Seigneur est avec toi. Tu es bénie entre toutes les femmes, et Jésus, le fruit de tes entrailles, est béni. Sainte Marie, Mère de Dieu, prie pour nous pécheurs, maintenant et à l'heure de notre mort. Amen. Je te salue, Marie, pleine de grâce. Le Seigneur est avec toi. Tu es bénie entre toutes les femmes, et Jésus, le fruit de tes entrailles, est béni. Sainte Marie, Mère de Dieu, prie pour nous pécheurs, maintenant et à l'heure de notre mort. Amen. Je te salue, Marie, pleine de grâce. Le Seigneur est avec toi. Tu es bénie entre toutes les femmes, et Jésus, le fruit de tes entrailles, est béni. Sainte Marie, Mère de Dieu, prie pour nous pécheurs, maintenant et à l'heure de notre mort. Amen. Je te salue, Marie, pleine de grâce. Le Seigneur est avec toi. Tu es bénie entre toutes les femmes, et Jésus, le fruit de tes entrailles, est béni. Sainte Marie, Mère de Dieu, prie pour nous pécheurs, maintenant et à l'heure de notre mort. Amen. Je te salue, Marie, pleine de grâce. Le Seigneur est avec toi. Tu es bénie entre toutes les femmes, et Jésus, le fruit de tes entrailles, est béni. Sainte Marie, Mère de Dieu, prie pour nous pécheurs, maintenant et à l'heure de notre mort. Amen. Je te salue, Marie, pleine de grâce. Le Seigneur est avec toi. Tu es bénie entre toutes les femmes, et Jésus, le fruit de tes entrailles, est béni. Sainte Marie, Mère de Dieu, prie pour nous pécheurs, maintenant et à l'heure de notre mort. Amen. Je te salue, Marie, pleine de grâce. Le Seigneur est avec toi. Tu es bénie entre toutes les femmes, et Jésus, le fruit de tes entrailles, est béni. Sainte Marie, Mère de Dieu, prie pour nous pécheurs, maintenant et à l'heure de notre mort. Amen. Gloire au Père, et au Fils, et au Saint-Esprit, au Dieu qui est, qui était et qui vient, pour les siècles des siècles. Amen.

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J'ai encore dans mes affaires une énorme tablette de chocolat que Mère Teresa m'a envoyée en Amérique pour fête et Pâques. Sur l'emballage, il est écrit « Que Dieu vous bénisse, Mère Teresa ». Je n'ai jamais mangé ce chocolat. Depuis, le chocolat s'est certainement désagrégé dans son emballage, mais l'amour d'une personne absolument extraordinaire continue de rayonner comme avant. Ce qui est important, ce n'est pas combien nous donnons. Ce qui est important, c'est avec combien d'amour nous donnons. Sa sollicitude pleine de prévenance envers son prochain provenait d'une de ses phrases préférées. Que ton amour devienne une réalité vivante. J'ai souvent été le bénéficiaire des attentions de Mère Teresa, comme par exemple en revenant de l'Université d'Inde centrale où elle avait reçu une distinction. À cette occasion, elle souhaitait visiter deux maisons de la congrégation. La presse locale avait annoncé la visite de Mère Teresa. Pendant le voyage de retour pour Madras, aujourd'hui Chennai, la population se pressait le long des routes afin de pouvoir au moins apercevoir Mère Teresa, ne fût-ce qu'un court instant, au passage, et la saluer. Le voyage dura plus longtemps que prévu, car le convoi était contraint de s'arrêter régulièrement pour permettre aux personnalités locales de saluer Mère Teresa. Le soleil tapait sans pitié. Les discours n'en finissaient pas. Les gens se pressaient pour toucher Mère Teresa. Quand nous sommes enfin arrivés à la maison des sœurs à Madras, vers 23 heures, je n'en pouvais vraiment plus de fatigue et de soif. Comme d'habitude, nous sommes d'abord allés à la chapelle pour y passer un court moment de prière et d'action de grâce en silence devant le Saint-Sacrement. Malgré tous mes efforts pour prendre mon air le plus recueilli, j'avais si soif que je n'arrivais plus du tout à me recueillir. Je ne pensais qu'à une chose, boire le plus vite possible. Tout d'un coup, j'ai entendu derrière moi quelqu'un marcher à pas légers. À la demande de Mère Teresa, une sœur m'apportait un grand verre d'eau sur une minuscule soucoupe qu'elle plaça silencieusement à mes pieds. Depuis, je pense à cette expérience à chaque fois que je lis ce passage de l'évangéliste Matthieu. Et celui qui donnera à boire, même un simple verre d'eau fraîche, à l'un de ses petits en qualité de disciple, amen, je vous le dis, il ne perdra pas sa récompense. J'ai encore réalisé autre chose ce jour-là. Je n'avais pensé qu'à moi et à mon envie de boire. Mère Teresa, en revanche, avait pensé à nous. Même après ce court temps de prière, elle ne pensait toujours pas à elle-même. Elle nous a apporté à la sacristie deux matelas, des oreillers, des serviettes et un savon pour que nous puissions tout de suite nous coucher. Maintenant, reposez-vous bien. La journée a été bien fatigante pour vous. Je lui ai fait remarquer que la journée avait été encore plus fatigante pour elle, mais elle m'a répondu d'un ton joyeux, bien qu'un peu sérieux. Tout pour Jésus. À 77 ans, elle avait le même âge que nos deux âges réunis. Quelques années plus tard, alors qu'on lui demandait son âge, elle avait répondu malicieusement « Extérieurement, j'ai 81 ans. Intérieurement, j'en ai 18.

Dans toutes les maisons des missionnaires de la charité, il est de coutume de servir le petit déjeuner aux prêtres qui ont célébré la messe du matin. À Calcutta également. Mère Teresa s'était occupée personnellement de nous faire apporter le petit déjeuner immédiatement après la messe. Il y avait autour d'une minuscule petite table, dans une sacristie très étroite, l'évêque Nilika, un prêtre slovaque, une journaliste, slovaque également, et moi-même. La sacristie faisait souvent office de parloir ou de pièce pour recevoir des visiteurs. Cette fois-ci, probablement à cause de la visite d'un évêque, Mère Teresa avait demandé que l'on nous apporte à chacun un œuf sur le plat avec le petit déjeuner. Vu les conditions de vie à Calcutta, c'était vraiment un grand cadeau. Cependant, j'ai remarqué que les trois autres visiteurs ne touchaient pas leur œuf. Ils avaient certainement une bonne raison, de santé par exemple, d'agir ainsi. Afin de ne pas contrarier les sœurs et parce que j'aime vraiment beaucoup les œufs sur le plat, je me suis dévouée et j'ai mangé les œufs des autres. Le lendemain matin, j'ai célébré seule la messe et on m'a apporté le petit déjeuner dans la sacristie. L'évêque et ses compagnons de voyage n'étaient pas là. Quel n'a pas été mon étonnement en enlevant le couvre-assiette de découvrir quatre œufs sur le plat. Vraisemblablement, la sœur sacristaine avait remarqué que j'aimais les œufs, bien qu'elle n'ait pas été témoin de la scène. Pendant le reste de mon séjour à Calcutta, à chaque fois que je célébrais la messe du matin chez les sœurs, j'avais droit à mes quatre œufs sur le plat. Une quinzaine d'années plus tard, je suis allée à proximité de Varsovie prêcher une retraite aux sœurs. Après la messe du matin, elles m'ont servi, comme d'habitude, le petit déjeuner dans la sacristie. Et à ma grande surprise, quatre œufs sur le plat. J'ai vite compris ce qui s'était passé. La sœur qui s'était occupée de moi à Calcutta était devenue la supérieure de la maison en Pologne. Elle s'était souvenue de ma prédilection pour les œufs sur le plat. Au fil du temps, dans différentes parties du monde, on me servait de temps en temps quatre œufs sur le plat. C'est à ces petites attentions que l'on reconnaît qu'il y a beaucoup d'amour. De plus, j'ai vite compris que les sœurs n'échangeaient pas seulement des petits signes d'affection entre elles, mais qu'elles échangeaient aussi leurs renseignements d'un continent à l'autre. Un jour, le maire de Bonn a invité Mère Teresa à une cérémonie en son honneur au cours de laquelle elle a tenu un discours. Par la suite, il l'a invitée à déjeuner avec les personnes qui l'accompagnaient dans une magnifique salle des fêtes. Or, Mère Teresa avait introduit la règle selon laquelle les sœurs n'ont jamais le droit d'accepter la moindre nourriture à l'extérieur de leur maison, exception faite d'un pique-nique quand elles se déplacent. Car les pauvres, en Inde, pour honorer l'hospitalité, se seraient sentis obligés de donner aux sœurs qui venaient les aider jusqu'à leur dernier morceau de pain ou bol de riz. Dans ce cas précis, Mère Teresa n'a pas dispensé de la règle, mais a trouvé une autre solution au problème. « Mes sœurs, déballez ce que vous avez prévu pour le déjeuner. Organisons un pique-nique. » Là-dessus, les sœurs ont distribué leurs sandwichs aux invités dans leurs plus beaux atours, dans cette splendide salle des fêtes. Le maire et les autres invités ont mangé les sandwichs que les sœurs avaient apportés. Ainsi, le repas s'est transformé en pique-nique et les sœurs n'ont pas eu à enfreindre leurs règles. Pendant son vol au départ de Bonn, Mère Teresa a sorti de son sac les goodies qu'elle avait toujours sur elle et les a distribués aux autres passagers. Ensuite, elle en a sorti aussi une tablette de chocolat. Il faut savoir qu'elle aimait beaucoup le chocolat. Cependant, avant de nous en offrir, elle s'est levée et s'est dirigée vers les pilotes de l'hélicoptère. Au bout d'un moment, elle est revenue et nous a distribué le reste du chocolat. Après l'atterrissage, les deux pilotes sont descendus les premiers pour se tenir à droite et à gauche de la passerelle. Mère Teresa est descendue, suivie des autres passagers. Arrivée au pied de l'hélicoptère, au niveau des pilotes,
j'ai vu que l'un d'eux avait les larmes aux yeux. Je lui ai demandé s'il n'allait pas bien. Il m'a dit « Vous savez, je pilote cet hélicoptère depuis 25 ans. J'ai piloté beaucoup de personnalités importantes et connues, mais jamais personne ne m'a offert la moindre chose. Sauf aujourd'hui, pour la première fois, Mère Teresa m'a donné du chocolat et une médaille miraculeuse. »

Pendant les quelques mois que j'ai passé avec Mère Teresa à Calcutta, j'ai fait beaucoup de photos et d'enregistrements vidéo d'elle, des sœurs et des plus pauvres des pauvres. Je m'étais acheté à cet effet tout un équipement photographique à Hong Kong, d'assez bonne qualité pour pouvoir prendre de bonnes photos de Mère Teresa et de son travail. De Calcutta, je continuais mon voyage pour Moscou. Or, je ne voulais pas emporter ces photos en Union soviétique car je craignais que l'on me confisque tous ces films dans mes bagages. J'ai donc demandé à Mère Teresa si elle pouvait se charger d'emporter à Rome, par la valise diplomatique, tous mes films et photos bien emballés. À l'époque, elle devait aller à Rome 3 semaines plus tard. Elle a accepté la mission et le colis. Je lui ai donc confié mon précieux paquet. D'ailleurs, certaines photos de ce présent ouvrage en proviennent. Après un voyage passionnant à Moscou et un retour sans encombre à Rome, nous sommes tous allés accueillir Mère Teresa à l'aéroport. J'étais tout excité et content à l'idée de récupérer mes films et mes photos. On nous a autorisé à entrer dans la zone d'arrivée des bagages afin de pouvoir la saluer. Ensuite, nous avons attendu les 54 boîtes et cartons de Mère Teresa. Et effectivement, 53 paquets sont bien apparus sur le convoyeur. Il n'en manquait qu'un, celui qui contenait mes fameux films. Imaginez mon stress et ma déception. J'ai poussé Mère Teresa à faire une déclaration de perte de bagages. Les responsables de l'aéroport essayaient de me tranquilliser. Les paquets vont certainement arriver cet après-midi par le prochain vol de Bombay. Mère Teresa m'a donné le bon conseil de promettre une récompense à Saint-Antoine qui, comme chacun sait, est le responsable au ciel des pertes en tout genre. Me fiant à sa parole, j'ai donc promis à Saint-Antoine la somme de 50 $, somme importante pour moi à l'époque. L'après-midi, je suis revenue à l'aéroport, mais le paquet n'était toujours pas arrivé. Il n'est pas non plus arrivé le lendemain, ni le surlendemain. Les responsables du bureau des objets trouvés me disaient que si le paquet n'apparaissait pas au bout de 2 jours, il n'y avait quasiment plus d'espoir et qu'il avait probablement été volé. Assez déçue, notamment de Saint-Antoine, je suis allée voir Mère Teresa en me lamentant. Elle m'a demandé « Combien avez-vous promis à Saint-Antoine ?»« Eh bien, comme vous l'avez dit, 50 $. »« Bien, d'accord. Mais vous devez lui promettre 50 $ en faveur de pain pour le monde. Il y est particulièrement sensible. J'ai donc promis sur le champ à Saint-Antoine 50 $ pour pain pour le monde. En même temps, je me suis dit que la récompense n'était peut-être pas assez élevée pour mes précieux films. J'ai donc augmenté la mise à 100 $. 2 petites heures plus tard, je suis retournée à l'aéroport. Et ne voilà-t-il pas que le paquet était arrivé à la grande surprise du fonctionnaire et à la mienne. Cependant, je n'ai jamais réussi à savoir ce qui avait finalement convaincu Saint-Antoine. Que je lui promette une somme pour pain pour le monde ou que je passe de 50 à 100 $.

À l'occasion de toutes ces catéchèses, comme devant les Nations Unies à New York, Mère Teresa racontait toujours de petites histoires simples. Un exemple. Je n'oublierai jamais comment, un jour, une jeune femme et un jeune homme ont sonné à l'une de nos maisons, munis d'une importante somme d'argent. Je leur ai demandé « D'où avez-vous tant d'argent ?» Ils m'ont répondu « Nous nous sommes mariés il y a 2 jours. Avant notre mariage, nous avons décidé de ne pas nous acheter de vêtements de noces et de ne pas organiser une grande fête de mariage. Nous vous apportons cet argent. Et pourtant, je sais ce que cela veut dire dans notre pays pour une famille hindoue de ne pas avoir de vêtements de noces et de ne pas organiser de fête. C'est la raison pour laquelle j'ai répété ma question. Mais pourquoi? Pourquoi avez-vous agi ainsi? » Ils ont dit, « Nous nous aimons tant que nous voulions partager cette joie avec les personnes que vous aidez. Comment pouvons-nous faire l'expérience de la joie d'aimer? Comment faire? En donnant jusqu'à ce que ça fasse mal. » Avant mon départ pour l'Éthiopie, des petits-enfants à Calcutta sont venus me voir. Ils avaient entendu dire que j'y allais. Ils sont venus parce qu'ils voulaient que les sœurs leur disent combien souffrent les enfants éthiopiens. Ils sont venus et chacun a donné une très petite somme d'argent. Certains ont donné ce qu'ils avaient sur eux. Un petit garçon s'est approché et m'a dit « Je n'ai rien, je n'ai pas d'argent, mais j'ai ce morceau de chocolat. Prends-le et donne-le aux enfants en Éthiopie. » Ce petit enfant aimait d'un grand amour, car je pense qu'il tenait un morceau de chocolat pour la première fois de sa vie. Et il l'a donné. Il l'a donné heureux d'être capable de partager avec les autres, de pouvoir soulager un peu les souffrances de quelqu'un dans la si lointaine Éthiopie. C'est ça la joie d'aimer. Donner jusqu'à ce que ça fasse mal. Jésus a souffert par amour pour nous, car il est mort sur la croix pour nous enseigner comment il faut aimer. C'est le chemin. C'est ainsi que nous devons aimer, jusqu'à ce que ça fasse mal. »

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1: Bonjour et bienvenue à Vision d'Histoire. Je m'appelle Martine Dumais, il me fait plaisir de vous retrouver. Cette semaine, vous entendrez une conférence du professeur Franck Lestringant de Paris-Sorbonne en France. Cette conférence s'intitule « Les récollets en Nouvelle-France, des soldats en terre lointaine, militants pour l'Église et pour Dieu ». Cette conférence a été prononcée dans le cadre du colloque sur le 400e anniversaire de l'arrivée des récollets en Nouvelle-France, organisé par le professeur Paul-André Dubois du département des sciences historiques de l'Université Laval. Cette conférence sera précédée d'une courte allocution prononcée par le cardinal Gérald Cyprien Lacroix, archevêque de Québec, à l'ouverture de ce colloque.
2: Distingués invités, participants et partenaires de ce colloque sur les récollets en Amérique, c'est avec beaucoup de reconnaissance que je m'unis à vous ce soir pour souligner le 400e anniversaire de l'arrivée des récollets chez nous. Trois pères et un frère. Voilà l'équipe initiale qui a quitté la France pour venir évangéliser en Nouvelle-France et affronter les défis de taille que représentait l'établissement d'une nouvelle colonie, une nouvelle communauté chrétienne ici. Le groupe initial de quatre religieux s'est augmenté progressivement. Le dictionnaire biographique des récollets missionnaires en Nouvelle-France en dénombre 345 pour la période du régime français. Dans une église en état de mission, les trois premiers prêtres récollets, arrivés en juin 1615, s'étaient aussitôt partagé le travail apostolique dans ce grand pays. Québec et Trois-Rivières pour l'un d'entre eux, les Hurons des Grands Lacs pour l'autre, les Innus montagnais de Tadoussac et du Saguenay pour le troisième. Quelle audace et quel esprit missionnaire courageux. Je suis ravi de l'initiative de l'Université Laval et du comité organisateur de tenir un colloque international sur les récollets en Amérique. Au-delà des honneurs, comme celle de la palme du martyr réservée aux jésuites chez nous, à l'ombre desquels les récollets ont trop souvent été laissés, il y a ce don de soi et cette persévérance des récollets que nous devons reconnaître et qui a largement contribué à la première évangélisation de notre pays. En bons disciples de Saint François, les récollets ont souvent pris la dernière place, celle du service dans des conditions les plus difficiles. Les fêtes de 1915, soulignant le tricentenaire de l'arrivée des récollets, ont été célébrées avec grand déploiement. Ces fêtes voulaient souligner avec toute l'ampleur possible l'arrivée d'une présence tangible de l'Église catholique au Canada, les débuts du ministère sacerdotal et de la célébration des sacrements. Les temps ont bien changé. Les fêtes de 2015 sont beaucoup plus modestes, marquées au sceau d'une humilité toute franciscaine. Les activités se partagent entre les célébrations religieuses et civiles à Montréal, à Trois-Rivières et à Québec. Ce colloque international ajoutera certainement des éléments de réflexion qui nous aideront à garder bien en mémoire la présence et l'engagement de ces valeureux missionnaires. À vous, membres de la grande famille franciscaine, je peux vous assurer que pour l'Église catholique de Québec, votre présence et votre contribution demeurent dans la mémoire collective et le cœur des fidèles de ce diocèse. L'apôtre Paul, dans sa deuxième lettre à Timothée, l'encourage à transmettre la foi qu'il avait reçue. On retrouve cela au deuxième chapitre, verset 2. Je vous le cite. « Ce que tu m'as entendu dire en présence de nombreux témoins, confie-le à des hommes dignes de foi qui seront capables de l'enseigner aux autres à leur tour. » La bonne nouvelle de l'Évangile est arrivé jusqu'à nous, justement, parce que l'Évangile et la foi ont été reçus et transmis. Les Récollets font partie de cette histoire. Nous avons une grande dette de gratitude envers eux, et je me réjouis que l'occasion nous soit donnée pour manifester publiquement notre reconnaissance. Une grande mission nous a été confiée, celle de partager à notre tour ce que nous avons reçu.

Je vais donc parler des martyrs récollets et plus spécialement de l'œuvre de Richard Verstegan. Il montre des martyrs franciscains et ou jésuites, hein, alternativement des franciscains et des jésuites qui donc

extrêmement polémique. Le but de la présente communication serait de tirer de ce préalable un ouvrage de propagande qui a beaucoup circulé sur le front de l'hérésie, qui a été réédité au début du XXe siècle, à l'époque de la séparation de l'Église et de l'État en France, et qui a principalement circulé dans les missions catholiques du nord de la France. Et dans cet ouvrage, les principales caractéristiques de la mission au Nouveau Monde peuvent s'esquisser, mais on va voir avec pas mal de nuances. Imitation du Christ, exemplarité catholique scrupuleuse, fond des franciscains, des soldats chrétiens, dépêchés contre l'infidèle. Alors, plutôt que de passer en revue les 14 planches qui mettent en scène des franciscains suppliciés par les protestants en Angleterre, en France et aux Pays-Bas, je voudrais m'attarder sur une seule scène qui se passe en France et qui renvoie évidemment à la Passion. En la ville de Houdan, je cite rapidement, au diocèse de Chartres, les hérétiques ayant pris un prêtre le menèrent dans une église où ils le contraignirent de célébrer la messe en leur présence pour s'en moquer. Tandis que ce bonhomme continuait cette sainte action, ils le frappaient par le visage à coups de poing armés de gantelets et lui donnaient de coups de poignard par autre partie du corps. Cependant, ce patient ayant le visage tout meurtri et le corps tout sanglant, continua l'action jusqu'à la communion. Lors, lui arrachèrent des mains le précieux corps de notre Seigneur et le calice où était le sang précieux, et ayant jeté le tout par terre, le foulèrent aux pieds. Puis attachèrent ce bon prêtre au crucifix et l'arquebusèrent tellement que lui qui sacrifiait au Dieu souverain, selon son ordonnance, lui-même fut sacrifié, hostie, plaisante, en témoignage de fidélité. Alors il s'agit donc d'une illustration que je montre de loin, que vous pourrez évidemment regarder. On voit le prêtre crucifié au crucifix et inclinant le visage à droite, alors que le Christ a le visage incliné à gauche, derrière lui, sur la croix de bois située dans l'église. Cette scène est inspirée de la réplique chrétienne d'un certain Matthieu de Launay, un prêtre passé une dizaine d'années à la Réforme, et puis retourné au catholicisme, est devenu l'un des polémistes les plus violents des guerres de religion. Et dans cette réplique chrétienne, publiée en 1573, il met en scène ce sacrilège. Sacrilège sciemment perpétré par les profanateurs, sacrifice authentique du prêtre, réuni dans l'agonie et la mort à son créateur et sauveur. Le martyr à l'agonie répète la passion du Christ en étant étroitement associé à lui. La messe et son efficace se trouvent réaffirmées par ceux-là même qui la profanent et la tournent en dérision. Le Christ aux outrages et le Christ crucifié, on voit dans la même planche le Christ aux outrages avant de voir sa crucifixion, est représenté à nouveau par un prêtre qui joue son rôle, par des prêtres qui jouent successivement deux des épisodes de la Passion. En conclusion, la présence réelle et substantielle du corps et du sang du Christ est réaffirmée, sans que les bourreaux le sachent, à vrai dire. Ils sont inconscients de ce qu'ils sont en train de faire, mais l'outrage commis au prêtre, le sacrilège qu'ils commettent, réaffirme la vérité du sacrement. J'en arrive maintenant aux récollets. Les récollets, donc, on vient de le rappeler, n'apparaissent qu'à la fin du XVIe siècle en France, après diverses tentatives. En l'an 1597, d'après Hyacinthe Lefebvre, historien récollet, au moment où s'achèvent les guerres de religion, jointes aux hérésies de Luther et de Calvin qui se sont répandues dans tout le royaume depuis le règne de François Ier jusqu'à celui d'Henri IV et qui ont été la cause que cette réforme n'a pu passer d'Espagne et d'Italie en France. Donc les guerres de religion se terminent et à ce moment-là, l'ordre récollet va pouvoir essaimer dans la France de Henri IV. Comme le rappelle le père Hyacinthe Lefebvre dans son histoire chronologique de la province des récollets de Paris en 1677, ces récollets se retrouvent bientôt en Nouvelle-France. L'apparition des récollets en France précède la signature de l'édit de Nantes et la paix religieuse en France après 40 années de guerre civile dans tout le royaume. Le ton, la propagande ne sont évidemment pas aussi démonstratifs ni aussi violentes que dans le théâtre des cruautés des hérétiques de notre temps de Verstegan. On est dans une autre configuration, un autre siècle. Mais la mission s'impose d'emblée et d'urgence. Il n'y a plus

La même violence, il n'y a plus la même démonstration du caractère satanique des malversations des hérétiques, mais un appel pressant à la mission. Mais si l'ordre a l'honneur d'avoir fait, dès sa naissance, des missions parmi les infidèles, c'est aussi la gloire que remporte cette province, puisque n'ayant pris naissance qu'en l'année 1612, elle a entrepris, dès l'an 1615, comme on l'a rappelé à l'instant, les missions de Canada. C'est le 24 avril 1615 que quatre religieux s'embarquent à Honfleur pour le Canada et arrivent à Tadoussac le 25 mai suivant. Et le 25 juin 1615 sera célébrée la première messe à Québec. Première messe, dit le père Hyacinthe Lefebvre, qui se soit jamais dite dans le pays. Timide début, d'abord, puisqu'en raison notamment de la prise de Québec par les Anglais en 1629, cette mission va être interrompue et difficile réimplantation ensuite de ces récollets, malgré le décret de la Sacrée Congrégation de la Propagation de la Foi donné le 28 février 1635. C'est en avril 1676 seulement que le roi Louis XIV et son ministre Colbert donnent lettre patente pour l'établissement de quatre religieux récollets au Canada et fondent le couvent de Notre-Dame-des-Anges à Québec. Première remarque, j'ai presque terminé, hein, puisque j'ai peu de temps. L'adversaire n'est donc plus l'hérétique, mais le sauvage. Il s'est éloigné et dans une certaine mesure, dédiabolisé à la violence démonstrative, ostentatoire, qui apparaît chez Verstegan, a succédé une violence plus diffuse et plus, plus répandue sans doute. C'est toujours le diable qui est à l'action, qui mène ses suppôts contre les convertisseurs. Mais il est moins directement agressif car il est moins voisin et plus lointain. Il y a urgence à convertir l'infidèle, à convertir le sauvage, et cela au risque du martyr. Mais la hâte n'est plus synonyme ici de zèle excessif, allant, comme chez Verstegan, jusqu'à la vitupération et à l'imprécation. Dès lors, la violence hurlante de Verstegan n'est plus requise. Plus d'excès iconographique, plus de prêtres crucifiés sur la croix, tels que plus de démonstrations de corps écorchés. La violence subsiste bien sûr, mais lointaine, repoussée dans ces lointains parages. Alors il y a des martyrs franciscains, des martyrs récollets, le martyr de Nicolas Viel en 1625 par exemple, mais cette violence est plus éloignée. Il est intéressant de montrer en quoi l'effort des récollets annonce l'entreprise des jésuites qu'ils appellent de leur côté et qui leur succèdent, comme en France équinoxiale, au Maragnan quelques années plus tôt, mais en la contredisant d'un certain point de vue. Présentation plus diffuse, divergence des méthodes d'évangélisation, moindre organisation militante des clercs engagés dans le combat contre Satan et surtout moindre diffusion imprimée de la mission en train de s'effectuer. Les récollets oublient de faire parler d'eux et de donner à lire leurs exploits ou du moins les progrès de la mission pendant qu'elle s'effectue. Finalement, moindre succès au dire du père Hyacinthe Lefebvre lui-même, père de la province des récollets d'Artois, des Cussolis de Flandre et provincial de la province de Paris. Il conclut, dans son ouvrage, publié donc à la fin des années 1670, à un progrès très lent de l'évangélisation des Indiens. Comme le rappelle Caroline Galland dans son livre « Pour la gloire de Dieu et du roi », publié en 2012, la stratégie du roi de Louis XIV et de Colbert consiste à diviser l'autorité ecclésiastique pour mieux défendre les prérogatives royales. Il recourt donc aux récollets. Les récollets sont utiles parce qu'ils permettent de partager le pouvoir avec les jésuites et avec Monseigneur Laval. C'est une sorte d'équilibre dans la divergence à l'intérieur même de l'Église catholique. Mais, ajoute Caroline Galland, la mission telle que les récollets la rapportent avant 1632 est doublement en décalage avec ce que le public veut entendre. Les frères écrivent peu, à la différence des jésuites, qui tiennent le public au courant de leur mission en train de s'effectuer. Et surtout, ces récollets expriment leur faiblesse et leur peine à convertir, au lieu d'insister au contraire, comme le font les jésuites, sur les résultats positifs de leur campagne. La grande habileté des jésuites est d'avoir su combler ce décalage en répondant aux attentes.
L'écriture de la mission est un volet du projet missionnaire jésuite. Ce n'est pas le cas chez les Récollets. Et donc, les Récollets vont, malgré la reprise après l'épisode anglais, après la prise de Québec par les Anglais en 1624, je crois, hein, après la longue interruption qu'entraîne l'intervention anglaise, la reprise de l'effort récollet pourrait obtenir des résultats, laisse attendre des résultats, à propos non pas tellement du Québec que de la Louisiane où se trouve le père Hennepin, et d'après les relations du père Louis Hennepin, la Louisiane est la terre promise aux Récollets après presque un siècle, enfin, ou trois quarts de siècle de vaines tentatives qui sont liées à l'absence de diffusion, à l'absence d'impression de leur mission. Je vous remercie.

0: Nous avons le plaisir de recevoir, après sa conférence, le professeur Frank Lestringhan de Paris, qui nous accorde quelques minutes. Bonjour, professeur Lestringhan.
1: Bonjour.
0: Merci d'avoir accepté notre invitation. Une première question, tout simplement. Vous avez fait une présentation très intéressante et je me demandais, qu'est-ce qui vous a amené dans votre parcours intellectuel à vous intéresser à toute la question franciscaine et des Récollets?
1: Alors, c'est peut-être tout simplement que j'ai fait ma thèse sur un franciscain, qui était André Thévé, cosmographe des rois de France, et qui était d'origine franciscaine, qui a été mis au couvent des Cordeliers d'Angoulême, je crois qu'il avait une dizaine d'années. Et malgré lui, évidemment, il venait sans doute d'une famille nombreuse. Et dès qu'il a pu sortir de son ordre, il l'a fait. Il a demandé une dispense au pape et il l'a obtenu finalement, avant de devenir cosmographe. Mais avant, il a fait un voyage on peut supposer de piété à Jérusalem. Il a fait le pèlerinage de Jérusalem.
0: On se situe à quel siècle à ce moment-là?
1: 16e, d'accord. 16e, voilà. Donc, alors, je suis parti du 16e et puis je suis allé jusqu'au Récollet canadien ensuite, au Récollet français au Canada.
0: Et vous avez parlé à un moment donné de la question des Récollets en Louisiane. Est-ce que vous pourriez élaborer un petit peu cette question?
1: Ah oui, c'est l'aboutissement de l'histoire des Récollets. Bon, on en a parlé un peu rapidement là, à l'instant, mais les Récollets, après avoir séjourné au Canada, après avoir rencontré des difficultés avec les jésuites et avec le Monseigneur de Laval, enfin, c'est plutôt mal passé, on a suivi Cavalier de la Salle dans l'exploration du Mississippi et de la Louisiane, et jusqu'à la nomination de la Louisiane. Et c'est le père Hennepin qui, justement, pense que l'ordre Récollet va être fructueux en Louisiane, que finalement, les Récollets vont enfin avoir un territoire où exercer leur ministère. Et c'est tout à fait passionnant, je pense. Mais c'est l'aboutissement. Il en était peu question jusqu'ici, mais l'aboutissement, c'est les Récollets en Louisiane. Alors le problème, c'est que là aussi, ils ont essuyé, non pas un échec, mais disons, ils ont été écartés, mais pas du fait qu'ils étaient Récollets, du fait que la Louisiane a cessé d'intéresser le roi de France, Louis XIV. Il s'agissait de... Le roi se lançait dans une nouvelle guerre et a laissé tomber la colonie. Donc la colonisation récollette ou la mission récollette en Louisiane a été un nouvel échec, mais un échec qui était indépendant des Récollets, bien sûr.
0: Et vous participez actuellement donc à un colloque à Québec sur le 400e anniversaire de l'arrivée des Récollets à Québec. Si je vous demandais, professeur Lestringhan, quel est l'intérêt pour des jeunes de s'intéresser aujourd'hui à la question des Récollets et des franciscains? Qu'est-ce que ça apporte à notre connaissance que vous trouvez fondamentale pour des jeunes?
1: Ah, grande question. C'est peut-être oui, on a deux... Face au problème de la conversion des Indiens, des sauvages, des Hurons, on a deux attitudes possibles. Ou bien on fait comme les Récollets, c'est-à-dire discrètement et sans écrire, sans rapporter tout ce qu'ils font. Ou bien on a la solution jésuite qui, elle, a connu une grande fortune à travers les lettres. Leur moindre mission, leur moindre fait sont collectés, sont vérifiés, sont contrôlés, évidemment, au Saint-Siège, et ensuite sont publiés. Et à travers ces publications annuelles des lettres jésuites, eh bien... Ils ont une notoriété extraordinaire et universelle, peut-on dire. Et les Récollets n'ont pas compris d'emblée l'usage qu'ils pouvaient tirer de l'imprimé. C'est ça, peut-être, leur échec. Leur échec, entre oui, relatif, enfin. Et puis, il était assez difficile d'évangéliser les Amérindiens. C'était pas du tout une solution facile. Alors, on a les textes de Sagard et de Hennepin qui quand même, partent de la région du Canada, et part de la région des chutes du Niagara. Il y a une description des chutes du Niagara tout à fait extraordinaire. Et se retrouve jusque sur le Mississippi. C'est tout à fait étonnant comme parcours. Et puis, finalement... Hennepin va être obligé de s'exiler. En France, il ne trouvera plus finalement de... Il a perdu... Enfin, la Louisiane n'est plus dans l'intérêt de la mission, ni dans l'intérêt du roi momentané. Et il essaye de vendre son témoignage ailleurs. Mais sa relation est tout à fait extraordinaire.
0: Professeur Lestringhan, je vous remercie beaucoup de contribuer à nous faire mieux connaître la question des franciscains et des Récollets. Merci d'avoir accepté notre invitation.
1: Merci.
0: Vous venez d'entendre le professeur Frank Lestringhan dans sa conférence « Les Récollets en Nouvelle-France, des soldats en terre lointaine, militants pour l'Église et pour Dieu ». Il était précédé d'une courte allocution du cardinal Gérald Cyprien Lacroix, archevêque de Québec. Je remercie donc Mgr Lacroix, le professeur Frank Lestringhan,
2: Yannick Caron pour la direction technique, ainsi que Mario Blouin pour le choix musical. Revenez-nous la semaine prochaine pour une autre émission de Vision d'Histoire.
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2: Aubrey Chappie est agrégée d'histoire et doctorante à la Sorbonne. Bonjour, madame.
3: Bonjour, monsieur.
2: Vous êtes l'auteur d'un livre, L'Église et les femmes, aux éditions Tempora. Permettez que nous remontions avec vous aux premières heures de l'Église. Les femmes, nous sommes dans ce monde juif, comme vous le disiez, un peu fermé à la femme. Jésus va leur donner toute leur potentialité, permettre leur émergence dans ce qu'elles sont.
3: Oui.
2: Hein, effectivement, et au cœur même du royaume. Et voilà que dans les premières années qui vont suivre la résurrection de Jésus, les communautés chrétiennes vont s'élaborer tout cela. Là, on marche encore, on continue de marcher avec le poids de l'histoire.
3: Oui.
2: Et le poids de l'histoire juive. Et on a l'impression que tout va presque se refermer sur elle.
3: Alors, comment dire? Je dirais que les choses sont peut-être un petit peu moins rapides. Parce que si l'on regarde l'Église des premiers temps, eh bien, dans l'Église des premiers temps, y compris à l'époque donc, de Saint Paul, et puis même encore après, jusque parfois au 4e siècle, 5e siècle, les femmes ont continué d'avoir un véritable rôle au sein de l'Église. Hein. Alors, un rôle notamment d'apôtre de la foi. Et ce qui est important, par exemple, je noterai que, par exemple, Benoît XVI, actuellement, essaye de redonner véritablement leur place aux femmes. Et dit, mais quelle est cette place? C'est la place qu'elles ont occupée à l'origine. Ce sont des missionnaires. Les femmes sont, en quelque sorte, donc, elles doivent apporter l'évangile. Et c'est ce qu'elles ont fait, véritablement, après Jésus encore. Elles allaient de ville en ville, par exemple en Grèce, hein, pour porter la bonne nouvelle. Donc, il s'agissait souvent de couples, donc un homme, une femme, mais parfois c'était des femmes qui pouvaient être des veuves, etc., qui ont eu un grand rôle.
2: Quels sont les appuis historiques de ce que vous dites?
3: Alors, on a les Actes des Apôtres, les Épîtres de Saint Paul, notamment, puisqu'on trouve dans les Épîtres donc, de Saint Paul, enfin, donc, dans les lettres, hein, il salue de très nombreuses femmes, ce qu'il appelle des saintes, qu'il appelle les mères dans la foi, et donc il considère souvent qu'elles lui sont presque supérieures et qu'il faut les respecter par le travail de mission qu'elles accomplissent au sein de l'Église. Donc un travail de mission, également un travail d'accueil, parce qu'on sait que l'Église des premiers temps était itinérante, en fait. Il y avait des missionnaires qui allaient de ville en ville. Donc, elles accueillaient ces personnes chez elles. Elles avaient aussi... l'Église, c'était quelque chose, donc, on le dit, d'itinérant. Donc, elles avaient parfois... les réunions se passaient chez elles.
2: Et surtout à l'époque où elles sont ostracisées là, par l'Empire romain, tout cela.
3: Voilà.
2: Elles doivent vivre de manière cachée.
3: Oui. Et donc, elles font preuve d'un très grand courage. Et puis, dernière chose, elles donnent énormément d'argent. Et c'est pour ça que je vous disais, jusqu'au 5e siècle, donc jusqu'à la fin en fait, de l'Empire romain, on a des femmes qui sont parfois, alors qu'il s'agisse de l'Empire romain d'Orient ou d'Occident, des femmes qui sont extrêmement riches, très proches du pouvoir, et qui vont donner, ou qui vont tout vendre, et tout donner à l'Église. Et ça paraît quelque chose de complètement fou. Voilà. Et évidemment, la dernière chose, c'est qu'on a eu des femmes martyres. Voilà. Et donc, là, je fais remarquer dans mon ouvrage qu'en effet, là, il y a quelque chose d'un peu particulier. C'est que ces femmes martyres, souvent, on les a exaltées, même toujours, on les a exaltées, parce qu'elles se sont comportées en hommes.
2: Oui.
3: Voilà. Pour Perpétue et Félicité, c'est un peu le cas, par exemple, donc deux femmes, hein, donc une esclave et une riche matrone, hein, d'Afrique romaine, hein, qui meurent pour leur foi. Et Perpétue se voit dans un rêve devenir homme, etc. Donc à chaque fois, on exalte leur force virile, leur courage masculin, etc.
2: Oui. Elles ont eu le courage d'un homme.
3: Voilà, à chaque fois, elles se sont comportées en homme.
2: En homme, oui.
3: Voilà.
2: Oui, c'est...
3: Mais, cela dit, il y a quand même eu beaucoup de femmes martyres.
2: Dans cette relecture que nous faisons de l'Église et les femmes, au Bréchapi, il y a le spectre de Saint Paul.
3: Oui, alors Saint Paul, justement, c'est très... Saint Paul est très paradoxal, en fait. Et il a beaucoup marqué les esprits, parce que je pense que, en fait, certains clercs ont retenu uniquement ce qu'ils voulaient bien retenir de Saint Paul. Donc, comme je vous le dis tout au début, donc, Saint Paul, c'est un homme qui est entouré de nombreuses femmes, comme Jésus. Véritablement, oui. On l'a vu. Il les considère comme des êtres à part entière, dignes, etc. Véritablement, on n'a pas l'impression non plus qu'il fasse de différence entre les hommes et les femmes dans les relations qu'il a avec elles. Ou avec eux, plutôt. Mais on ne sait pas véritablement pourquoi Saint Paul change de discours à un moment. Il devient beaucoup plus sévère à l'encontre des femmes, alors qu'il acceptait au début des femmes qui étaient des missionnaires. Donc forcément, quand on est missionnaire, on parle, puisqu'on va on va porter la parole de Dieu. Et bien tout à coup, il leur dit « Femmes, taisez-vous !»« Femmes, ne parlez pas, en présence notamment de vos maris. » Et puis, à l'église, voilez-vous les cheveux. Et en fait, ce sont des choses qui ont été, c'est cela véritablement qu'on a retenu par la suite. Le reste est bien moins connu.
2: Mais tout cela, et ça alors, ne faisait pas partie de la tradition juive.
3: De toute manière, oui. De toute manière, oui, c'était quelque chose. Mais pourquoi, la question qu'on peut se poser, c'est de savoir pourquoi Saint Paul tout à coup se met à rappeler ça alors qu'auparavant il ne le faisait pas. Et en fait, il est possible qu'il y ait eu des déviances, notamment des déviances sectaires, et que, voulant faire face au développement de sectes, donc plus ou moins hétérodoxes, eh bien, Saint Paul soit revenu à une plus grande rigueur, à une plus grande sévérité. Et puis, par exemple, on a la fameuse phrase aussi « Femmes, soyez soumises à vos maris ». C'est généralement ce bout de phrase qui est toujours cité. Enfin, souvent.
2: Oui.
3: Or, qu'y a-t-il d'autre ? Et vous, Marie, aimez vos femmes comme le Christ a aimé lui-même l'Église.
2: Celle-là, on n'en parle pas.
3: Celle-là, on en parle moins. Et puis, que dit-il un petit peu plus loin ? Soyez soumis les uns aux autres. Voyez-vous ? Donc, en fait, Saint Paul a été... certainement, Saint Paul devait être un petit peu, peut-être, misogyne, parce que de toute façon, c'était sa culture. Mais il a quand même été utilisé par la suite... des clercs, éventuellement, qui voulaient se servir de ses propos comme ils l'entendaient.
2: Donc on a piégé, au fond, sa pensée.
3: Un petit peu, oui.
2: Oui, un petit peu pas mal.
3: Oui, oui, oui, oui. Parce que, autant, véritablement, Saint Paul, je dirais pas qu'il était misogyne. Évidemment, il était le fruit de sa culture. Et puis, il a toujours fait une différence entre la dignité égale... d'un point de vue au ciel, puisqu'il dit « nous sommes tous les baptisés dans le Christ sont égaux ». En fait, ce qui compte, ce n'est pas d'être homme ou femme, d'être esclave ou libre, il le dit, c'est d'être baptisé dans le Christ et donc d'être chrétien. Cependant, évidemment, il n'est pas révolutionnaire d'un point de vue social. Il ne s'attend pas à ce que tout soit bouleversé, il ne demande pas la libération de la femme chez les juifs, etc. Donc ça, c'est une chose évidente. Mais je ne dirais pas qu'il était misogyne. Un peu plus tard, les pères de l'Église semblent l'être un petit peu plus. Vers le 5e siècle, 4e, là, oui.

0: Aubry Chapie, est-ce qu'on peut penser que dans les premières lettres de Paul et les autres, où on sent que sa pensée évolue, que tout cela est relié à l'expérience des communautés chrétiennes qu'il va fonder? Dans le sens suivant, parce qu'il y a de ces petites phrases où il soulève la difficulté pour certains hommes, oui, mais il soulève la difficulté chez les femmes par rapport justement à la parole, par rapport au fait qu'elles papotent, c'est vraiment le terme, elles s'enivrent. Bon, il y a des situations comme celle-là qui fait que il y a une gangrène là dans la communauté chrétienne.
1: Oui.
0: Il y a une pointe peut-être dans l'expérience qu'il va faire de fonder les communautés chrétiennes et de voir réellement comment les choses vont se passer.
1: Oui.
0: Et dans le caractère féminin.
1: Autant il était en relation avec des femmes qui paraissent être des saintes, hein, comme Phébé, etc., autant il est vrai qu'il a dû faire l'expérience de femmes qui, en fait, n'étaient pas capables, peut-être, d'être des missionnaires qui n'en avaient pas la pointure.
0: Il y a des cas d'inceste, par exemple, qu'on voit dans ses lettres. Hein. Il leur dit, bon, je vais régler cette histoire et ça ne va pas. Mmh. Donc, l'expérience
1: oui.
0: du missionnaire peut avoir...
1: Oui, oui,
0: influer
1: oui.
0: sur sa manière d'écrire.
1: Éventuellement. Et comme je disais, en plus...
0: Ce sont des lettres qu'il
1: oui,
0: leur envoie.
1: Oui, ce sont des lettres. Et puis, comme je disais tout à l'heure, il va vers plus de rigueur parce que, justement, il craint des déviances. Il craint, ou bien il les a vues, il ne veut pas que la chose se développe au sein de l'Église. Voilà.
0: Alors, ce spectre va être comme... une ombre qui va traverser toute l'histoire de l'Église avec, bon, des pointes. Vous parlez de certains pères de l'Église
1: oui.
0: qui vont utiliser ces paroles justement pour gommer encore plus la voix des femmes.
1: Oui, alors les pères de l'Église, il est vrai,
0: certains
1: sont assez rudes à l'égard des femmes. Mais c'est pareil, à chaque fois, on trouve des choses extrêmement édifiantes à l'égard des femmes, des paroles extrêmement positive, et puis des choses assez terribles, il faut bien l'avouer. Notamment, je pense à Tertullien, qui est l'auteur de superbes textes, hein, d'un superbe texte sur le mariage, hein, où il explique que l'homme et la femme doivent s'enseigner l'un à l'autre, que, comment dire, qu'ils doivent vivre en harmonie, mais véritablement en harmonie en égale, enfin, sur un pied d'égalité. Et puis, quelques temps plus tard... Tertullien est devenu complètement misogyne. Voilà. Il exalte essentiellement la virginité. Pour lui, le mariage est dangereux parce que les femmes sont dangereuses, parce qu'elles se maquillent, parce qu'elles sont donc habillées et maquillées avec outrance, etc. Il dit qu'il faut se méfier des femmes. Donc on a un retournement total chez Tertullien, par exemple. Quant à saint Augustin... Alors, comme la plupart des pères de l'Église, il avait une véritable dévotion à l'égard de sa mère. Ça, on ne peut...
0: Et Augustin a une expérience de la femme que bien des pères de l'Église n'ont pas.
1: N'ont pas, oui.
0: Donc, il a vécu cette expérience, je veux dire, avec la femme et l'expérience de la féminité, de manière assez, assez totale.
1: Oui.
0: Oui,
1: oui, oui. Et donc, comment dire, donc il a une grande admiration pour sa mère,
0: oui.
1: hein, qu'il considère comme, on pourrait dire un peu comme une sainte,
0: mm-hmm.
1: Qu'elle est devenue d'ailleurs. Et par ailleurs, il a, comment dire, il considère que du point de vue de la grâce, sur le plan de la grâce, hein, l'homme et la femme ont été créés égaux, mais du point de vue naturel, d'un point de vue naturel, la femme, pour lui, est inférieure à l'homme. Et donc, il est normal qu'elle lui soit soumise.
0: Quels sont ses arguments ?
1: Alors, quels sont les arguments ? Justement, en fait, on n'a pas vraiment l'impression que... Enfin, ce sont des choses qui naissent tout à coup et qui vont perdurer après, par la suite, hein, de vouloir montrer que la femme est soumise à l'homme parce que, naturellement, elle est plus faible que lui. Donc, ce sont des arguments éventuellement biologiques, scientifiques. Hein. On va voir qu'au Moyen-Âge, on se fonde sur, notamment Galien, qui explique que la femme, en fait, a des organes génitaux plus petits que ceux des hommes, et que donc... et surtout, en fait, on imaginait que c'était, qu'ils étaient surtout inverses par rapport à ceux des hommes, que c'était les mêmes, mais à l'inverse. Et donc, on imagine que la femme est mal constituée.
0: Elle ne s'est pas déployée.
1: Voilà, c'est ça. Mais ça reprend Aristote, qui considère que la femme est une erreur de la nature, d'un point de vue biologique. Et puis, évidemment, il y a un texte qui est aussi très important et qui a été utilisé un petit peu comme on voulait, c'est le texte de la création.
0: Oui.
1: Autant le premier montre bien que l'homme et la femme sont égaux en dignité, enfin surtout on ne peut pas véritablement se poser de questions à ce propos, autant le deuxième, eh bien, la femme est créée à partir de l'homme. Alors, on dit que la femme est une aide. Enfin, elle est créée en tant qu'aide pour l'homme. Alors, le terme d'aide qui est utilisé dans la Bible, eh bien, c'est une aide au sens divin, c'est-à-dire quelque chose d'essentiel. Mais les hommes, par la suite, ont oublié que c'était une aide divine. Et donc, ils se sont servis donc de cela pour dire que la femme avait été créée pour l'homme et à partir de l'homme. Donc, puisqu'elle a été créée en second, elle lui est inférieure.
0: Au Bréchapie, on remarque les jalons de cette thèse du rejet de la dévalorisation de la femme. On vient de souligner le spectre de Paul que vous équilibrez d'une certaine façon. Le Moyen Âge, lui. Donc c'est après les pères d'Église.
1: Oui.
0: Le Moyen Âge, on a l'impression qu'on est dans un certain brouillard parfois.
1: Alors, tout d'abord, on est peut-être dans un certain brouillard parce que le Moyen-Âge est une période tellement vaste hein, qu'il s'est évidemment passé quand même beaucoup de choses. Donc, quand on parle de Moyen-Âge, on parle de 10 siècles. Donc, puisque ça va à peu près de la fin, enfin de la chute de Rome jusque pratiquement au 15e siècle. Donc, on a 10 siècles sur lesquels on n'est pas évidemment, enfin, pour lesquels on n'a pas du tout la même situation. Parce qu'au début, quand on est au 6e, 7e siècle, on est encore dans des civilisations qui ne sont pas totalement chrétiennes, qui sont en train de se christianiser et qui sont en plus des sociétés, il est vrai, où la femme est parfois traitée durement. Mais pourquoi est-elle traitée durement? Pas parce que ce sont des civilisations, pas à cause de la religion catholique, hein, tout simplement parce que c'était chez les Francs, par exemple, chez les Burgondes, etc. Eh bien, on traitait les femmes durement parce que la loi civile était dure à l'égard des femmes et qu'elle leur donnait relativement peu de place. Plus quand même qu'à Rome, d'ailleurs. Et voilà. Donc, après, tout est, à mon avis, il faut à nouveau tout relativiser. Au cours du temps... déjà, il est très difficile. Il est très difficile de percevoir véritablement quel était le statut des femmes, aussi bien dans la société de tous les jours qu'au sein de l'Église. Tout simplement parce que on manque de sources. On n'a presque aucune source qui provienne directement de femmes. On a des sources qui viennent donc de clercs, puisque c'était généralement ceux qui détenaient le savoir et ceux donc qui écrivaient. Ces sources donc ne sont évidemment pas objectives. Et en plus de cela, de qui nous parle-t-on? On nous parle souvent de cas exceptionnels. Toutes ces reines, toutes ces grandes femmes, eh bien on les connaît parce qu'elles étaient haut placées dans la société, mais la femme au quotidien, on a beaucoup de mal à cerner quelle était véritablement sa place. Ça c'est un problème de toute manière. Alors, le Moyen-Âge, vous dis-je, eh bien... est une période où, en effet, les clercs peuvent avoir peur de la femme. Parce que ce sont souvent les clercs qui ont peur. Pourquoi? Parce que la femme, c'est la femme interdite. C'est celle que l'on compare à Ève. Parce qu'Ève a fait trébucher... Enfin, c'est toujours cette idée que Ève a fait trébucher l'homme et qu'elle risque de continuer à faire trébucher le clerc. Donc, notamment...
0: C'est une menace.
1: Voilà, c'est une menace pour le clerc qui doit rester... Qui doit rester dans la chasteté, vivre dans la chasteté. Donc en fait, il y a une grande crainte à l'égard des femmes à cause de ça. Mais si on regarde en même temps, on a des femmes qui ont un très grand pouvoir au sein de l'Église. Et un pouvoir qu'elles n'auront certainement plus par la suite. Notamment parce qu'elles fondent des églises. Ça n'a pas Après le XIIIe siècle, ça ne sera plus jamais le cas. On a des femmes qui sont abbesses, notamment je pense à l'exemple au cas des abbesses de Fontevraud, donc c'est en Touraine, hein. C'est une superbe abbaye d'ailleurs, et à Fontevraud, on a des mères abbesses qui dirigent des couvents doubles, des monastères doubles, c'est-à-dire monastères de femmes et monastères d'hommes, qui comptent plusieurs dizaines, voire centaines de personnes. Et ça, c'est quand même quelque chose qu'on ne retrouve plus, même plus aujourd'hui d'ailleurs. On a plus ça, le cas de femmes qui dirigent des couvents d'hommes. Donc, ce qui est très difficile, c'est qu'en fait, on a à la même époque des clercs qui sont opposés aux femmes, qui les craignent, qui pensent qu'elles représentent un petit peu, qu'elles sont un peu le suppôt du diable, et puis vous avez aussi une assez grande liberté, une assez grande marge de manœuvre. Hein. Évidemment, s'il fallait citer une femme, enfin, on pourrait en citer beaucoup, hein, parce qu'on pourrait citer par exemple Clotilde, donc, quand même, qui est à l'origine de la conversion de son mari Clovis, et après ça, du peuple franc, donc, quand même, elle est à l'origine de la conversion d'un royaume, pratiquement. Et s'il fallait aller encore un petit avancer dans le temps, je citerai donc Hildegarde de Bingen, cette femme absolument admirable, donc une Allemande, enfin on dirait une Allemande de nos jours, qui est issue de la petite noblesse et qui est d'une intelligence absolument remarquable et qui est respectée de tous.
0: Consulté
1: par Saint Bernard, consulté par les papes, hein, consulté par l'empereur romain germanique, et qui donne son avis assez allègrement sur un certain nombre de sujets, puisqu'en plus elle est qualifiée aussi bien en médecine qu'en religion,
0: qu'en musique
1: évidemment. Hein. Et donc on a ce personnage. Et puis bien sûr, après on vient à d'autres personnes qui sont aussi consultées par les papes, je pense à Catherine de Sienne, et puis à à ces femmes mystiques, en fait, du XIVe, hein, entre le XIIIe et le XVe siècle, on a de très nombreuses femmes mystiques, hein, des femmes qui prennent beaucoup d'indépendance vis-à-vis de l'Église, dans la mesure où, en fait, elles veulent avoir une relation individuelle avec Dieu. Et donc, elles ont besoin des prêtres, évidemment, pour communier, mais elles créent quand même quelque chose de très particulier, une véritable religion véritablement féminisée, si je puis dire, très particulière, c'est-à-dire que la sainteté mystique, on l'a donc du bas Moyen-Âge, pardon, on la trouve pas chez les hommes. C'est quelque chose de tout à fait spécifiquement féminin. Et Catherine de Sienne, par exemple, hein, pour revenir à elle, c'est une prophétesse qui va aller voir le pape, même les papes, qui va leur dire, écoutez, ça ne va pas du tout, cette division entre Rome et Avignon, il faut plus d'unité, il faut tout simplement que la papauté revienne à Rome, autrement, tout ira mal.
0: Et elle a aussi une intelligence politique.
1: Oui. Et ce sont des femmes qui osent aller voir le pape et aller éventuellement un petit peu les réprimander. Donc, on est dans un siècle un petit peu, enfin pas dans un siècle, mais dans une époque de contraste, dirais-je, au Moyen-Âge. À la fois de grande liberté des femmes, c'est certainement à ce moment-là qu'on a eu quand même le plus de saintes, hein, puisque l'historien André Vaucher remarque que entre le XIIIe et le XVe siècle, hein, 60% des laïcs qui sont canonisés sont des femmes, ce qui est absolument énorme. Et ce qui n'avait pas jamais été le cas auparavant, et ce qui ne sera plus jamais le cas non plus après.

0: J'aimerais qu'on parle de Jeanne d'Arc.
1: Ah, Jeanne d'Arc, oui, bien sûr. À nouveau une prophétesse, hein. Mais ce sont des femmes qui, comme vous le disiez tout à l'heure, sont à la fois, comment dire, des saintes, hein, qui sont mues par leur foi, qui sont mues aussi par la voix de Dieu qui les mène, hein, et qui ont un grand sens du politique. Et puis Jeanne d'Arc, donc évidemment, c'est cette femme qui s'habille comme un homme pour aller sur les champs de bataille, évidemment, qui choque, hein, et qui a contre elle, évidemment, certains membres de l'Église, notamment l'évêque Cochon. Oui, ce sont des femmes qui vont totalement à l'encontre des interdits, en fait, hein. Et j'ai étudié aussi une autre femme qui s'appelle Jeanne-Marie de Maillé, qui est d'origine de Touraine, et qui a vécu un petit peu avant Jeanne d'Arc. Alors, elle n'a jamais été religieuse, elle est bien heureuse maintenant, et il est fou de constater que, eh bien, tous les interdits, elle les brave et que personne ne lui dit rien. Les femmes, normalement, n'avaient pas le droit de prêcher. Qu'est-ce qu'elle faisait? Elle allait prêcher, elle allait voir les prostituées pour les réprimander et pour les convertir. Elle parlait donc librement dans la rue. Elle était accueillie dans les couvents d'hommes, de frères mineurs, donc de franciscains, parce qu'elle était leur amie. Elle se déplaçait, bon, il faut dire que c'était une femme de la haute noblesse, mais elle se déplaçait en France pour aller donner son avis, notamment, je pense, à Charles VI, hein, et à sa femme Isabeau de Bavière, parce qu'elle trouvait que la mode n'était pas assez sobre à la cour, donc elle a demandé à ce que les choses soient changées, donc on a fait interdire certaines habitudes vestimentaires à sa demande. Elle a fait des prophéties aussi à Charles VI, bon, on ne sait pas ce que c'était, mais c'était des prophéties politiques, hein. Donc ces femmes, qui n'ont normalement pas le droit de parler, eh bien elles parlent, elles n'ont pas le droit de prêcher, elles prêchent. Elles sont totalement libres, totalement étonnantes.
0: Le cas de Jeanne d'Arc est quand même
1: Oui, le
0: particulier.
1: cas de Jeanne d'Arc est tout à fait particulier dans la mesure où, en fait, on s'est rendu compte par la suite que c'était un cas particulier parce que pendant longtemps, Jeanne d'Arc a été complètement oubliée et puis on est revenu à elle à la fin du 19e siècle et au début du 20e siècle. Donc, oui, évidemment, c'est particulier dans la mesure où, comme je disais, c'est cette femme donc qui se travestit en quelque sorte, hein, qui fait gagner des batailles, qui est toute jeune en plus, hein,
0: Qui
1: une
0: vient
1: jeune
0: d'un
1: fille
0: milieu très très
1: qui
0: humble,
1: vient d'un milieu
0: il est
1: très humble,
0: très.
1: qui est une petite bergère, qui tout à coup, en fait, entend des voix qui l'amènent jusqu'au roi et qui l'amènent jusqu'à la victoire et surtout, en fait, qui mène le roi jusqu'à Reims et donc au sacre, hein. Puisque en effet Jeanne d'Arc c'est un peu celle qui permet le rétablissement de la royauté, enfin de la royauté, enfin qui permet à Charles VII d'être pleinement d'être sacré et donc de devenir roi à part entière, alors que sa légitimité était totalement contestée et qu'on l'appelait le dauphin. Voilà. Donc en effet Jeanne d'Arc c'est cette personne qui apparaît à un moment clé, puisque c'est un moment où éventuellement tout risque de s'effondrer pour la dynastie des Valois et qui rétablit tout.
0: Elle sera brûlée.
1: Oui, en plus, c'est un martyr, ce que je
0: Oui,
1: vous disais tout à
0: mais
1: l'heure,
0: comme
1: oui,
0: sorcière.
1: oui,
0: C'est ça l'accusation,
1: et
0: c'est
1: oui,
0: qu'elle est considérée comme une sorcière.
1: et oui. Alors, pourquoi est-elle considérée comme une sorcière? En fait, il n'y a rien qui peut prouver en fait qu'elle l'a été. De toute manière, ils n'ont jamais pu prouver quoi que ce soit véritablement contre elle. Et puis le jour où elle a été brûlée, où elle est morte enceinte. Hein, les Anglais, hein, on a la parole d'un de ces Anglais qui dit, mais c'est une sainte que nous venons de brûler. Donc ils se rendent compte. Mais enfin, la question qu'on peut se poser, c'est de savoir est-ce que ces hommes croyaient véritablement que Jeanne d'Arc était une sorcière, ou bien est-ce qu'on n'a pas essayé de la faire passer pour une sorcière à des fins plus purement politiques, hein, puisque a priori tout cela était très très politique quand
0: Oui,
1: même.
0: elle a quand même été vendue.
1: Oui, elle a été trahie, vendue,
0: Oui.
1: et ensuite donc justement comme on l'a considérée, comme on l'a brûlée en tant que sorcière, ses cendres ont été répandues dans la Seine, dans l'eau, pour qu'on ne puisse pas les retrouver.
0: Aubrey Chappie, votre livre, L'Église et les femmes. Nous allons plonger à l'intérieur de cet ouvrage pour comprendre et pour le lire. Qu'est-ce que vous aimeriez nous livrer en terminant comme pointe de cet ouvrage?
1: Alors, je pense que donc il faut, enfin surtout s'il y a quelque chose à qu'il faut retenir, c'est que certes, parfois, la femme a été mal considérée par des clercs, mais que ces gens sont des hommes. Et que ce n'est pas, à mon avis, ce sont des hommes qui ont mal considéré la femme, mais jamais l'Église, par la voix des évangiles, n'a voulu mettre la femme dans une situation d'inférieure. En fait, je pense que parfois, les évangiles ont été mal compris, même Saint Paul a peut-être été mal compris, mais il y a au départ, hein, si on remonte véritablement à l'origine, la femme a toute sa place au sein de l'Église, et je crois que de toute façon, c'est ce que veulent vraiment nous montrer les papes actuellement, et je crois que visiblement, il y a un tel travail sur la question aujourd'hui que c'est plein d'espoir, ou d'espérance plutôt.
0: Aubrey Chappie, voilà. Merci pour ce survol historique que nous avons fait avec vous.
1: Mais merci beaucoup.
0: Merci à vous.
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2: Frappe israélienne dans le sud du Liban, quelques minutes après l'annonce d'un nouveau cessez-le-feu entre Israël et le Hezbollah cet après-midi. Malgré l'accord conclu entre Washington et Téhéran, le Liban a connu une nouvelle escalade de la violence aujourd'hui. On y revient en début de ce journal. À Bruxelles, les 27 se penchent sur leur déficit commercial avec la Chine, mais aussi sur leur prochain budget européen. Correspondance à suivre. Cela fait 10 ans que l'ONG SOS Méditerranée vient en aide aux migrants qui traverse la route migratoire la plus meurtrière au monde. La directrice générale déplore à notre micro le désengagement des États européens, nous l'entendrons. Et puis la ville de Pavie se prépare à recevoir Léon XIV ce samedi. Le pape s'y rend pour se recueillir sur la tombe de son maître spirituel, Saint Augustin, 2 mois après son voyage en Algérie.
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2: Bonsoir à tous. Une trêve fragile qui ne fait pas pour autant taire les bombes. Peu de temps après l'annonce d'un accord d'un autre cessez-le-feu entre Israël et le Hezbollah, à 16h heure locale, une frappe israélienne a visé une localité dans le district de Nabatieh au sud Liban. Le protocole d'accord signé entre Téhéran et Washington prévoit pourtant la cessation des hostilités dans le pays du Cèdre. Mais ce matin encore, l'armée israélienne a intensifié ses opérations. La journée a été sanglante avec au moins 47 personnes tuées, 97 blessés. Cet après-midi, le Premier ministre israélien aurait donné son accord pour la reprise effective du cessez-le-feu, selon un responsable américain. On fait le point à Beyrouth avec Paul Khalife.
4: Quelques minutes après l'annonce du cessez-le-feu entré en vigueur à 16h locale, une puissante frappe israélienne a visé une localité dans le district de Nabatieh, provoquant d'épaisses colonnes de fumée. Depuis cette attaque, le niveau de violence a sensiblement baissé sur tous les fronts. L'aviation et l'artillerie israéliennes ont cessé leurs tirs, de même que le Hezbollah. Cette trêve précaire est intervenue après une journée sanglante, marquée par des centaines de frappes aériennes et à l'artillerie menées par Israël dans le sud du Liban et la plaine orientale de la Béka. Les bombardements étaient tellement intenses que des immeubles entiers ont été réduits en ruines dans la ville de Nabatieh. Certaines localités ont été visées plus d'une dizaine de fois. Des familles, des femmes et des enfants figurent parmi les victimes et un nouveau mouvement d'exode a été signalé 2 jours à peine après le retour des habitants. Le déchaînement de violence israélien est intervenu après l'échec de plusieurs tentatives d'avancée terrestre vers les hauteurs stratégiques de Ali Taher, un des principaux bastions du Hezbollah dans le sud du Liban. Lors de ces assauts lancés à l'aube, l'armée israélienne a perdu plusieurs chars et véhicules blindés et a eu au moins 4 morts et plusieurs blessés dans ses rangs. Paul Khalife, Beyrouth, RFI pour Radio Vatican.
2: L'arrêt des hostilités au Liban est pourtant prévu dans l'accord conclu entre l'Iran, allié du Hezbollah, et les États-Unis. Des discussions devaient se tenir ce vendredi en Suisse entre des responsables iraniens et américains. Elles ont finalement été reportées, mais des chefs de la diplomatie suisse et qatari se sont bien rencontrés aujourd'hui en Suisse. Ce qui se passe au Liban est profondément préoccupant, a déclaré la présidente de la Commission européenne à l'issue du Conseil européen à Bruxelles ce vendredi. Ursula von der Leyen appelle au désarmement du Hezbollah et au respect par Israël de l'intégrité territoriale du Liban. À Bruxelles, justement, les 27 chefs d'État et de gouvernement de l'Union européenne sont réunis en sommet depuis hier. Les discussions portent aujourd'hui sur le budget européen, mais la nuit dernière, les 27 se sont penchés sur leur déficit commercial avec la Chine, sans jamais expressément mentionner Pékin. Officiellement, les conclusions ont porté sur les déséquilibres macroéconomiques mondiaux, mais la préoccupation de l'UE est bel et bien de muscler sa défense face à la Chine, sans pour autant créer une guerre commerciale. À Bruxelles, les précisions de Pierre Benazé.
5: Pour les Européens, l'affrontement est inévitable. Il y a urgence. Le constat est alarmant. Chaque jour, l'UE encaisse un déficit commercial d'1 milliard d'euros. 31,9 milliards, rien que pour le mois d'avril, par exemple. L'économie européenne ne pourra pas supporter d'être le débouché de la Chine. Alors, pour qu'elle survive, les 27 ont appelé la Commission à compléter l'arsenal en matière de défense commerciale. Leur préoccupation immédiate est de réduire le risque de la destruction du tissu industriel européen sans se couper du marché chinois. Et surtout, de le faire par, je cite, un dialogue constructif, c'est-à-dire de ne pas risquer de se voir à nouveau menacée d'une interdiction d'importation de terres rares, par exemple. Même l'Allemagne, jusqu'ici totalement hostile à toute mesure protectionniste, réalise désormais que son économie est très exposée. Certains, comme la France, existent que les outils existent déjà. Des mesures anti-dumping, contre les subventions, pour la protection des marchés publics et des mesures de sauvegarde. Mais leur utilisation doit être accélérée et il ne faut plus, selon elle, hésiter à utiliser l'instrument anti-coercition. Pierre Benazet, Bruxelles. RFI pour Radio Vatican.
2: Et ce vendredi, les 27 se sont penchés sur un autre sujet très épineux, le budget européen des 7 prochaines années. Un budget qui provoque de vives tensions entre les États, entre ceux qui veulent limiter les dépenses et ceux qui s'opposent à des coupes trop importantes. La Commission et le président du Conseil européen ne cachent pas leur envie de boucler le budget d'ici la fin de l'année, en raison de nombreux rendez-vous électoraux prévus l'année prochaine en Europe, notamment en France et en Espagne. L'Espagne, d'où est revenu le pape il y a exactement une semaine, depuis les îles Canaries, Léon XIV a appelé à reconnaître le Christ en ceux qui débarquent sur les côtes européennes, marquées par la peur, la faim, la violence, après des journées et des nuits passées en mer. Eux œuvrent justement pour le secours des migrants. L'ONG française SOS Méditerranée fête aujourd'hui ses 10 ans et a organisé à cette occasion une conférence de presse à Marseille. En l'espace d'une décennie, SOS Méditerranée est parvenue à sauver plus de 43 000 personnes, mais les sauvetages ne sont pas prêts de s'arrêter tant les États européens se sont désengagés de cette problématique, explique Sophie Beau, cofondatrice et directrice générale de l'organisation.
6: C'est la route migratoire la plus meurtrière au monde. 35 000 victimes décomptées en Méditerranée par l'OIM entre 2014 et 2026. On ne peut pas dire que ces morts soient une fatalité. Depuis nos 10 ans en mer, des choix politiques de non-assistance délibérée à des personnes qui sont en danger de mort en mer ont conduit à cette situation. Le droit maritime international n'est absolument pas respecté en Méditerranée à de très nombreux égards. D'une part, les États européens se sont vraiment retirés de la coordination des sauvetages, mais c'est même le système qui a été mis en place depuis 2018, qui est défaillant, puisque confier la responsabilité des secours à un pays comme la Libye, qui lui-même ne peut pas être considéré comme un lieu sûr, parce que dans ce pays ont lieu des exactions extrêmement violentes sur les migrants. Donc il est illégal, au regard du droit international, de renvoyer des personnes qui sont secourues en mer vers la Libye. Donc nous, on en appelle à la protection de l'espace humanitaire qui est vraiment menacé en mer. C'est triste de voir ce cimetière, cette fosse commune, parce qu'il n'y a pas de tombe, malheureusement, on ne sait même pas combien il y a de victimes. Et donc, remettre la question de la vie humaine au centre des préoccupations politiques. Bien évidemment, les États ont leurs propres préoccupations sur les politiques migratoires, les politiques d'accueil, mais ça ne peut pas se faire au détriment de la vie de milliers de personnes.
2: Des propos recueillis par Ombline Roux. Au nord de l'Italie, les villes de Pavie et de San Angelo Lodigiano se préparent à recevoir le pape Léon XIV pour une nouvelle visite pastorale du Saint-Père ce samedi. Parmi les temps forts de cette journée, la rencontre du pape avec le clergé local dans la basilique Saint-Pierre au ciel d'or à Pavie, où reposent les restes de Saint-Augustin, transférés dans la ville lombarde en 723. Juste avant de se recueillir sur la tombe de son maître spirituel, Léon XIV rencontrera la communauté augustinienne. Le père Gianfranco Casagrande, prieur du couvent des religieux chargé de la pastorale de la basilique, nous a confié sa joie.
7: Nous nous préparons avant tout spirituellement par la prière que nous récitons chaque jour avec les fidèles. Il s'agit d'une prière particulière dédiée précisément à la visite pastorale du pape ici à Pavie. Mais nous, en tant que communauté augustinienne, nous sommes ravis de pouvoir l'accueillir dans notre couvent et de le conduire ensuite à la basilique. C'est pour nous un motif de grande joie, notamment parce que le pape va réaliser ce rêve qu'il souhaitait concrétiser depuis les débuts et qui se réalise un an après son élection. Cela revêt une grande importance car au fond il revient ici dans sa maison, celle de Saint-Augustin, pour retrouver Augustin lui-même dans son tombeau à l'intérieur de l'arche. Et cela est très significatif car son message à toute l'Église concerne également la spiritualité d'Augustin, une spiritualité fondée sur l'unité, la communion, l'amitié et surtout le partage fraternel pour surmonter tout type de conflit, qu'il soit personnel, communautaire ou social.
8: Per il superamento di ogni tipo di conflitto, sia personale, comunitario, come anche sociale.
2: Cet événement qui sera bien sûr à suivre en direct, commenté en français sur nos ondes à partir de 16h ce samedi. C'est la fin de ce journal. Merci pour votre écoute et votre fidélité aux ondes de Radio Vatican. Je vous souhaite une excellente soirée à toutes et à tous.
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Les disciples s'étaient rassemblés autour de Jésus sur la montagne et leur disaient « Ne vous faites pas de trésors sur la terre, là où les mites et la rouille les dévorent, où les voleurs percent les murs pour voler. Mais faites-vous des trésors dans le ciel, là où les mites et la rouille ne dévorent pas, où les voleurs ne percent pas les murs pour voler. Car là où est ton trésor, là aussi sera ton cœur. La lampe du corps, c'est l'œil. Donc si ton œil est vraiment clair, ton corps tout entier sera dans la lumière. Mais si ton œil est mauvais, ton corps tout entier sera plongé dans les ténèbres. Si donc la lumière qui est en toi est ténèbre, quelles ténèbres y aura-t-il ? Les propos que Jésus soutient ici vont faire partie de grandes dualités. Le choix que les personnes ont à faire entre la mort ou la vie, entre les ténèbres et la lumière et entre le ciel et la terre. C'est un peu comme avec les prophètes de l'Ancien Testament. Le Seigneur dit « Je mets devant toi la bénédiction ou la malédiction choisie ». Alors, les deux grands chemins, les deux grandes routes, on choisit la vie ou on choisit la mort. Alors, le Seigneur parle de ses trésors sur la terre, les trésors sur la terre qui sont voués à la destruction, aux mythes, aux rongeurs, aux rats, aux vers, la rouille pour le faire. Et il dit, ne mettez pas toute votre énergie à bâtir ces trésors sur la terre, mais davantage bâtissez et pensez aux trésors dans le ciel. À quoi peuvent ressembler ces trésors dans le ciel? Je pense que ce sont les grandes vertus spirituelles de l'amour, de la charité, de la justice, du don de soi. Quand on bâtit un trésor pour le ciel, c'est qu'on fait en sorte que sur la terre, les personnes que l'on rencontrera, les personnes que l'on verra seront des frères, des sœurs, que nous servirons au meilleur de nous-mêmes. Et cela, personne ne peut entamer ces trésors, puisque ni mythe ni rouille ne peut atteindre cet amour, cette charité, ce partage qui est dans les cieux, en quelque sorte. Et la phrase de Jésus, « Là où est ton trésor, là aussi sera ton cœur », c'est tellement évident. Je me rappelle avoir vu souvent, et vous aussi certainement à la télévision, lorsque la bourse descend, voyez le visage des gens. Ils sont consternés, ils sont complètement aplatis à terre. Alors, les valeurs de ce monde, si on met notre cœur dans ces valeurs-là, on va descendre avec les valeurs. Lorsque tout est en perte de vitesse, on va descendre au point tel qu'il y a bien des gens qui vont se flamber la cervelle parce que leur trésor est dans leur cervelle et leur trésor est dans leur cœur et leur cœur est dans ces biens qui rouillent, qui vont passer. Jésus parle aussi de la lampe du corps, l'œil. L'œil est une fenêtre par laquelle la lumière va passer dans l'être, dans tout le corps. Et Jésus va dire que cet œil, s'il est transparent, s'il est simple, s'il est sain, il va laisser passer la lumière qui va se rendre dans tout le corps, qui va allumer tout l'être et qui sera très important puisque cette lumière va venir aider aussi dans l'ordre du discernement parce que non seulement la lumière va entrer, mais elle va ressortir dans nos actions, dans notre façon d'agir, dans notre façon de faire. Si l'œil n'est pas transparent, s'il est double, s'il est brouillé, s'il est dans le brouillard, s'il est dans les ténèbres, eh bien, nous serons envahis aussi de ténèbres. Et cet extrait d'Évangile termine en disant, si on a ces ténèbres en nous, mais quelles ténèbres ? C'est la noirceur totale, c'est l'opacité au maximum. L'œil, le cœur, il y a un lien entre les deux. Ce que tu laisses entrer dans ton œil a une répercussion sur ton cœur et dans ton cœur. Alors, purification du regard. Et en hébreu, le mot « œil » a comme racine « source » également. Les deux mots ont la même racine. L'œil et la source sont ensemble. Alors, la source
et l'œil lié au cœur, eh bien, vous voyez quelles ténèbres, si la source est polluée, le cœur est pollué, le regard est pollué.

On a parlé beaucoup ces temps-ci de toutes ces images à la télévision qui engendrent la violence. Ces enfants, ces jeunes qui regardent ces émissions, on dit que par jour, il y a des milliers de meurtres qui sont commis sur les écrans à la télévision. Alors, lorsqu'on laisse entrer tout cela dans son œil et que tout cela va dans le cœur, eh bien, imaginons que ça engendre des actes de violence, ça peut reproduire des situations ténébreuses.

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1: L'ange du Seigneur porta l'annonce à Marie, et elle conçut du Saint-Esprit. Voici la servante du Seigneur. Qu'il me soit fait selon sa parole. Et le Verbe s'est fait chair, et il a habité parmi nous. Je te salue, Marie, comblée de grâce. Le Seigneur est avec toi. Tu es bénie entre toutes les femmes, et Jésus, ton enfant, est béni. Sainte Marie, Mère de Dieu, prie pour nous pécheurs, maintenant et à l'heure de notre mort. Amen. Prie pour nous, Sainte Mère de Dieu, afin que nous soyons rendus dignes des promesses de Jésus-Christ. Que ta grâce, Seigneur notre Père, se répand dans nos cœurs. Par le message de l'ange, tu nous as fait connaître l'incarnation de ton Fils bien-aimé. Conduis-nous par sa passion et par sa croix, avec le secours de la Vierge Marie, jusqu'à la gloire de la résurrection.

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0: Notre invité aujourd'hui est Laurent Gay, marié et père de deux enfants, ancien toxicomane pendant 15 ans. Il a connu les bandes organisées et la prison. Troubadour d'espérance, il consacre sa vie depuis plus de 20 ans à partager son histoire pour avertir les jeunes des dangers de l'addiction et leur donner foi en la vie. Il nous rejoint aujourd'hui depuis la Vendée, dans l'ouest de la France. Laurent Gay, bonjour et bienvenue à Radio Galilée.
1: Bonjour et merci encore de votre invitation.
0: Au cours de notre première émission, vous nous avez partagé votre parcours de vie, parcours marqué, comme vous l'avez dit, par la solitude, l'intimidation, la rage et l'addiction aux drogues. Aujourd'hui, vous sillonnez la France pour avertir les jeunes des dangers de l'addiction. Il y a toutes sortes d'addictions, vous en parlez dans votre ouvrage, certaines sont visibles, certaines sont moins visibles et parfois même vécues dans le plus grand secret, dans l'anonymat. Comment reconnaître l'addiction? Comment fonctionne l'addiction?
1: Alors, en fait, il y a certains critères pour repérer quelqu'un qui est, dépendant, et on n'est pas tous égaux par rapport à l'addiction, justement. Certaines personnes, je vais prendre par exemple l'alcool. En France, on a à peu près 10% de consommateurs d'alcool qui sont alcooliques, donc malades de dépendance. C'est-à-dire que on a eu des critères, donc des personnes qui ne pourront pas se passer d'alcool, et on sait que ça peut abîmer une relation familiale, une relation professionnelle. C'est très compliqué parce que le reste de la population qui boit de l'alcool a du mal à comprendre comment on peut être dépendant, puisque on peut consommer de l'alcool sans en être alcoolique, sans en être dépendant. Alors, la première définition que je vais prendre, c'est par rapport à l'addiction, c'est justement quand on a pu cette liberté de s'abstenir. C'est-à-dire, on a pu cette liberté de s'arrêter. Et du coup, là, on se rend compte, puisque quelque part, ça devient très obsessionnel. On ne pense qu'à ça. Il nous faut le produit ou la pratique dans laquelle je suis pour venir soulager et faire que je me sente un peu mieux. Voilà. Donc ça, c'est déjà un premier critère. J'aime bien aussi cette définition, c'est une recherche de plaisir souvent excessif, puisque c'est l'excès. Hormis les drogues, parce qu'en plus, les drogues et l'alcool, puisque, par exemple, on peut être dans l'excès de la nicotine, on sait que ce n'est pas bon pour la santé, on sait que la nicotine va provoquer une addiction et puis des problèmes de santé. Mais en fait, quelqu'un qui fume a encore cette possibilité de travailler, a cette possibilité de raisonner, a cette possibilité de réflexion. Quand il s'agit d'alcool ou de produits, des psychotropes ou des drogues ou de l'alcool, en fait, à un moment donné, on perd ce contrôle. On n'arrive plus à… Voilà, il y a une dimension qui nous dépasse. Alors oui, d'abord, on est désinhibé. Et puis après, il peut même se manifester certaines formes d'hallucination. On a des réflexes qui ne sont plus là. On contrôle plus ce qui se passe. En fait, on fait des choses qu'on ne ferait jamais naturellement. Et donc, cette recherche de plaisir dans l'addiction va être à l'excès jusqu'à un moment donné où on va finir par souffrir. Et quand je dis souffrir, c'est-à-dire qu'on va prendre conscience que je suis prêt à voler, je suis prêt à mentir, je suis prêt à trouver tout un tas de manipulations, de me faire tout un cinéma, un film pour atteindre mon but, que ça soit la drogue, l'alcool ou d'autres, les jeux d'argent ou le sexe ou des choses comme ça, pour arriver à mes fins. Et donc là, on réalise qu'il y a une souffrance. Mais l'addiction, c'est que malgré cette souffrance, c'est-à-dire il y a une sortie du déni, on réalise qu'on est piégé, mais en fait, on n'arrive plus à contrôler cette recherche de plaisir. Et donc, dans toute addiction, on est coupé d'une relation. C'est-à-dire, on n'est plus en relation. On est enfermé. Et j'aime bien mettre à l'opposé la passion. La passion va nous élever, c'est-à-dire va nous permettre de développer en nous des projets, une envie, chercher à se dépasser. L'addiction est véritablement un enfermement. D'ailleurs, au temps des Romains, on prend cette appellation où quelqu'un qui était endetté pouvait devenir esclave. Donc, on était sous une emprise, on était sous la diction d'une personne qui avait le droit de vie ou de mort. Et ben moi, je pense que l'addiction aujourd'hui, que ça soit à la drogue, que ça soit à l'alcool, les jeux d'argent ou toute tromperie dans laquelle on peut se trouver, parce que en fait c'est véritablement un vice. Donc ce qui va entraîner le vice, c'est le mensonge, c'est la tromperie, c'est la tricherie, c'est le vol, c'est toutes les armes, je dirais, démoniaques en fait. Et en même temps, il n'y a aucun jugement dans ce que je dis, parce que la personne est malade sur le plan psychologique, c'est-à-dire que dans ses mécanismes de fonctionnement, il y a vraiment un manège dans lequel on se trouve, et pour sortir d'une addiction, il va falloir vraiment trouver comme une motivation supérieure. Et cette passion peut être une motivation supérieure. Alors après, voilà, il y a encore une fois des critères de dépendance, et c'est selon ces critères, est-ce qu'il faudra une hospitalisation, est-ce qu'il faudra des cures de désintoxication, voilà. Et souvent, le point de bascule, à quel moment, entre une habitude qui devient pratiquement un rite dans lequel je me... Voilà, j'ai ce petit plaisir quotidien, mais par exemple, bon, je rentre du travail, je prends un peu d'alcool, voilà, il n'y a pas de danger a priori, mais si je n'ai plus cette petite dose d'alcool et là mon comportement change, je deviens agressif, j'en ai envie, j'en ai besoin, ou si le petit verre que je prenais ne m'apporte plus rien et j'augmente les doses, là on peut dire qu'il y a un effet de dépendance, c'est-à-dire des choses qui sont très récurrentes, donc du coup on ne pourra plus s'en passer.

0: J'entends bien la perte de liberté, la perte de relations, la coupure des relations aux autres, même la relation à soi. Laurent Gay, vous avez dit tout à l'heure, il y a des addictions à des produits, il y a des addictions à des pratiques aussi. Pouvez-vous me donner quelques exemples de pratiques qui peuvent devenir addictives, dans, par exemple dans le monde du travail, dans le monde de la performance?
1: Alors, c'est pareil, on peut être addict au sport. Alors après, ce sont des bonnes addictions, mais on sait que le sport, mais comme d'autres moyens de, heureusement, on va développer en nous, voilà, ces hormones du plaisir, la dopamine, hein, et donc on retrouve justement quand on est entre amis et qu'on est heureux, qu'on partage des choses, qu'on projette, on se projette, on rigole, dans le sport, voilà, il y a quelque chose de bon, tout ça. Sauf que quand ça devient justement une performance où je veux être toujours plus fort, plus performant, y arriver, et donc là, on va commencer peut-être à prendre des produits qui vont nous booster, qui vont nous stimuler, qui vont voilà. Et du coup, ça peut être très très vite un piège, hein. Alors le travail, bien sûr. Alors le travail, c'est quelque chose de bon. L'amour, c'est quelque chose de bon. Mais quand on travaille sans plus s'arrêter et qu'on finit par péter un câble parce que voilà, la machine a cassé, ou dans la sexualité, s'il n'y a pas cet amour dans la sexualité, ça devient uniquement du plaisir. Donc on va chercher le plaisir absolument en allant multipliant les partenaires, en ayant des pratiques désordonnées, et du coup il n'y a plus cette relation à l'autre qui est dans un partage, qui est dans une gratuité. On va se servir de l'autre, on va prendre l'autre comme un objet, d'une certaine manière, comme un objet de plaisir. Et donc, voilà, après, il y a tout un tas d'addictions. Le jeu, alors les jeux vidéo, on sait que c'est très prenant, mais les jeux d'argent aussi. Et moi, j'ai connu des personnes qui gagnaient à peine un SMIG, et qui passait pratiquement toute la paye en faisant des calculs toute la journée au PMU, c'est-à-dire avec les chevaux, celui-là qui va gagner. En fait, ça devient vraiment très, très, très, très… tout à l'heure, je parlais d'obsession, c'est véritablement une obsession. Et ça, on le retrouve dans les jeux, on le retrouve dans les réseaux sociaux. Aujourd'hui, on voit bien combien les jeunes sont prisonniers dans les réseaux sociaux. Voilà, il y a c'est du temps qu'on va… C'est vraiment, ça nous dépasse. En fait, on devient comme un robot. Alors là, je repense au travail. Mais, et du coup, alors que travailler, c'est vraiment quelque chose qu'on a besoin. On a besoin de créer. On a besoin de choses comme ça. Et en fait, l'addiction, encore une fois, tout à l'heure, je le disais, hein, c'est un excès qui fait que cet excès va avoir toujours des conséquences négatives.
0: Laurent Gay, vous avez mentionné les jeunes et vous consacrez maintenant depuis 20 ans beaucoup de temps à les rencontrer, à les avertir, les informer de ces pièges dans lesquels vous êtes tombé vous-même. Globalement, vous rencontrez des milliers de jeunes chaque année. Parlons d'eux. Qu'est-ce qui vous émerveille? Qu'est-ce qui vous préoccupe aujourd'hui à leur contact?
1: Alors, ce qui m'émerveille, c'est qu'il y a toujours ce côté en eux qui est spontané et qu'ils gardent cette spontanéité. Je suis un peu à l'école d'un prêtre éducateur, un saint prêtre, Don Bosco. Et Don Bosco parlait souvent de la jeunesse comme ce qu'il y avait de plus précieux de notre société. Et ben moi, quand je vois des jeunes, je vois ces petites abeilles allant chercher ce nectar. Je vois en eux ce diamant dans lequel ils vont justement pouvoir briller de tout feu, de leur talent, de leur capacité, de leur intelligence. C'est une génération qui est qui est de plus en plus dans la créativité. Et ça, c'est quelque chose qui m'émerveille au travers de ces jeunes, parce qu'ils sont beaux. Nos jeunes, la jeunesse, elle est belle. Simplement, malheureusement, aujourd'hui, le fait peut-être de ces nouvelles addictions, parce que tous les jours il y a des nouveaux jeux, tous les jours il y a des nouveaux réseaux, tous les jours il y a des nouvelles drogues, des drogues de synthèse, la puff, la cigarette électronique jetable, tous les jours il y a une telle tentation auprès des jeunes que certains peuvent se faire très vite piéger. Tout à l'heure je parlais de médiocrité. En fait, j'ai l'impression qu'on rabaisse nos jeunes. C'est-à-dire que, au lieu de les élever, et quand on est enseignant, moi je suis pas enseignant, je suis éducateur aujourd'hui. Hein, mon but c'est de faire grandir nos jeunes, pour qu'ils s'épanouissent, pour qu'ils développent en eux, hein, d'une manière intégrale, toutes ces possibilités. En fait, ils ont un potentiel illimité, nos jeunes, parce qu'ils ont un trésor au-dedans d'eux qui est nos limites. Mais s'ils l'entendent pas, s'ils sont conditionnés à la médiocrité, eh ben c'est le meilleur chemin de la paresse. Et quand on parle d'addiction, on sait très bien, et le jeune, il est intelligent, le cerveau, ce qu'il aime au-dessus de tout, c'est le plaisir sans effort. Alors, on peut retrouver nos jeunes hein, complètement enfermés à scroller hein, sur leurs écrans, à passer des heures et des heures hein, sur des canapés, à végéter, à devenir carrément des légumes. Et c'est terrible parce que, en fait, nos jeunes aujourd'hui, malheureusement, ils sont vieux avant l'âge. Hein, c'est-à-dire qu'ils sont en pantoufles, robe de chambre. Et en fait, eux, ça leur dérange même pas de... Alors, c'est pas une... Bien sûr, hein, ce n'est pas une généralité, heureusement. Mais encore une fois, cette médiocrité, ça les conduit aussi au vice. C'est-à-dire qu'aujourd'hui, et je l'ai dit tout à l'heure, plus c'est moche, plus c'est laid, plus c'est dégueulasse. En fait, nos jeunes, ils sont faits pour la grandeur et non pas pour la laideur. Ils sont faits, tout à l'heure, je crois que je l'ai dit, et je le redis, ils sont faits pour la sainteté, pas pour la médiocrité. Mais à force d'être conditionné dans des recherches de plaisir excessif, en fait, eh ben, la machine, elle tourne en boucle, les récepteurs, ils tournent en boucle, le circuit de récompense, ils tournent en boucle. Nos enfants, il faut qu'ils apprennent à s'ennuyer, il faut qu'on cultive l'ennui, qu'on cultive le silence, qu'on apprenne aussi à nos enfants le sacré. Hein, ce sont des êtres merveilleux capables de grands... chose. Encore une fois, ils sont pas faits pour le plaisir. Bien sûr, à leur âge, faut qu'ils s'amusent, faut qu'ils développent leur talent, faut qu'ils créent des projets coopératifs, faut qu'ils la musique, le théâtre, la connexion avec la nature. Mais ils sont pas faits pour le plaisir, ils sont faits pour l'héroïsme. À nous de les faire grandir dans les vertus, à nous de leur dire qu'ils sont capables de grandes choses. Voilà ce qui m'émerveille dans ces jeunes, parce que le déclic peut aller très vite à partir du moment où ils entendent cette parole d'encouragement qui va les booster et qui va leur permettre de croire en leur vie et de rentrer pleinement dans leur histoire. Ne pas subir, mais être acteur, pleinement acteur. Vous savez, moi, les gens les plus heureux que j'ai rencontrés sur cette terre, ce sont des rêveurs. Vous voyez, quand je parle de rêveurs, c'est des personnes hein, qui ont l'envie de vivre une vie dans l'engagement, de partager cette vie comme une aventure. Et l'aventure, elle ne se passe pas dans du virtuel. Et aujourd'hui, je vois plein de jeunes, malheureusement, qui n'arrivent plus à rêver ou alors ils rêvent leur vie derrière des vrais faux bonheurs, derrière leurs écrans à comparer tout le temps. La comparaison, c'est un poison. Hein, il ne s'agit pas de rêver ta vie, mais de vivre tes rêves pour que hein, ton rêve devienne un objectif et que tu mettes en place une stratégie pour que tu rentres pleinement à l'apprentissage de ta vie, hein, que tu rentres et même si tu te plantes, même si tu as des échecs, et ben cette expérience, ça fait partie de la vie. Et ben voilà, tu recommences parce que la prochaine fois, tu te louperas pas. Et c'est dans ces petits mots que je leur dis, dans ces petites réflexions qu'on a ensemble, que je m'aperçois que nos jeunes, ils ont tellement besoin aussi de s'exprimer. Ils ont besoin d'un discours authentique, véridique. Ils ont besoin, et ça, c'est Don Bosco qui le disait, ça suffit pas d'aimer nos jeunes, faut qu'ils se sachent aimer, qu'ils l'intègrent dans leur intelligence, qu'ils l'intègrent dans leur cœur. Et à partir de là, bah, je pense que nos jeunes, ils vont réaliser vraiment des projets, parce que les jeunes, c'est pas l'avenir de demain, c'est l'avenir d'aujourd'hui. Et à nous d'en prendre soin en tant qu'adultes, parce que nos jeunes, ils nous regardent, ils nous observent. À nous aussi de les observer et de les faire grandir dans ce chemin, justement, de sainteté.

0: Laurent Gay, vous disiez tout à l'heure, j'ai l'impression qu'on rabaisse souvent les jeunes, nos jeunes, et une des choses qu'on entend souvent ou qui est souvent répétée, c'est que les jeunes ont peur de l'engagement. À vous entendre, j'ai l'impression que vous ne partagez pas cette perception.
1: Si, parce que c'est-à-dire qu'à partir du moment où on leur donne l'envie, mais l'envie, faut qu'on leur donne, parce que aujourd'hui, la tentation, elle est tellement grande de pouvoir, pour eux, parce qu'ils le font, hein, gagner de l'argent facilement, devenir un influenceur, hein, pas trop en faire. Et donc, c'est à nous de leur donner le goût de l'effort. C'est à nous de leur apprendre la patience, hein, parce qu'aujourd'hui, ils sont dans un monde, c'est le tout de suite, c'est l'immédiateté. Donc, le goût de l'effort, la patience, et puis la passion. Oui, okay, voilà. Alors, oui, quand nos jeunes sont éduqués avec des valeurs, hein, quand nos jeunes, ils ont appris très, très tôt à se donner, oui, là, on va faire que nos jeunes vont commencer à réaliser, hein, qu'ils sont faits justement pour se donner, qu'ils sont faits pour s'engager. Hein. Toute créature humaine, je crois, est faite pour se donner. Je crois qu'il y a plus de joie, c'est la Bible qui dit ça, il y a plus de joie à donner qu'à recevoir. Quand le jeune, il comprend ça, ça va lui permettre de le booster. Mais encore une fois, aujourd'hui, des fois, on a peur en tant que parent, de se culpabiliser. Et puis, voilà, on est dans cette recherche d'essayer de payer un petit peu, voilà, de monnayer l'amour de notre enfant. Le désaccord, ce n'est pas le désamour. Et aimer, ce n'est pas forcément faire plaisir à un enfant. Aimer, c'est lui donner ce qui est bon. Et si on n'apprend pas à un enfant à se donner, quand il est tout jeune, et ben quand cet enfant il va grandir, en fait, on aura fabriqué un petit narcissique où le monde, hein, on a l'impression de tourner autour de lui, mais c'est pas lui rendre service. Donc très très tôt, apprendre à justement qu'il puisse et qu'il est capable de s'engager et d'avancer, et c'est ça qui va faire justement sa véritable personnalité.
0: À vous entendre, et d'ailleurs on le sent bien aussi dans votre livre, chaque jeune a une vocation, chaque jeune a une mission, chaque jeune peut contribuer au bien commun.
1: J'y crois tellement. Et encore, en plus, je pense que nos jeunes, comme le monde de la connexion, même de l'intelligence artificielle, hein, si on collabore avec cet outil, je pense que nos jeunes seront les responsables de demain, qui auront certainement la possibilité de trouver de nouvelles énergies, de trouver de nouveaux moyens pour que notre belle Terre soit protégée. Ces jeunes, je pense qu'ils auront, de toute façon, et c'est ça mon espérance, ils auront le déclic. Je crois que c'est Jean-Paul II qui disait ça. Il disait que, de toute façon, aujourd'hui, il nous faut des bâtisseurs de ponts, pas des bâtisseurs de murs, hein, et les bâtisseurs de ponts, c'est ceux qui vont construire une civilisation nouvelle. Cette civilisation nouvelle sera basée sur l'amour. Et donc, à nous, en tant que plus anciens, en tant qu'éducateurs, de semer ces graines d'amour pour qu'ils puissent, eux, travailler dans cette dimension de l'amour pour l'autre, de faire des choses par amour pour l'autre. Et je crois que dans ce sens-là, nos jeunes vont nous surprendre. Mais encore une fois, faut-il qu'ils aient le déclic? Et je pense que nous sommes à l'aube d'une civilisation qui change et ne loupons pas le coche. Mais parce que, encore une fois, malheureusement, ces addictions dont on a parlé, c'est, me semble-t-il, un véritable fléau, un véritable mal qui vient dans une dimension énorme toucher une grande masse de la population. C'est pour ça que faut les protéger, faut qu'ils puissent justement passer au-delà de ça. Hein, il ne s'agit pas de couper tous les plaisirs, c'est pas ça. Mais de pouvoir vraiment avoir cette vigilance, hein, de connaître. C'est pour ça que je travaille beaucoup dans la sensibilisation, dans la prévention, parce que nos jeunes, ils ont l'impression de connaître beaucoup de choses, mais leur sort souvent est pollué. Et donc, par rapport aux addictions, voyez, moi, en France, il y a des petits sondages qui sont faits comme ça. Alors, ils voient le tabac comme quelque chose de dangereux, mais le cannabis comme quelque chose de récréatif. Sauf que quand on mélange le cannabis dans le tabac pour rouler un joint, bah c'est l'équivalent à peu près pour un joint fumé de l'équivalent de 6 à 10 cigarettes. Donc on voilà, mais c'est des choses qu'ils ne savent pas, c'est comme la puff, c'est un véritable scandale, c'est comme le protoxyde d'azote, vous savez aujourd'hui, enfin en France en tous les cas, ils prennent des ballons et ça peut entraîner des choses terribles. Mais en fait je pense que les informations à l'époque de l'IA, à l'époque de la connexion, les sources qu'ils ont sont des sources certainement fausses. Voilà. Donc à nous, encore une fois, d'aller de moi j'ai un site Aidons-les à grandir, hein, où justement on est référencé pour les addictions et ce qu'on nous dit pas dans l'addiction aussi, ou sur les drogues, etc., etc. quoi.
0: Laurent Guay, nous entendons bien notre responsabilité comme adulte. Nous avons aussi l'habitude de conclure cette émission en composant ou en inventant ensemble une béatitude. Vous connaissez les béatitudes dans l'Évangile de Matthieu. Et j'aimerais qu'on en crée une ensemble. Je vais lancer la première partie et je vous invite à compléter spontanément la deuxième. Si je dis « Bienheureux qui ne laisse pas les erreurs de son passé déterminer son avenir. Bienheureux qui ne laisse pas les erreurs de son passé déterminer son avenir. » Comment complétez-vous?
1: Ils laisseront certainement la providence remplir leur espérance. Ils laisseront la providence remplir d'espérance. Je ne sais pas si ça... Voilà, là, c'est vraiment spontané.
0: Merci.
1: Je n'ai pas trop réfléchi, mais voilà, j'espère que ça peut donner quelque chose.
0: Ça nous ouvre vraiment à la présence de Dieu. Merci, Laurent Guay, pour votre témoignage. Merci surtout pour votre engagement, votre passion à transmettre la vie.
1: Merci beaucoup.
0: Et au revoir.
1: Au revoir, au revoir à tous les auditeurs.
2: C'était En Marche avec le frère Louis 5 Mars qui s'entretenait avec Laurent Guay qui a combattu les dépendances nocives et qui œuvre maintenant pour la nouvelle évangélisation, qui a écrit l'ouvrage intitulé « Espère, petit manuel pour avoir la foi » paru aux éditions Artege. Vous pouvez aussi en savoir plus en allant consulter son site lesamisdelaurentguay.com. Guay s'écrit G-A-Y. À la recherche d'Annie Benz et l'abbé Denis Veilleux.

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0: Bonjour mesdames et messieurs, c'est Danny Benz au microphone. Je vous souhaite la bienvenue à cette émission. On poursuit notre rencontre avec Gaëlle Vidriquer, pâtissière ici à Québec. Bonjour madame Vidriquer.
1: Bonjour, c'est un plaisir de vous retrouver aujourd'hui.
0: Ben, moi aussi, c'est un plaisir aussi. On était resté sur la naissance de vos enfants qui est arrivée bien bien vite et de façon bien bien consciente. Vous vouliez des enfants. Alexia et Arnaud sont arrivés. Est-ce que vous étiez toujours dans le domaine de la pharmaceutique ou vous aviez entrepris votre doctorat à ce moment-là?
1: En fait, quand Alexia est née, oui, j'étais toujours dans l'industrie pharmaceutique et j'ai continué à travailler un petit peu dans le pharmaceutique après la naissance d'Alexia. Est venu Arnaud assez rapidement par la suite, à l'intervalle de 2 ans. Là, ils sont proches tous les deux. C'est après mon congé de maternité d'Arnaud que j'ai pris la décision d'aller au doctorat. Fait que je pense que Arnaud est mon déclencheur. Je lui dois ça. Oui, j'ai eu cette année-là pour prendre un pas de recul. C'est sûr qu'un congé de maternité, c'est pas des vacances. On est très occupés. La vie est complètement changée pour le mieux. Pour moi, c'est une expérience extraordinaire d'être mère. Mais ça m'a permis de me questionner par rapport à ma vie professionnelle, à mes attentes, à ce que je cherchais. Et je sentais que la recherche clinique, autant elle est nécessaire, autant était moins, pour moi, là, moins créative. C'est pas le même but à atteindre en recherche clinique, c'est de mettre sur le marché un médicament. Donc, les protocoles sont établis. On n'a pas de vraies questions. Là, j'ai l'air péjoratif quand je dis ça, mais c'est, je dis ça vraiment avec tout le doigté, là. La question scientifique est de savoir si notre médicament fonctionne tel qu'on l'avait imaginé. Alors qu'en recherche fondamentale, on a vraiment carte blanche par rapport à notre questionnement scientifique. Je m'y retrouvais plus en fondamentale qu'en clinique. Donc, j'ai décidé d'affronter ce fameux doctorat qui me faisait si peur et qui pourtant a été dans mon parcours scolaire de loin la plus belle étape.
0: Ah oui, et tout ça avec des jeunes enfants.
1: Oui, mais là je reviens à Serge qui est mon pilier dans ma vie. J'aurais jamais été capable de le faire sans lui. Il faut être en tandem, en duo très serré pour gérer une jeune famille et avoir un projet scolaire aussi ambitieux.
0: Oui, c'est ça. Et qu'est-ce qui vous importe le plus dans votre rôle de mère?
1: Je pense que j'ai changé dans mon rôle de mère à travers les années. On apprend beaucoup. Alexia a 23 ans maintenant, Arnaud 21 ans. Je pense que je suis une maman qui a appris beaucoup à travers eux, qui s'est